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2: 2 heures.
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2: 3h.
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0: 4 heures.
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2: 5 heures.
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0: 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Il est 6h.
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5: Bonsoir à toutes, bonsoir à tous et bienvenue sur votre émission Allo Bip, votre libre antenne. Nous sommes le mercredi 3 juin 2026 et vous pouvez dès à présent commencer par nous appeler au 01 52 52 67 67 ou au 01 90 77 05 05. Aux manipulations techniques, Razak Moussa à ce microphone, Léonard, Claudel, Sonek, bon, les principes de cette émission sont restés les mêmes. Pas de calomnie, pas de mensonge, pas de diffamation et surtout on s'exprime en toute courtoisie. Vous avez 2 minutes de temps de parole. Allo Bip, c'est parti. On accueille le tout premier, Léo Sécandé, bonsoir.
6: Bonsoir, monsieur Soleil. Bon.
5: Comment allez-vous?
6: Ça va bien, oui, là.
5: Comment vous appelle-t-on?
6: On m'appelle Adapto Florent, devant l'arrondissement de Savé.
5: Nous écoutons.
6: Première préoccupation, je félicite le maire de Ouida. Parce que quand on fait grogne et tout le monde n'entend pas, le maire de Ouida attend. Et il a accordé quelque chose parmi les grogneurs. Parce que ce que nous dit, c'est la vérité, c'est lui. Deuxième préoccupation, j'invite ce qu'on dit, si c'est vrai ou faux, on n'a pas de pharmacie. On n'a pas d'eau potable, ni de route à Paris. Troisième préoccupation, la voie qui quitte, passer en allant vers dans les Bocito, il y a des tombeaux là-dessus. Et on est parti vérifier. Parce qu'on est en train de faire la grogne, ce n'est pas la mensonge. On est en train de vérifier. Ma quatrième préoccupation, je dis et je répète, les clomotos qui n'ont pas de phare et roulent dans les nuits, il faut les contrôler. La commissaire de sa vie, la commissaire centrale de sa vie, il faut vérifier ce que nous disons. À demain, M. Soleil.
5: À demain, avant de prendre un autre auditeur, je tiens à signaler que le problème concernant les allocations familiales qu'avait entre-temps évoqué Monsieur Sébastien Yonrosou a été résolu selon nos informations. On poursuit donc cette émission. On prend un nouvel auditeur. Il est au 90. Bonsoir.
7: Bonsoir, monsieur Soleil et Pont, sans oublier madame Rachida, et votre technicien du jour.
5: Comment vous appelle-t-on?
7: Paul Soudaton, depuis le stade du feu, général Mathieu Kergo.
5: Nous écoutons.
7: Ma première préoccupation, je voudrais d'abord rendre un hommage à l'excellent Patrice Talon pour cette démarche vis-à-vis du Niger. Malgré lui, une décision prise au sommet de la CEDEAO depuis quelques années sans suite. Malgré toutes les démarches qu'il a émises pour qu'il y ait une solution favorable, parce qu'il était le porte-parole de cette décision à Abuja. Nous étions les victimes abandonnées par la CEDEAO. Aujourd'hui, il y a une suite et que l'excellence Wadaï est en train de lui emboîter le pas pour pouvoir trouver une solution favorable et nous saluons tout ce qui est fait jusqu'à ce jour. Et la sortie de l'excellent Wadaï vers le Nigeria, ainsi le Niger et la suite, et je pense que d'ici 15 jours ou dans le 16e jour, il y aura de bons résultats. Nous saluons tout ça. J'ai mené toute une lutte concernant les sachets plastiques pendant plusieurs années. Il y a une décision prise, promulguée par le gouvernement. Il faut que qu'on puisse finir avec cette histoire-là, si c'est la répression, ou bien qu'on ferme les frontières à ces sachets plastiques-là. Parce que ça cause d'énormes problèmes sur notre territoire. Il faut qu'on ait un meilleur environnement à nos enfants pour l'avenir. Et aussi le stade de l'amitié. On ne peut pas comparer le stade de Lomé à notre stade malgré que nous sommes sanctionnés. Ils n'ont qu'à visiter les deux stades. Ce n'est pas parce que je ne veux pas qu'on joue sur le stade de Lomé. La FIFA et la CAF doivent revenir sur la décision pour qu'on puisse jouer nos matchs chez nous. Allez visiter notre stade. Et nous, on n'a rien. On a visité plusieurs pays. On veut quoi au juste? Donc, la FIFA et la CAF, là, revenez sur votre décision. On ne peut pas investir 5 milliards sur notre stade. On dit que notre stade ne soit pas homologué. On dirait qu'il y a une politique autour. Ce n'est pas bien. Notre stade n'est pas. On ne peut pas comparer notre stade à plusieurs stades de la sous-région. Pourtant, quand même, on joue. Donc, ce n'est pas bien. Revenez sur votre décision pour que l'équipe ne puisse pas plus jouer sur les infrastructures ici. Merci à vous, M. Sonné et Fon. Paul Soudaton, vous remercie et que Dieu garde la radio Bible.
5: Nous vous remercions. Bonsoir, Sekandeu.
0: Oui, bonsoir, M. Claudel Sonné et Fon.
5: Comment allez-vous?
0: Je vais très bien. Vieré Wimbo depuis Fokwe Centre.
5: Nous vous écoutons.
0: Voici mes préoccupations. Je vais directement chez lui. Et ministre des Travaux publics, monsieur Georges Allais, de prendre en compte la voie qui tend devant le marché de passer à Toribosito. Cette voie est complètement dégradée, à côté des tombeaux ouverts. Il fallait nous réaliser une bonne voie à nous. Il faut nous trouver au moins une entreprise pour qu'on puisse aller à la réalisation. Nous ne voulons pas la réparation, nous voulons la réalisation. Deuxième préoccupation. Je vais chez le président de la République et le président de la CAQ, M. Edouard Lecour, nous voulons la réouverture de la Gazette du Golfe, Golf TV, pour qu'on puisse soulager les peines de nos frères qui souffrent dans le chômage à cause de la fermeture de leurs portes. Il faut qu'on aille ouvrir ces portes pour que nos frères reprennent notre service. Et troisième, je vais chez le DGPR. Ce qui reste à nous faire, c'est de donner des moyens roulants au commissariat de l'arrondissement de sa vie et réaliser des postes avancés pour nous sécuriser. Sinon, nous sommes dans les mains des malfrats. Merci, mon cher Claudel Sonné. Bon, agréable soirée à vous.
5: Agréable soirée à vous. Bonsoir, 90.
8: Bonsoir, monsieur Sonné.
5: Comment allez-vous?
8: Ça va très bien, vous aussi.
5: Ça va, on vous appelle?
8: Moi, je m'appelle Okunu Asoba Thomas, à Bomara, mairie de Bonou.
5: Nous vous écoutons.
8: Mon préoccupation va être directe chez notre président. Bon, mon président qui est là maintenant, je l'ai appelé pour le côté de l'essence. Mais vous pouvez voir, chez nous ici, quand tu vas acheter un litre d'essence, c'est 800. Pour aller avec un tronc pour acheter, c'est 750. Et on va où avec ça? Hein? Vous voyez? Pourquoi les essences ont augmenté comme ça? L'argent ne circule pas comme ça. L'argent n'est pas dans le village de Béné comme ça. Et l'essence a augmenté. Et comment tu vas prendre combien par mois? Quand tu es fonctionnaire aussi, combien tu vas prendre pour aller au service pour retenir? Notre nouveau président qui est là, Romain de Waraï. Il n'est qu'à voir son ministre et il n'est qu'à parler de ce côté-là. Sinon, ce n'est pas bon. Deuxième sujet, pour aller quitter à Tatron, pour laisser l'école pour primaire de Tatron, venez pour notre village à Goumara. Il est quelque part là. Pour laisser l'école primaire là, il est quelque part là. Et l'eau remplie. Et j'ai dit, j'ai répété encore. J'ai appelé le CA de Tatron. Nouveau CA qui est là maintenant, je l'ai appelé de lui. Il n'est qu'à descendre dans son bureau. Il n'est qu'à quitter dans son bureau pour rien regarder la situation qu'on est en train de dire. On a les saisons de pluie. L'eau reste là pour vous donner le couleur verte. Ce n'est pas bien. Et les gens qui prennent au marché, les tickets qu'ils partent pour le vendre, vendre pour prendre au marché, qu'est-ce qu'ils prendront pour faire de à ce moment-là. Ce n'est pas bien. Mais monsieur sera bon. Bonne journée à vous.
5: Bonne journée à vous. Bonsoir, Sekandeu.
6: Monsieur Claudel Soleil-Pont de la radio BIP, bonjour à vous.
5: Bonjour.
6: Je m'appelle Clément Soclé, je vous appelle de Saint-Mécoudi.
5: Nous vous écoutons.
6: Merci. Avant d'aller à mes préoccupations,
9: 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Il souffre une bougie de plus aujourd'hui. Nous lui souhaitons joyeux anniversaire. D'être toujours câblé à la radio Bip. C'est une radio qui fait beaucoup pour le développement du Bénin. Merci. Monsieur, Codex, on est bon. Je vais à ma préoccupation en demandant à la population de Semekodi, plus précisément celle de l'arrondissement Tekpe, de commencer à ramasser leurs effets sur les routes. Sur les routes, j'allais dire. Parce que le CA avait échangé avec vous hein, sur l'ouverture des voies. C'est à travers ces ouvertures des voies que nous allons bénéficier beaucoup de choses. Et il y a déjà des projets de la Banque mondiale pour l'électrification de la zone. Nous parlons bien de Djeffa. Donc nous demandons à la population de Djeffa de commencer à ramasser les déchets sur les routes. Il ne faut pas que les gros engins viennent. Voilà. C'est ma seule préoccupation. Clément Soclé, bonne soirée à vous sur la radio Bip.
5: Bonne soirée à vous. Bonsoir à 90.
10: 90, bonsoir.
5: Comment allez-vous?
10: Ah, on est là au...
5: Comment vous appelle-t-on?
10: Monsieur le journaliste. Je vais bien.
5: Comment vous appelle-t-on?
10: On m'appelle Idriss Ouliamidi Koumaya.
5: Vous avez l'antenne.
10: Merci beaucoup, monsieur le journaliste. C'est pour que ma communauté ne soit pas surprise que je suis en train d'alerter ce peuple. Donc, j'interpelle le ministre du numérique et de la digitalisation d'être au top niveau d'info, comme les autres pays. Voilà une nouvelle information. La loi Clarity est inscrite au calendrier du Sénat. USA, le Congrès prépare les règles des actifs numériques. Est-ce que notre ministre est au courant? Le 2 juin 2026...
5: Monsieur Eliamidi Koumaya.
10: Non.
5: C'est quoi l'objectif exact? C'est quoi votre préoccupation?
10: L'objectif exact est que notre pays ne soit pas en retard, ne soit pas des retardataires sur cette monnaie révolutionnaire. Mon objectif, c'est que je veux que tout le monde, même ceux qui n'ont pas d'Android, soient au top niveau. Je veux que notre pays avance sur le numérique et la digitalisation.
5: D'accord.
10: Via.
5: Ok.
10: Et le PIS.
5: Merci à vous. Vos 2 minutes de temps d'antenne sont écoulées. On va prendre
10: je
5: un autre
10: remercie,
5: auditeur.
10: Je vous remercie. Je vous rends l'antenne.
5: Merci. Bonsoir. 52.
11: Oui, bonsoir.
5: Comment vous appelle-t-on?
11: Mon nom s'appelle.
5: Nous vous écoutons.
11: Félicitations. Je suis. Je reviens pas. Ouais. Maintenant, je suis Igor. Oui. Bon, félicitations. Je dis le. Président, nous voulons venir pouvoir maintenant. Bon, quartier par ouais, on cherche à partager encore le terrain. On parle du terrain dans mon quartier. Je dis, on va construire le terrain dans mon quartier encore à partager. On n'a pas d'enfantage. Je dis, le président va faire fort de faire ça. C'est bon, encore le maire des villes. Je dis, le maire, porte nouveau, nous voulons venir maintenant. Il va voir Kati avec Bédo. C'est le président Mathieu qui écoute, il a fait la voix là. Et le président ne s'est pas dit de ce groupe. La voie là, on l'a pas dit beaucoup, les gâtés. Je dis, le portefeuille va faire votre échange, la pas là. En fait, ça, c'est bon. Et je dis, le père Agira, allez, Agira, je vois le pénal, ça va le faire. La voie là, ça lève beaucoup de dents, quoi. Je dis, le maire, il va faire fort, et puis le pays va ramasser les dans la voie là. En fait, ça, c'est bon. Et votre radio là, vous pouvez la radio là, dis-le ça, quoi. Et c'est mon grand-père, je vais
5: Merci à vous de nous avoir appelés. Bonsoir 90.
12: Bonsoir, monsieur le Dimali.
5: Comment allez-vous ?

0: stade là. Alors pour ceux qui veulent acheter, s'installent chez celles qui sont au bord de la voie et puis elles achètent ou ils achètent, ils n'arrivent plus à rentrer, rester dans le massif. Secondo, la voie quittant Carrefour catholique là, qui donne vers Kofi Danaba, et après les pylônes, le camion qui transporte du sable de gravier vers le chantier qui est là-bas, là où ils font une construction de prison là-bas. Ils ont détruit complètement la voie. Et s'il pleut, il y a trop de l'eau sur la voie. On n'arrive même pas à trouver de place pour passer. Et merci beaucoup, M. Dinali. À très bientôt.
1: À très bientôt. Bonsoir. 52.
2: Bonsoir, cher journaliste.
1: Comment allez-vous?
2: Nous rendons grâce à Dieu.
1: Comment vous appelle-t-on?
2: Brice Soingbe, je vous appelle depuis Porto Novo ce soir.
1: Vous avez l'antenne.
2: Merci. Nous allons nous intéresser à la sécurité dans Porto Novo, précisément dans le premier arrondissement de Porto Novo. Le commissariat du premier arrondissement de Porto Novo a procédé à l'aube du mardi 2 juin 2026 à l'interpellation d'un individu précédemment recherché pour les faits de cambriolage et vol avec violence. Je dis, le nouveau commissaire du premier arrondissement de Porto Novo fait un travail impeccable et nous, population, nous qui sommes dans le premier, nous le saluons. Nous lui demandons de ne pas baisser les bras puisque trop de cambriolages à Porto Novo, précisément dans le premier. Mais depuis son arrivée, le commissaire Elidie Martien a dit non, stop à l'insécurité dans le premier de Porto Novo. Nous lui remercions, nous lui demandons d'aller droit au but. Face à cette délinquance, nous demandons au procureur de la République de jouer leur rôle afin que ces divorcés sociaux, ces repris de justice soient gardés pour le bien-être de la population. Brice Soingbe, très bonne soirée à vous. Merci au commissaire Delidi, Marcien et ses éléments pour le travail impeccable fait à Porto Novo. Bonne soirée à vous.
1: Bonne soirée à vous. Bonsoir, 52, 90 bon, plutôt.
3: Bonsoir, cher Léonard.
1: Comment allez-vous?
3: Je vais très bien chez vous.
1: Ça va, on vous appelle?
3: Appelez-moi Valentin Ayonou, en directeur de Thionville commune de Sanassoudi.
1: Nous vous écoutons.
3: Merci. Et vous savez, aujourd'hui, je voudrais parler de la Cour spéciale des affaires foncières. Mon cher Léonard, l'objectif qu'avait fixé le gouvernement avant de procéder à la création de cette Cour, chaque jour, je me demande si cet objectif est en train d'être atteint. Quand surtout nous rencontrons des populations qui ont des dossiers au niveau de cette cour, qui se plaignent et qui parlent du report répétitif enregistré au niveau de cette cour. Mais une cour qui est créée pour essentiellement traiter les problèmes domaniaux et que qu'on enregistre un cas de report, nous nous posons la question de savoir combien de dossiers cette Cour pourra délibérer chaque année. C'est pour cette raison, moi, je demanderai au gouvernement de faire l'état des lieux au niveau de cette Cour pour voir comment ça fonctionne. Est-ce que réellement les populations sont servies telles que qu'on l'aurait souhaité? On ne peut pas créer une Cour pour régler une situation et que les populations continuent encore d'avoir plus de difficultés. Report en report, mon cher journaliste, car on reporte un dossier pour 6 fois, 8 fois, voire 10 fois, de façon répétitive. Ça crève l'œil, mon cher journaliste. Donc, c'est une préoccupation qui tient encore beaucoup de Béninois. Voilà ma seule préoccupation de ce soir. Si vous pouvez faire votre propre enquête dans ce domaine-là, pour que quelque chose puisse se faire là-bas, ça va arranger les populations. Voilà ma seule préoccupation de ce jour. Je vous remercie.
1: Merci à vous. Bonsoir, 52.
4: Monsieur le journaliste d'investigation.
1: Bonsoir.
4: Appelez-nous. Là, un vrai corps de Pamouya depuis la ville de Porto Novo.
1: Nous écoutons.
4: Et précisément, à Bécon, Takwatakwe.
1: Vous avez l'antenne.
4: Voilà, merci beaucoup, mon cher journaliste d'investigation. Nous voulons parler à monsieur le maire de la ville capitale.

0: Et cela, monsieur le maire de la ville capitale. Nous n'intervenons pas comme ça. Nous n'intervenons pas comme ça. Avec ces nombreux de cris de détresse de notre cher frère Sofrodin Apollinaire de Rwanda, il est vraiment temps à ce que vous descendiez afin de lui donner raison sur ces allégations. Sinon, c'est comme le chien, si c'est le chien à boire, la caravane passe. Ce n'est pas bien. Nous ne voulons pas cette histoire de continuité, monsieur le maire de la ville capitale. Le pays doit être libéré. Sinon, ce n'est pas bien. D'autre part, nous voulons parler sur une boulangerie de la place que nous sommes en train tous de parler. Sinon, la boulangerie en question est située à Saint-Anne-d'Attaquet, à 100 mètres environ de l'église catholique. Et depuis ce temps, aucune réaction de ce ministère. Pourquoi ça? Pourquoi ça peut être ça?
1: La boulangerie a fait
0: et
1: quoi?
0: Nous profitons de cette occasion.
1: Allô?
0: Oui, allô?
1: La boulangerie en question a fait quoi?
0: Bon, nous avons plusieurs fois dit que le pain en question n'est pas comme les autres boulangers. Nous avons été dans les autres boulangers. Nous sommes promenés dans les autres boulangeries pour vérifier la qualité du pain. Avec ce que nous sommes, vous êtes en train de nous demander.
1: Comment vous vérifiez la qualité du pain? Vous êtes boulanger?
0: Nous avons appelé le pain. On a appelé le pain et voir par rapport aux qualités des autres. Donc, et ils ont miroté. Bon, parce que nous savons de quoi nous sommes en train de parler. Nous ne parlons jamais pour parler.
1: Oui, vous avez dit que vous avez vérifié la qualité du pain. C'est le goût qui est différent ou qu'est-ce qui se passe? C'est quoi le problème?
0: Oui, la qualité n'est pas comme les autres.
1: Oui, quand vous parlez de qualité, vous parlez de quoi exactement? C'est le goût ou bien la manière dont le pain est fait?
0: Il y a tout ça là. Il y a le poids, il y a le goût. Il y a tout ça là que nous avons vu. Parce que cette boulangerie-là était déjà à ce que nous avons plusieurs fois interpellé à l'ancien temps. Nous interpellons depuis cette boulangerie-là. C'était comme ça. Mais nous, ce que nous sommes en train de demander, il faut qu'ils n'ont qu'à voir le poids. Parce qu'il y a le pain, le dernier ressort des pauvres. Le pain aujourd'hui.
1: D'accord. Ce qu'on va faire. Ce qu'on va faire. Vous m'écoutez? Vous m'écoutez?
0: Je vous suis.
1: D'accord. Vous envoyez et le nom de la boulangerie en question et les références dont vous avez parlé sur notre numéro WhatsApp pour qu'on puisse vérifier ce de quoi vous parlez. D'accord. Au 01 52 52 65 65. Bonsoir 90.
2: Comment vous allez?
1: Bien chez vous?
2: Très bien. Je m'appelle Benjamin Bossédé. Je vous appelle lors de la frontière de Sénécraque.
1: Nous vous écoutons.
2: D'accord, merci Léona. Cet après-midi, j'ai une seule préoccupation. Je reste dans le monde des transporteurs au niveau de la frontière de Sénécraque. Monsieur Sonnerpon, le monde des transporteurs est mal organisé, ou bien le transport est mal organisé à Kraké. Vous savez, on a autorisé les camions à stationner du côté gauche à l'entrée de la zone écoise avant les dernières formalités pour rentrer dans la zone écoise. Mais nous remarquons malheureusement, ces derniers temps, depuis plus de deux semaines, je remarque la chose, que les camions qu'on autorise à stationner du côté gauche, on autorise d'autres camions à stationner du côté droit. Et l'entrée de la zone écoise est bloquée tous les soirs. Je dis bien, l'entrée est bloquée tous les soirs. J'interpelle au premier abord le commissaire du commissariat spécial de Kraké. Il est de son ressort d'interdire le stationnement du côté droit. Je dis bien, du côté droit au camion. Et j'interpelle au deuxième abord le commissaire de Toroué, parce qu'il a deux commissariats qui couvrent cette zone. Et le dernier que je vais interpeller, c'est le maître Thomas Simbo de Sémécoli. Mais on ne peut pas accepter ce désordre. C'est du désordre bien organisé. Tous les soirs, là, on a des difficultés à traverser la zone frontalière à Kraké. Tous les soirs, les camions bloquent toute la voie. Et nous sommes obligés de passer par le second côté pour rentrer dans le Nigeria. J'invite.
1: Merci à vous. Vos deux minutes de temps d'antenne sont écoulées. Et on va prendre un autre auditeur. Il est au 52. Bonsoir.
3: Oui, bonsoir, frère. Comment? C'est monsieur Dagba Nicolas, depuis Réveillé-Denou.
1: Nous écoutons.
3: Moi, ma première préoccupation tend vers le quartier Tinkpon. On est en train de toujours dire les choses, mais rien n'avance. Si ça peut aller maintenant, ça va nous aider. Parce que le dragage qu'ils ont fait, c'est ça qui a fait que le quartier a commencé par inonder. Ils ont dit qu'ils sont comme des gens parmi, dans le quartier, c'est pour cela qu'ils ont fait ces gens. Ils n'ont qu'à nous aider, nous sommes aussi des citoyens ayant droit à la vie. Et nous ne sommes pas des aquatiques. Il y a une grande différence entre aquatique et terrestre. C'est des gens qui ont étudié. Ils peuvent connaître la valeur de ces choses-là. Donc la situation dans laquelle nous vivons aujourd'hui dans ce quartier est très, très mauvais. Ce n'est pas bon. De deux, la raison des patrons n'est pas ma santé. C'est Nicolas qui souffre dans mon corps. Et j'ai persisté jusqu'à 8 ans et demi. Et maintenant, arrivé à faire chose, le dernier jour maintenant, le 16 septembre là, on était un homme de 3.
1: Monsieur Dagba Nicolas.
3: Oui, oui.
1: C'est un problème entre votre employeur et vous. Vous en avez parlé, vous êtes parti devant la justice, vous avez eu gain de cause. Qu'est-ce que vous voulez actuellement?
3: Maintenant, normalement, c'est là que j'ai servi. Les gens travaillent, là, ils ont eu la retraite.
1: Oui, oui.
3: Mais moi, maintenant, c'est le travail qui m'a rendu handicap. Et maintenant, on dit que la justice va traiter.
1: Non, écoutez-moi, monsieur Dagba Nicolas, allez de manière précise. Qu'est-ce que vous voulez actuellement? Votre retraite, c'est ça? Votre retraite. D'accord. Vous avez cotisé au niveau de la CNSS?
3: Mais ils peuvent prélever les sous, non?
1: Non, je vous pose la question.
3: C'est la société qui prélève les sous.
1: D'accord. Pendant combien d'années?
3: J'avais 20 ans, quelques mois, là.
1: D'accord, ok. Et vous êtes parti au niveau de la société?
3: À l'OBSS.
1: Oui.
3: Ah, mais on dit accident de travail, maladie, problème, c'est assuré à 100%. Et maintenant, c'est la maladie.
1: Je vous pose la question, est-ce que vous êtes parti là-bas? Est-ce que vous êtes déclaré là-bas?
3: Oui, je suis allé là-bas. Ils ont même dit qu'au moment où j'allais même au travail, je n'avais même pas encore arrêté. Ils ont dit que j'aurais droit à 18 000 francs. Apprendre que ce qui m'est arrivé là, que c'est grave, que j'ai ma vie qui est en danger, c'est le docteur à l'hôpital qui
1: Monsieur Dagba Nicolas, on parle d'un truc précis par rapport à votre retraite. Est-ce que vous êtes parti là-bas? Qu'est-ce qu'on vous a dit?
3: Mais pour ma retraite, en tout cas, c'est l'avocat qui traitait le problème. C'est à lui que j'ai confié le problème. Mais lui, je l'appelais maintenant, il a tout coupé, je ne comprends plus.
1: D'accord. Ça veut dire que depuis, vous-même, vous n'êtes pas parti là-bas, vous-même.
3: J'allais là-bas une fois, là.
1: Et
3: j'ai vu les gens, ils n'ont pas reçu en tant que tel. Et je suis retourné à la maison parce qu'ils étaient occupés le jour.
1: D'accord. Repartez alors pour savoir exactement ce qu'il en est là-bas, puisque vous avez dit que vous avez cotisé là-bas pendant 20 ans. Merci à vous de nous avoir appelés. Et avant que vous ne reveniez sur ce sujet, il faut que vous ayez la réponse de... l'institution en question, avant de revenir pour parler de ça. Merci. On va prendre un autre auditeur, il est au 90, bonsoir.
4: Bonsoir, mon cher journaliste, monsieur Leonard Claudel Sonnegon.
1: Comment allez-vous?
4: Nous allons bien chez vous.
1: Ça va, on vous appelle?
4: On m'appelle Apollinaire Tonflaudin, je vous appelle depuis Voleta 2 Port-de-Nouveau.
1: Nous écoutons.
4: Nous vous remercions. Et j'ai trois préoccupations ce soir. Ma première préoccupation interpelle tous les juges en charge des affaires foncières. Ma préoccupation, permettez-moi de les remercier d'abord par rapport à tout ce qu'ils font. Parce que ce n'est pas facile. Le travail n'est pas facile. Traiter un dossier, des dossiers fonciers, ce n'est pas facile. C'est pourquoi nous les remercions. Courage à vous. Mais nous sommes sur les antennes depuis Brado ce soir par rapport à l'interview du procureur de la Cour spéciale la fois passée qu'on avait suivi sur les antennes de Bip Radio. Nous vous demandons de bien vouloir créer un système numérique pour enregistrer les conventions de vente des parcelles au niveau des mairies. Nous savons pourquoi nous sommes en train de dire ça. Parce que vous avez dit, parfois, les gens vendent une parcelle à 5 personnes, 2 personnes, parfois à 10 personnes. Mais pour arrêter tout ça là, pour que la tâche vous soit facile, permettez-nous de vous dire, de créer un système numérique sur, pour arrêter toutes les conventions que signent les maires chaque mandat. Deuxième préoccupation, interpelle M. Bassalé par rapport au problème de le temple de Sakwata, si j'appelle pour vous, Sakwata, oui. Créé en 1879 par le roi Tofa. Nous vous prions, et même les autorités de la Pompadec, de bien vouloir tout le regard sur ça pour que ça soit reconstruit. Puisque c'est complètement à terre. Troisième, pour terminer, interpelle le maire de la ville capitale par rapport à notre voie, quittant devant la pharmacie du boulevard Jacques Mena à Ouelleda. La voie est dégradement, est complètement dégradée depuis plus de 20 ans. Depuis plus de 20 ans, c'était le pêcheur quartier d'Ansou-Bokini, paix à son âme, qui a mélangé cette voie avec son agent.
1: D'accord.
4: Nous vous prions de bien vouloir penser quelque chose à ça. C'était mes trois préoccupations de soir, ce soir. À demain pour un autre numéro, s'il plaît, adieu.
1: À demain. Bonsoir. C'est quand de...
5: Monsieur Léonard, bonsoir.
1: Comment allez-vous?
5: Ça va très bien, chez vous.
1: Ça va, on vous appelle?
5: Je m'appelle Esaïe. Je suis depuis 2 ans en centre de Cotonou, quartier Djedjelaï.
1: Nous vous écoutons.
5: Merci beaucoup. J'ai quelques préoccupations. Ma première préoccupation, il est digital, ni à l'écoute. N'a qu'à faire tout possible. Pour que le carte biométrique qu'ils sont en train de nous faire là, si on peut avoir notre numéro sur ça, ça me fait beaucoup de plaisir. Donc, quand un cadre a perdu maintenant pour trouver, c'est difficile. Alors que sur CIP là, tu dois avoir ton numéro sur ça. Mais pour cadre biométrique là, et en bas, le place qu'ils vont trouver le numéro, notre numéro sur ça. Donc, s'il peut nous aider pour qu'on puisse trouver notre numéro de téléphone sur le cadre biométrique, ça me fait beaucoup de plaisir. Et aussi, le cadre biométrique là, l'écriture là, c'est vraiment petit. Tu peux agrandir ça un peu pour les autres cas qu'ils vont faire nouvellement maintenant là. Ça va me faire beaucoup de plaisir. Sinon, pour lire les choses, c'est difficile pour les grandes personnes. Autre préoccupation, si le maire de Cotonou, lui, qui n'y a qu'à dire, l'écoute. Vraiment, ils ont envoyé les machines dans les quartiers par quartier, ils sont en train de gratter les fonds. Mais le fond qui est en face, le deuxième arrondissement qu'ils ont gratté là, vraiment, pour ne pas vous mentir, ils sont venus dégrader le fond là complètement. Le fond là n'a pas besoin de gratter, il a besoin de charger avec le pierre jaune comme il est en train de faire pour les autres bons. Même pour nous ici là, ils n'ont pas amené les pierres jaunes, ils ont gratté la voie là comme ça. Si la pluie a tombé maintenant là, c'est difficile, pourquoi on va rentrer chez nous? Donc, il peut envoyer les pierres jaunes pour que les bons soient chargés là, ça va me faire beaucoup de plaisir. La voie en face de la mairie deuxième de Yenawa. Autre préoccupation, le feu de sacré de fête des tiropos. Si le maire de Cotonou à l'écoute. Mais on est en train de crier depuis bon moment. Mais qu'est-ce qui se passe pour qu'ils vont envoyer les gens pour que ça soit fait? Sinon, il y a les chocs répétés dans le feu. Vraiment, le feu de quoi est sacré? Le feu, il n'en doit pas que dans le noir toujours. Alors qu'ils vont nous voler. Tout le feu, il n'en doit pas avant qu'il va réagir. Non, il y a encore fait tout possible pour réagir, pour que ça soit fait.
1: D'accord.
5: Pour finir vite.
1: Merci à vous. Vos 2 minutes de temps d'antenne sont écoulées. On va prendre un autre auditeur. Il est au 90, bonsoir.
6: Bonsoir, monsieur le journaliste.
1: Comment allez-vous?
6: Ça va très bien, et chez vous?
1: Ça va, on vous appelle?
6: Monsieur Assoba Isaac, depuis Azonfer, dans la commune d'Adjou.
1: Nous vous écoutons.
6: Ok, j'ai 3 préoccupations, monsieur le journaliste. Et la première, pas directement sur le ministre de l'Enseignement primaire. Et en tant d'avant-croyé pour les manuels scolaires pour vos enfants. Et les enfants ont fini comme ça. Et je leur dis bonne chance. Mais ce que je vais dire au ministre, il n'a qu'à faire tout possible pour l'année prochaine pour que les manuels là soient dans les écoles. C'est ma première préoccupation. Ma deuxième préoccupation, nous craignons beaucoup à l'ASBE. Je ne sais pas si l'ASBE est à l'écoute, surtout dans la commune d'Adjou. Parce que c'est ce que j'ai vu, c'est ça que je dois parler. Les poteaux de l'ASBE là, dont les fondations sont dehors, les poteaux de l'ASBE de Amboua, qui sont penchés dans la commune d'Adjou. Hein? Il faut que l'ASBE fasse du genre pour nous changer tout ça là. Nous voulons les vivants et nous les morts. si ça va tomber maintenant, ça va tuer quelqu'un maintenant, on va dire que la SBA a fait, et c'est là, c'est à ce moment-là qu'ils vont faire sortir, qu'ils vont sortir pour réparer. Nous ne voulons pas les vivants, nous voulons les morts. Ma troisième question, nous gagnons toujours pour le marché d'Assouricet. Si vous voulez, je vais faire caméra, je vais vous amener ça, vous allez voir le duo. Vous allez voir les photos. Il y a un vol là, en quittant, en passant par le marché là, passer par le portail de le directeur à Doum, Mathieu, l'eau est là maintenant. Depuis ce moment, alors que c'est une voie, et les bonnes dames sont face à l'eau là. Hein? On ne va passer à pied, tu vas passer, à moto, tu vas passer. Il faut que la mairie fasse des gens pour ça, et réparer ça là au moins, et laisser les autres, ils vont passer ça là au moins. Hein? C'est ma troisième préoccupation. Et bon après-midi à vous, monsieur le juge.
1: Bon après-midi à vous. Bonsoir. 52.
7: Bonsoir, LCS.
1: Comment allez-vous?
7: Je rends grâce à l'éternel Dieu. Et chez vous?
1: Ça va, on vous appelle?
7: Appelez-moi Jacques Boutopo. Je vous appelle de Calavi, premier arrondissement, quartier Agamandin.
1: Nous écoutons.
7: Ma première préoccupation va à l'endroit du tout nouveau président, son Excellence Monsieur Wada Inhobald. Je l'appelle sur notre quartier, puisque nous en avons marre et nous vivons le martyr dans ce quartier, sincèrement. Parce qu'on nous a dit, par le biais de la mairie, que notre quartier est inscrit dans la première phase d'alphatage. La première phase est passée. La deuxième phase, la troisième phase, on est toujours là, on n'a rien eu. Nous sommes à l'aide de la pluie et nous vivons le martyr dans le quartier. Il n'y a pas d'accès pour les motos ni pour les piétons aussi. N'en parlons pas de l'accès des véhicules. Sincèrement, il faut que quelque chose soit fait pour notre quartier à Gamadin. Le quartier est situé après Kota, juste après l'église protestante, l'avant qui est juste à droite, c'est-à-dire l'avant, la deuxième voie avant l'école centre de Djokombi. Je parle de cette voie. Et je parle de l'avant avant cette voie aussi, l'avant de Begoudo et l'avant de Zébé. Ces trois voies constituent le quartier à Gamadin, c'est-à-dire l'avant de Begoudo, l'avant de Djokombi et l'avant de Zébé. Nous vivons le martyr dans ces trois voies, sincèrement, monsieur le journaliste. Je quitte là, je tombe sur ma deuxième préoccupation rapidement.
1: Est-ce que vous pouvez faire des photos, des vidéos et nous les envoyer sur notre numéro par WhatsApp de quoi vous parlez?
7: Si vous me le demandez, je vais le faire, mais pas aujourd'hui forcément, mais peut-être demain je vais vous envoyer toutes les photos.
1: D'accord, le 52 65 65.
7: Je le ferai.
1: D'accord.
7: Ma deuxième préoccupation rapidement, c'est concernant la cour de CESAF, c'est-à-dire CESAF, la cour qui est représenté pour les affaires domaniales. Sincèrement, il faut que cette cour nous fasse la joie ou bien nous fasse ce que veut le président en installant cette cour. Sinon, depuis l'installation de cette cour, c'est vrai qu'il y a eu des décisions qui ont été rendues de part et d'autre. Mais personnellement, moi aussi, j'ai un dossier au niveau de cette cour et qui a traîné pendant pas mal d'années à la cour de Calavi.
1: Merci à vous de nous avoir appelé. Vos deux minutes de temps d'antenne sont malheureusement écoulées. On va prendre un nouvel auditeur. Il est au 90. Bonsoir.
8: Bonsoir, l'éminent monsieur Léonard Claudel, son iPhone et son technicien du moment.
1: Comment allez-vous?
8: Ça va très bien, mon frère de sang.
1: Comment vous appelle-t-on?
8: Monsieur Raymond, ok, Dieu est grand, je lui sais tout, Gabon et Clavi.
1: Nous écoutons.
8: Merci beaucoup. Le siège cadre d'Abou et Clavi est sans clôture. Et pourquoi? Nous rappelons une fois encore au ministre de l'enseignement secondaire, le CA d'Abou et Clavi et le maire d'Abou et Clavi, de tout faire pour que le CG4 d'Abou Mekalavi soit clôturé en bonne et d'une forme. Deuxième préoccupation, monsieur le journaliste Léonard Claudel, son répond, le temps que nous traversons aujourd'hui, ça chauffe partout. C'est pourquoi nous rappelons une fois encore au ministre du Commerce de tout faire pour que les choses de la première nécessité soient la baisse de la population. Sinon, les choses sont vraiment chères dans nos marchés. Troisième préoccupation, depuis près de 36 ans, que le sieur Kosso Victor a payé une parcelle à Gamanin, état des lieux numéro 1807, cet état et l'État a construit une école primaire publique à Gamanin, pour Mikravi. Cet état de choses n'honore pas notre beau pays le Bénin. C'est pourquoi nous rappelons une fois encore au chef quartier d'Agamanin, au CA d'Aboumekalavi et au maire de la commune d'Aboumekalavi de tout faire pour que ce problème de la vieille date soit réglé, pour que notre PP Costa Victor trouve sa parcelle. Notez bien, il y a deux personnes qui sont sur le site de l'école primaire publique d'Agamanin depuis plusieurs années. Pour finir, le Seigneur Dieu Tout-Puissant n'a qu'à tout faire pour que tout le monde n'a qu'à prier pour que le Seigneur Dieu Tout-Puissant veille sur notre beau pays le Bénin. Excellente soirée à vous, M. Léonard Colombier, Sona et Pont. Et moi, que Dieu grand vous remercie.
1: Merci à vous. Bonsoir, Sécandeur.
9: Oui, bonsoir, M. Sona et Pont. Ici, Edith Jadjouri, de Vivre-Vivre-Vivre.
1: Nous vous écoutons.
9: La voix qui tend à la question du pont de Cocody, la première rue à gauche, cette voie mène jusqu'à Assemblée. Cette voie, c'est pas du tout praticable en saison pluvieuse ni en saison sèche. La voie qui quitte aussi Carrefour, Ouedola, en quittant Ouedola pour rentrer dans Fréguier, mais aussi là. Station Ouest, pour venir jusqu'à Fréguier aussi, la voie à l'aise n'est pas du tout praticable. Quand il pleut, c'est pas la joie. Il ne pleut pas, c'est pas la joie. On ne sait pas ce qu'on a fait à rêver et il nous oublie comme ça. Et aussi, dans le même quartier, vraiment, là, il y a une rue, on appelle les Bagbos, là. On n'a pas du tout de courant dans cette rue. Il n'y a pas de côté électrique dans la rue. Et il y a tellement les toits d'arrêt, ça tombe, les voitures les font tomber, vraiment. C'était ma préoccupation. Merci. Bonne soirée à vous.
1: Bonne soirée à vous. Bonsoir 90.
10: Oui, bonsoir, monsieur le journaliste.
1: Comment allez-vous?
10: Garba la santoyer depuis Candy dans la librairie.
1: Nous vous écoutons.
10: Cet après-midi, avant tout, permettez-moi d'abord d'être reconnaissant envers vous, les journalistes qui animent cette émission de Vechta et dit merci à la radio. Je reste dans le département, d'abord en interpellant les 6 maires du département. De la Borisaïe de Gogounou, Kandi, Sigmana, Malanville, Karima, Banipora, par rapport à l'arrêté préfet qui interdit l'utilisation du chicha, que le préfet a signé il y a cela 6 mois. Donc je voulais quand même les demander de sauver la jeunesse de la Borisaïe. Il y a une partie de la jeunesse qui est devenue des accros de cet appareil qu'on appelle chicha, et surtout les produits initiés, il s'agit de tramadol, il ne faut pas t'asseoir. Et ils peuvent aussi impliquer la police africaine dans cette lutte-là pour que comment on puisse sauver une partie de la jeunesse de l'allégorie. Deuxième préoccupation, cet après-midi, toujours, monsieur le journaliste, toujours pour interpeller les autorités par rapport au démarrage des travaux champagne. Bientôt, nous avons déjà quelques grandes cultures qui ont démarré dans l'allégorie, ou je veux dire, dans le 70e, le Nord, et nous savons très bien que les producteurs ne commencent pas à semer. Alors, nous savons très bien aussi que les éleveurs ont déjà des couloirs de passage qui ont été sécurisés. En droit. Mais nous savons très bien qu'il y a les lois quand même qui protègent les éleveurs, il y a aussi les lois qui protègent les agriculteurs. Donc nous voulons demander aux associations d'agriculteurs et aux associations d'éleveurs de nous aider à quand même faire savoir à ces acteurs combien de fois c'est quand même important de respecter les lois de passage et de respecter aussi là où il faut semer. Pour finir très rapidement, monsieur le journaliste, aujourd'hui quand on parle de membre du gouvernement, un ministre, il est pour le pays, pas pour un département, pas pour une commune, pas pour un village. Donc je crois qu'aujourd'hui, même si nous disons que notre département n'a pas eu quelqu'un qui est un membre du gouvernement, c'est que quand quelqu'un est un membre du gouvernement, il est pour le pays, pas pour un département, comme je l'ai dit. Alors je voulais demander aux bénévoles de savoir que nous sommes tous représentés au niveau du gouvernement. Et nous félicitons le chef d'État qui quand même vient de commencer par faire des pas nobles. Il est allé au Nigeria, il est allé au Niger, et au Kira.
1: D'accord. Merci à vous de nous avoir appelé. Vos 2 minutes de temps d'antenne sont écoulées. On va prendre un autre auditeur. Il est au Sécandé. Bonsoir.
11: Bonsoir, Bénin Info Première. Léonard Claudel Sonaïkon et son technicien du moment.
1: Comment allez-vous?
11: Nous rendons grâce à un chez vous.
1: Ça va, on vous appelle.
11: Mathieu, rendons-nous au bout du fil.
1: Nous vous écoutons.
11: En premier lieu, je voudrais recommander. Le commissaire de Torouet et le commissaire social de Sémécraqué de bien vouloir prendre en compte la dénonciation de Benjamin Bossédé. C'est très important. Et dans la même série, M. Lionel Condé s'en a répond. Je voudrais respectueusement demander au commissaire du commissariat de Sékou, si vous vous souvenez bien, et Ayonou Lucien a souligné quelque chose sur les installations de 106.0 concernant ce que certains éléments du commissariat de Sékou font au niveau de Gros, comment dirais-je, sur la voie de Gros Digué là-bas. Ce n'est pas bien. Ne salissons pas les efforts de l'État. C'est quoi nous sommes dans l'obligation de citer leur nom, que leur nom se plaquait à leur poitrine. Et également, je voudrais demander à nos élus de la commune de Zé. Léonard, il est question de la pollution sonore. Et Madame Laure à Tinobé l'a énormément dénoncé par ici et sur d'autres installations. On ne peut pas, il ne peut pas avoir une loi et certaines autorités pensent qu'ils sont déçus de cette loi. Donc, je leur recommande de prendre leurs responsabilités pour le bonheur de la population de la commune de Saint. Monsieur Léonard, sur le dossier du marché d'Azoblissin, nous vous prions de bien vouloir nous aider puisque ce que vous faites, seul Dieu peut vous payer le prix. Ce n'est pas normal ce que les usagers de ce marché vivent alors que ce marché se trouve dans une commune et c'est le poumon
1: d'accord.
11: de cette commune.
1: Monsieur
11: Rondon,
1: oui.
11: la voix des savoirs, nous vous remercions et longue vie à Bip Radio.
1: Merci de nous avoir appelés. Bonsoir 90.
12: Bonsoir, M. Sonago.
1: Comment allez-vous?
12: Ça va.
1: Comment vous appelle-t-on?
12: Oussa Denis, dans la commune de Métri, et arrondissement de Bacon.
1: Nous vous écoutons.
12: Ok. Et que Dieu vous protège. Avec celui qui a ouvert Radio Bipo, ça peut être une seule personne, ça peut être une association. Dieu va protéger ceux-là avec les doyens qui appelle vos radios. Et il y a quelque chose qui se passe tout de suite là. Ah, et le péage Ouagbo. Vraiment, ça ne va pas. Si vous avez un enquêteur là-bas, qui sont partis blanc, depuis 3 jours, il y a les ponts qui bloquent. À cause de quoi que le pont bloqué, si vous aviez arrivé, on fait quelque chose de 4 à 5 heures du temps. Hier, moi, je suis arrivé à Ouagbo hier, environ de 15 heures. Avant que je me suis quitté dans le rang, ça fait quelque chose de 22 heures avant que je quitte dans le rang. Parce qu'ils savent que si tu ne payes pas, tu ne passes pas. Et ils s'en foutent de ce qui passe, surtout les gros porteurs. Alors que là où les gros porteurs gardent sur la voie, si quelqu'un n'est pas souhaité. Mais si quelqu'un est venu rentrer sur les camions, c'est de là qu'ils vont commencer à réagir sur les chauffeurs gros moteurs. Ok. Et secondo, bon, dommage que je n'ai pas un portable Android dans la main, sinon je vais prendre les photos, les vidéos pour vous envoyer. Ok.
1: Donc en gros, si vous m'entendez?
12: Oui.
1: Si on comprend bien de ce que vous expliquez, c'est qu'il y aurait de gros embouteillages.
12: À cause de l'air péage. Arrivé au niveau du péage, parce qu'il y a deux allers-retours, les deux côtés. Donc maintenant, ceux qui sont arrivés à leur niveau, ils vont dire que bon, ils étaient en panne ou bien quoi là. Donc, et ça nous étonne pas, on ne sait pas ce qui se passe. Et c'est pas un tel jour. On dit. Ça peut arriver 4 fois dans la semaine ou bien même 5 fois. Ouais. Donc, secondo, j'ai pris les populations des Béninois que. Tous les endroits dans les localités qui ont pu faire les goudrons, moi je dis toujours que je n'ai pas trop attendu le gouvernement avant de balayer les goudrons. Merci beaucoup.
1: Merci à vous. Bonsoir, Sekandeux.
13: Monsieur Sonaïkon de la radio Bipo, bonjour.
1: Bonjour.
13: Moi c'est Pierre Mimonsoune depuis Akpakpa Midombo.
1: Nous vous écoutons.
13: Merci. Nous souhaitons soyez les bienvenus au tout nouveau préfet du Moro, M. Oblivis Delonis, qui a été nommé aujourd'hui, mercredi, au Conseil des ministres. pas le président de la République sans les finances premières Wadaï. Monsieur Kongolé Vidéoriste, comme nous vous disons toujours, les bienfaits n'est jamais perdu. Voilà. La population savent très bien que vous êtes un homme du terrain, un bâtisseur, un développeur, un homme du bon cœur qui maîtrise le terrain. Et nous allons vivre tout dans le temps des campagnes de l'élection présidentielle passée. Monsieur le journaliste, je tiens ici à vous dire merci à toutes les populations du Moro d'avoir un jeune à la tête de la tête du préfet du Moro. Monsieur Kobrevi, et le Dieu Tout-Puissant, toujours avec vous. Pierre Mimonzoune, je vous remercie.
1: Merci. On prend un tout dernier. Il est au 90. Bonsoir.
14: Bonsoir, monsieur Lionel.
1: Comment allez-vous?
14: Alors, je suis depuis Port-Nouveau.
1: Nous écoutons.
14: Je salue vivement le nouveau président, monsieur Boumian Wayane. Que le président Talon a placé son deuxième mandat sur le social. Jusqu'à son départ, on n'a rien reçu comme social. Monsieur le nouveau président, pardon, on veut le social avec toi pour que la paix règne dans le pays. Merci et très bonne suite sur le programme.
1: Merci, vous êtes le tout dernier appelant de ce numéro de Allo Bip. Merci à vous de nous avoir appelés. Merci à vous qui nous écoutez également. Aux manipulations techniques de ce numéro de Allo Bip, Razak Moussa à ce microphone, Léonard Claudel, sonnez et pont.
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0: 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Il est 7h.
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0: 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Nous sommes le jeudi 4 juin 2026. Bienvenue sur Bénin Info Première. C'est BIP Info 7h. Voici les titres. Éducation, santé, agriculture. Plusieurs dizaines de milliards de francs CFA ont été débloqués hier en Conseil des ministres pour soutenir le social. L'une des mesures phares, la scolarité, devient entièrement gratuite pour toutes les filles dans les collèges et lycées publics dès la prochaine rentrée. Nous ferons le point complet sur ces grandes annonces afin de revenir sur le vaste mouvement de nomination également décidé hier par le gouvernement. Après le Nigeria, le Niger, le Burkina Faso et le Togo, le président Romualdo Adani poursuit sa tournée sous-régionale. Il est attendu ce jeudi 4 juin 2026 en Côte d'Ivoire. Une visite qui pourrait être marquée par des enjeux commerciaux et sécuritaires. Analyse du consultant géopolitique Hamzat Abdoulaye à suivre dans ce journal. Arsène Plédo alias Billy sur les réseaux sociaux comparé à nouveau ce jeudi 4 juin devant la criette au cœur des débats, des publications liées au putsch déjoué du 7 décembre et des faits présumés d'escroquerie en ligne. Plus de détails dans ce journal. Et puis la Fédération béninoise de volleyball salue l'audit des subventions publiques lancées par le ministère des Sports. Son secrétaire général Coco Romer Lévy estime que l'initiative renforce la transparence dans la gestion des fonds publics, vous l'entendrez en fin d'édition. Voilà pour les titres, le développement dans une poignée de secondes. Bonjour et bienvenue. On ouvre ce journal avec une info-service. La Société béninoise d'énergie électrique annonce d'importantes perturbations sur son réseau ce jeudi 4 juin 2026 en raison de travaux de maintenance et d'infrastructures. Pratiquement toutes les régions sont concernées pour la grande majorité de localités. Le courant sera coupé de 10h à 15h. C'est le cas dans la Liborie à Ségonan, à Kandifo dans la Donga du côté de Basila et à Lejo ainsi qu'à Kouandé Penko dans la Takora. Le Borkou est aussi touché, notamment Dali et Niki, tout comme le Zou à Zakota et Tindji Lokosa dans le Mono, Ouida dans l'Atlantique et le secteur de Porte Nouveau dans l'Ouémé. D'autres zones devront patienter une heure plus avec une coupure prévue de 11h à 15h. Sont concernés ici Savé dans les collines, le secteur de Dobo dans le Koufo et la commune de Pobé dans le plateau. La SBE recommande la plus grande prudence et rappelle que tout le réseau doit être considéré comme resté sous tension pour votre sécurité. Les premières mesures sociales du gouvernement du président Romualdo Adani prennent forme. Réunis en conseil des ministres ce mercredi 3 juin 2026, l'exécutif a annoncé plusieurs décisions en faveur de l'éducation, de la santé et du monde agricole. Les détails avec Alex Comlan, nous Dauphinais.
1: Dans le domaine de l'éducation, la scolarité sera désormais gratuite pour toutes les filles dans les collèges et lycées publics sur toute l'étendue du territoire compté de la rentrée 2026-2027. Le gouvernement prévoit également 20 milliards de francs CFA pour accélérer l'accès à l'eau potable et à l'électricité dans les établissements publics encore dépourvus de ces infrastructures. Au niveau de l'enseignement supérieur, un comité a été mis en place pour examiner l'amélioration des œuvres sociales universitaires, notamment le transport, l'hébergement et la restauration. Santé à présent, une dotation d'un milliard de francs CFA est prévue pour permettre aux hôpitaux publics de mieux prendre en charge les patients dont le pronostic vital est engagé. Aussi, 10 milliards de francs CFA seront consacrés à l'accès à l'eau et à l'électricité dans les centres de santé publique qui n'en possèdent pas. L'agriculture bénéficie également de nouvelles mesures d'accompagnement. Les producteurs de coton recevront une prime exceptionnelle de 10 francs CFA par kilogramme si la production nationale dépasse 700 000 tonnes. La même prime est prévue pour les filières anacarde, soja et riz sous certaines conditions liées à la transformation locale.
0: Les mesures annoncées par le gouvernement pour renforcer la prise en charge des urgences vitales suscitent déjà des réactions au sein de la population à Cotonou. Plusieurs citoyens saluent cette décision du Conseil des ministres estimant qu'elle contribuera à améliorer l'accès rapide aux soins et à sauver davantage de vies. Se sont exprimés au micro de Apollinaire Badotodé.
2: c'est salutaire par rapport à ça. S'il y a un cas d'urgence que les gens vont à l'hôpital, à cause de 1000 francs, 2000, les gens meurent pour rien du tout. Mais par rapport à ce que le gouvernement a dit maintenant, moi je vois que c'est salutaire.
3: C'est bien parce que des fois, quand on va à l'hôpital et que nos parents n'ont pas d'argent, on ne peut rien te faire. Des fois même, tu vas rester là jusqu'à mourir. Donc, mais cette décision que l'État a améliorée maintenant, c'est bon.
4: C'est une bonne chose. Il y a des dames qui viennent accoucher, mais les hôpitaux ne tiennent pas en compte de leur situation. Pour eux, ils doivent d'abord faire sortir les sous avant qu'on ne les touche. Mais une femme qui est enceinte et qui veut accoucher, par exemple, est sur la voie de perdre sa vie. Elle est entre la vie et la mort. Donc, il faut d'abord sauver cette personne.
2: Comme le gouvernement a mis au moins 1 milliard en place pour les hôpitaux, il faut que les agents de santé accompagnent le gouvernement pour que ça soit une réalité.
0: On évoque cette fois la série de nominations opérées ce mercredi en Conseil des ministres. Un vaste changement à la tête de la majorité des préfectures ainsi que de nouvelles nominations au ministère des Finances et de la Santé. Voici le point avec Romario Rompé.
5: Dans le département de la Libourie, Ahmed Bello Kissama est reconduit dans les fonctions qu'il occupe depuis 2021. Saliou Doubou reste également préfet des collines, tout comme Dédéon Bienvenu Milorin dans le Mono et Marie Akoutrosou dans le département de l'Ouémé. Des mouvements majeurs ont toutefois été enregistrés dans plusieurs autres départements. Jacques Roland Amadou quitte la Donga pour prendre les commandes de l'Atakoura, tandis que Lydie Tchabi fait le chemin inverse en passant de l'Atakoura à la Donga. L'ancien ministre de la décentralisation, Raphaël Akotéon, est nommé préfet de l'Atlantique. Dans le Borgou, Abdoul Tchakour Assouma remplace Djibril Cissé Maman, récemment promu ministre de l'Intérieur. Ancien maire de Boïcon, Luc Refino d'Almeida est désigné préfet du Koufo. Dans le littoral, Gilbert Déhou fait son entrée dans le corps préfectoral. Il occupait jusque-là les fonctions de ministre conseiller chargé de la justice et des relations extérieures auprès du président de la République. De son côté, l'ancien député Delonis Kogblevi est nommé préfet du Plateau, tandis que Laurent Zomaï prend la tête de la préfecture du Zou. Le Conseil des ministres a également opéré des changements stratégiques au niveau des régies financières. Le nouveau directeur général des douanes est Raouf Malekhosou Aboudzou. Éric Massim Messin Kakodiountri devient pour sa part directeur général des impôts et Albert Moncho prend la direction générale du budget. Enfin, dans le secteur de la santé, Evelyne Aliko est nommée directrice générale de l'Agence nationale de lutte contre la malaria et les moustiques.
0: Après ses derniers voyages au Nigeria, au Niger, au Burkina Faso et au Togo, le président Romuald Ouadaï se rend ce jeudi 4 juillet 2026 en Côte d'Ivoire. Les questions commerciales et sécuritaires pourraient être au menu des échanges entre Ouadaï et son homologue ivoirien, le président Alassane Ouattara, selon le consultant géopolitique Hamzat Abdoulaye.
6: Le multilatéralisme ne peut que se concentrer sur ces questions qui ont une priorité supranationale. Et la question de la sécurité liée à la crise du terrorisme est surtout d'actualité parce que les pays du Golfe de Guinée, à l'instar de la Côte d'Ivoire, à l'instar du Togo, à l'instar du Bénin, ne sont plus éloignés ou ne sont plus exempts de la menace sécuritaire. Le terrorisme a certes eu un moment de déflagration dans le Sahel, mais de plus en plus, les pays du Golfe de Guinée ne sont pas exclus. Donc oui, les sujets liés à la sécurité seront certainement discutés. Les sujets liés à des stratégies à mettre en place sur la dimension, bien sûr, multilatérale, c'est-à-dire permettre à ce que l'ensemble que constitue la CDAO, l'ensemble que constitue les pays de l'UMOA, puisse ensemble réagir face à ce monstre qui est invisible en la réalité. Ça, c'est la première chose. La deuxième chose, c'est que l'intérêt surtout de M. Ouadaï, c'est de sauvegarder les intérêts du Bénin. Donc, je pense que ces échanges vont être cruciaux pour la suite et c'est de bon augure pour le président élu.
0: Arsène Clédo, plus connu sous le pseudonyme Billy sur les réseaux sociaux, comparé à nouveau ce jeudi devant la criette à la dernière audience. Il avait été interrogé au sujet de publication liée au putsch déjoué du 7 décembre dernier. Les juges l'avaient également questionné sur des faits présumés d'escroquerie via Internet. Selon les accusations, il aurait bloqué un client qu'il avait sollicité pour la création d'un compte monétisé. On termine ce journal par du sport. La Fédération béninoise de volleyball a déjà passé l'étape de l'audition dans le cadre de la mission d'audit des subventions publique lancée par le ministère des Sports, une initiative saluée par son secrétaire général Kokou, Romer Lenviu, une démarche qu'il juge nécessaire pour renforcer la transparence dans la gestion des subventions publiques.
7: Le fonds public, quelque part, il faut vraiment avoir une aide qui voir comment ça a été géré. C'est normal que le ministère soit en permanence derrière la fédération pour contrôler comment les fonds ont été gérés. C'est tout à fait normal. Je pense que ça va aider la fédération à mieux organiser la finance, à mieux organiser le défi. Donc, pour moi, c'est une très bonne chose. Ils sont déjà passés par nous. On a déjà fourni tout ce qu'ils ont demandé. On attend le retour pour voir comment nous avons été évalués. Sinon, tout ça va passer chez nous.
0: L'opération concerne également d'autres fédérations et clubs sportifs. Elle porte sur les financements accordés entre 2023 et 2025 avec pour objectif de vérifier leur utilisation et de renforcer la bonne gouvernance dans le sport béninois. Mesdames, mesdemoiselles et messieurs, ainsi s'achève ce journal. Merci d'avoir suivi aux manipulations techniques. Je ne dors à ce microphone. Léonard, Claudel, Sonné et Pont.
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0: Un nouveau laboratoire d'idées prend son envol au Bénin. Le think tank Institut Itoumon a officiellement vu le jour ce mardi 2 juin 2026 à Porto Novo. Pour marquer ce lancement, l'organisation a réuni un parterre de choix, diplomates, scientifiques, chercheurs, acteurs politiques et universitaires. Quels sont les objectifs de ce centre? Quelle sera sa ligne directrice pour répondre aux grands défis du continent? Pour en parler, nous recevons le fondateur et directeur exécutif de l'Institut, Dr Mujib Jinadou, est l'invité de Bip Radio.
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9: Je suis Mujib Jinadou, fondateur et directeur exécutif de Itoumon Institute, un think tank basé à Porto Novo qui souhaite mettre un regard africain sur les choses de ce monde, autant historique que contemporaine.
0: Alors, vous avez rassemblé des personnalités, des scientifiques de tous horizons qui sont venus aujourd'hui à Porto Novo, au niveau de Itoumon. C'est pourquoi concrètement?
9: Aujourd'hui, c'est le jour de l'inauguration officielle de Itoumon Institute. En fait, le site web a été lancé en septembre et les activités ont vraiment commencé à partir du mois d'octobre. Nous ne voulions pas faire une pose de première pierre ou une coupure de ruban. On voulait venir se présenter devant une audience avec déjà dans nos bagages des actions, des activités, des productions. Et tout le monde, c'est un think tank. On n'a pas d'autre ambition. C'est de produire de la connaissance, produire du savoir africain et diaspora, si possible, autant que possible. Donc, l'inauguration était le moment pour montrer un peu au monde ce que nous faisons déjà depuis 8 mois et la direction dans laquelle nous voulons continuer à nous engager et souhaitons la contribution de tous.
0: Alors, vous avez invité, comme je le disais, des scientifiques, des diplomates pour venir aujourd'hui sur une thématique très importante, c'est la démographie. Pourquoi cette thématique?
9: Les enjeux démographiques en Afrique. C'est très simple. En 2100, nous serons 4 milliards et avec la plus forte majorité de jeunes populations. Actuellement, notre population en 2025-2026, la jeunesse, c'est 22% de la population mondiale. En 2050, nous serons 40% de la jeunesse mondiale. Donc tout ça, nous voulons dire que c'est une bénédiction et une menace. Une bénédiction parce qu'une population forte est toujours un atout lorsque cette population est organisée, instruite, éduquée et structurée. Et ça devient une menace extrême, une menace existentielle lorsque c'est le contraire. Et donc, c'est un peu comme un cri d'alarme. Nous ne disons pas, et tout le monde, que nous avons inventé ce cri d'alarme. Beaucoup de nos confrères, si je puis dire, ou de nos compatriotes sur le continent africain au-delà en parlent. Nous pensons que le défi n'est pas de dire ce qui est une effronterie, de dire qu'il faut arrêter de faire des enfants ou faire moins d'enfants. Ça, c'est vraiment une effronterie qu'on fait au continent africain. Non. Le défi, c'est que nous puissions éduquer nos populations, faire en sorte qu'elles aient la technologie, le savoir, la connaissance pour pouvoir s'organiser organiser et y aller de l'enfant et faire effectivement de cette population, de cette masse, un atout pour le progrès du continent.
10: Est-ce que à la longue, ce tic-tac ne va pas devenir un instrument politique? Si votre tic-tac est apolitique, comment vous voulez changer les choses?
9: Parce que tous les débats ne sont pas politiques. La politique, c'est un aspect extrêmement important de la vie des sociétés, c'est l'organisation de la cité. Mais tous les débats ne sont pas politiques. Le débat sur l'éducation, ce sont les politiques qui vont faire les lois, par exemple, et donc faire les décrets et donner la direction. Mais il faut aussi que les politiques soient nourries par des institutions de ce type, et il y en a quelques-uns qui commencent à monter sur le continent pour pouvoir donner de la matière. Les politiques feront avec ce qu'ils ont. Et nous pensons humblement que c'est parce que ce que nous proposons, société civile, centre de recherche, think tank, etc., n'est pas encore assez solide et structuré et consistant pour les amener à y faire attention. Nous, nous apportons humblement notre contribution à ça, mais on est persuadé que de plus en plus, les politiques écouteront

0: forcément d'aller à l'école et d'avoir des diplômes, mais la substance qu'on met dedans. Ceux qui sortent de l'école doivent pouvoir servir leur communauté, leur ville, leur pays, leur continent. Ce n'est pas vraiment le cas sur notre continent à présent, et nous insistons sur la question de l'éducation qui est une éducation endogène.
1: Est-ce que, puisque vous avez dit qu'il faut toucher les politiques pour parfois les soumettre vos résolutions, vos solutions quand vous allez finir ces think-tanks et tout ça, mais est-ce que vous avez déjà un plan bien défini pour soumettre, que ce soit, je ne sais pas moi, au ministère de l'éducation, au ministère de la culture, dès que vous finissez vos travaux et que vous avez les résolutions en question, est-ce que vous avez déjà un plan pour ça?
0: Pas nécessairement. Vous savez, moi, je crois que, je ne suis pas sûr que les politiques ou les politiciens pensent qu'ils ont solution à tout. Nous donnons des pistes. D'autres aussi peuvent donner des pistes. Mais nous sommes contents lorsque nous pouvons produire de la connaissance. Ce que vous me demandez, c'est la destination de ce que nous produisons. C'est dans un deuxième temps. Ce qui est important, c'est qui est la matière. Hein. Je peux très bien aller rencontrer le ministre de la Culture ou de l'Éducation, comme vous dites, et je n'ai pas grand-chose à lui dire. Et ça veut donc dire que l'élément central, c'est juste de les avoir rencontrés. C'est ça qu'il faut éviter. Il faut pouvoir apporter quelque chose. Et moi, je vous promets, quel que soit le pays, quel que soit le système, quel que soit le régime, lorsque vous apportez quelque chose de consistant, qui a de l'allure et qui, effectivement, peut faire avancer les choses, quel que soit le régime, ils l'accepteront d'une façon, en tout cas, ils le considéreront. Et c'est ça qui est important.
1: Si je résume pour le moment, votre priorité, c'est produire la connaissance, mais à l'endroit de qui?
0: Nous avons un site web, nous sommes sur tous les réseaux sociaux, nous faisons des rencontres, des conférences, et les gens à qui nous parlons, ce sont des véhicules de connaissance, des véhicules de notre pensée. Et donc, eux, ils peuvent aller continuer. Et vous savez, aujourd'hui, la technologie est telle que même d'une grotte, vous pouvez toucher le monde entier. Voilà. Moi, personnellement, ce qui m'importe vraiment, c'est l'Afrique, les Africains et la diaspora africaine. Ma démarche est vraiment une démarche apolitique. La politique, c'est un élément de plusieurs autres interlocuteurs que nous pouvons toucher.
1: Merci.
0: Je vous en prie.
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0: la une de l'actualité sur Béninfo, première, éducation, santé, agriculture, plusieurs dizaines de milliards de francs CFA ont été débloqués hier en Conseil des ministres pour soutenir le social. L'une des mesures phares, la scolarité devient entièrement gratuite pour toutes les filles dans les collèges et lycées publics dès la rentrée prochaine. Arsène Plédo alias Billy sur les réseaux sociaux comparé à nouveau ce jeudi 4 juin devant la criette au cœur des débats des publications liées au putsch déjoué du 7 décembre et des faits présumés d'escroquerie en ligne. Et puis la Fédération béninoise de volleyball salue l'audit des subventions publiques lancées par le ministère des Sports. Son secrétaire général Kokou, Romer Lévy, estime que l'initiative renforce la transparence dans la gestion des fonds publics.
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2: Bonjour et bienvenue sur ce numéro de l'original et la copie consacré aux reprises de vos tubes préférés. Massachusetts est le titre à l'honneur aujourd'hui. On le doit aux Bee Gees, le groupe australo-britannique composé par les frères Jib, Barry, Robin et Maurice. Massachusetts est sorti en 1967 et fut un succès mondial, un des titres les plus joués, les plus vendus et les plus interprétés. Les premières notes donnent le ton, les voix, la musique, le genre, tout est irrésistible, ça vous enivre.

Chaque fois que les Bee Gees le chantent sur scène, le public se déchaîne. Écoutez cette version live à Las Vegas en 1997. Les amateurs du live, comme mon complice Babylas, apprécieront.

Les covers ou les reprises ne se font pas exclusivement avec la voix. Les instruments aussi font de leur mieux en garantissant la qualité et la fidélité. Voici Massachusetts, tout en piano, ça se savoure.

Les Bee Gees font partie des 5 groupes et chanteurs qui ont vendu le plus de disques au monde. En 40 ans de carrière, ils en ont vendu plus de 100 millions. Normal, ils ont sorti que des tubes, citons l'hymne du disco, Saturday Night Fever. En janvier 2003, Maurice décède d'une crise cardiaque à 53 ans. 9 ans plus tard, c'est-à-dire en 2012, Robin s'en ira aussi des suites d'un cancer du côlon et du foie à Londres. Il avait 62 ans. Le groupe perd ainsi l'essentiel de sa voix. Barry reste le dernier encore en vie. Une épreuve qui affecte des millions de mélomanes. Je me souviendrai de Massachusetts, conclut la chanson des frères Gibb. On se souviendra toujours de Robin, Maurice et Barry. Ils nous ont fait plaisir et ils nous ont fait danser. Fin de ce numéro de l'original et de la copie. Junior Dora et Jean-Luc Aplogan vous remercient pour votre intérêt et votre fidélité. Vive la famille Gibb, vive les Bee Gees et vive la musique.

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1: Il est 7h30, c'est l'heure du journal en langue Fongbe, c'est avec Apollinaire Badotode.
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0: À la une de l'actualité sur Bénin Info, première, éducation, santé, agriculture, plusieurs dizaines de milliards de francs CFA ont été débloqués hier en Conseil des ministres pour soutenir le social. L'une des mesures phares, la scolarité, devient entièrement gratuite pour toutes les filles dans les collèges et lycées publics dès la rentrée prochaine. Arsène Plédo alias Billy sur les réseaux sociaux comparaît à nouveau ce jeudi 4 juin devant la criette au cœur des débats des publications liées au putsch déjoué du 7 décembre et des faits présumés d'escroquerie en ligne. Et puis la Fédération béninoise de volleyball salue l'audit des subventions publiques lancées par le ministère des Sports. Son secrétaire général Kokou, Romé Arlinvi, estime que l'initiative renforce la transparence dans la gestion des fonds publics.
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0: Direction le Sénégal pour commencer. Le pays rend un hommage national à l'ancien président Abdoulaye Wade, l'ex-chef de l'État qui a célébré ses 100 ans le 29 mai dernier et honoré à travers une série d'activités à Dakar, une cérémonie officielle, un concert du chanteur Wally Seck et un colloque scientifique sont prévus jeudi et vendredi en présence du président Bassirou Diomaye Faye. Toujours en Afrique de l'Ouest, mais cette fois au Niger, la première centrale électrique de solidarité algéro-nigérienne a été inaugurée ce mercredi près de Niamey. La cérémonie s'est déroulée en présence des premiers ministres nigériens Ali Lamine Zine et algérien Sifi Grieb. Cette infrastructure concrétise les engagements des deux pays en matière de coopération énergétique. Restons dans l'actualité du continent avec la République démocratique du Congo. Les États-Unis annoncent de nouvelles sanctions liées au conflit dans l'est du pays. Elles visent un responsable de renseignement de l'FCM-23 ainsi qu'un commandant des FDLR. Washington entend ainsi cibler davantage les chaînes de commandement de ces groupes armés. Au Nigeria, à présent, de nouvelles interrogations émergent sur l'indépendance de la commission électorale en cause, la fuite d'informations confidentielles concernant un candidat aux législatives à Abuja à quelques mois des élections générales prévues en janvier prochain. Retour au Sénégal, l'ancien président Macky Sall a été reçu mardi à l'Élysée par Emmanuel Macron. Selon l'ex-chef de l'État sénégalais, les échanges ont porté notamment sur sa candidature au poste de secrétaire général des Nations Unies. Pour terminer, direction le Soudan, les trois principaux regroupements politiques du pays ont entamé mercredi des discussions en Éthiopie. L'objectif est d'ouvrir un dialogue politique susceptible de contribuer à une sortie de crise après plus de 3 ans de conflit.
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0: On démarre avec le journal du service public qui titre en manchette « Prise en charge sanitaire, l'urgence n'attend plus la caisse ». Diplomatie du voisinage, la solidité de l'axe Cotonou-Lomé réaffirmée. Université publique, refonte annoncée des œuvres sociales. Mesures sociales du gouvernement, 20 milliards de francs CFA pour doter les écoles d'eau potable et électricité. Et puis projet de loi de finances rectificative 2026. Le budget porté à 4 086,620 milliards de francs CFA. Le matinal à présent, enseignement secondaire au Bénin, les filles dispensées des frais de scolarité, une décision qui change les destins. Conseil des ministres, les préfets nommés dans les 12 départements, 6 nouveaux, 6 maintenus, dont 2 permutations. Visite d'amitié au Togo, ce que Wadani et Yassine se sont dit. Article à lire à la page 4 du quotidien Le Matinal. Maté libre à présent. Un milliard de francs CFA pour les urgences médicales. On savait qu'il allait le faire quand une promesse devient loi. Conseil des ministres, des décisions à grande portée sociale. Wadaï traduit en acte une promesse électorale. Nommé DG douane, Rauf Malerossou, la reconnaissance du mérite. Périple diplomatique sous-régional, Romuald Odaï enterre de nos aïeux ce mercredi. Gouvernance budgétaire citoyenne, le Bénin sacré champion d'Afrique et deuxième mondial. Et pour finir, fraternité tournée dans la sous-région ouest-africaine, Romuald Odaï consolide l'axe Cotonou-Lomé. Conseil des ministres, le gouvernement met l'accent sur les priorités sociales, scolarité gratuite pour les filles de la 6e en terminale dès la rentrée prochaine, 1 milliard pour les soins d'urgence dans les hôpitaux publics, la liste des 12 préfets et diverses nominations, le colonel Aboudou Rauf Malerossou nommé DG douane.

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1: Le directeur général du Centre national de sécurité routière informe le public qu'au titre des actions de réduction durable des décès et traumatismes sévères dus aux accidents de la circulation 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En prélude à l'opérationnalisation du mécanisme innovant de microfinancement qui en découlera, le CNSR initie la constitution d'un répertoire officiel des distributeurs de casques homologués au Bénin afin de faciliter la mise en relation entre les bénéficiaires du projet de microfinancement et les structures de vente proposant des casques conformes aux normes de sécurité. Les opérateurs intéressés par cette initiative sont priés de fournir au CNSR les informations suivantes. A. Informations sur l'entreprise, raison sociale complète, adresse du siège social, numéro de téléphone fixe et mobile, adresse e-mail, numéro de registre de commerce et IFU, couverture géographique, département desservi. B. Informations techniques sur les casques. 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ECE 22,05 ou ECE 22,05 Europe. DOT États-Unis, JIS Japon, autre norme internationale reconnue à préciser. Taille disponible pour chaque modèle. XS, S, M, L, XL, XXL ou dimension en CM. Durée et conditions de la garantie fabricant. C. Information commerciale et logistique. Prix unitaire par type de casque homologué en CFA. Stock actuellement disponible par modèle et taille ou capacité d'approvisionnement. Catalogue, produits ou photos des différents modèles, format PDF ou JPEG. Les dossiers d'information peuvent être déposés à la Direction Générale du CNSR 6 à Ekbe, PK13 route de Porto-Nouveau, de lundi au vendredi, de 8h à 15h, ou envoyés par courrier électronique aux adresses suivantes cnsr.info@gouv.bj. Les opérateurs sont encouragés à transmettre leurs informations dans les meilleurs délais afin de faciliter la constitution du dit répertoire. Critères d'éligibilité. Seuls seront inscrits au répertoire officiel du projet les structures proposant des casques répondant aux normes d'homologation internationalement reconnues. Les casques devront obligatoirement porter l'étiquette ou le marquage de certification. Le CNSR remercie d'avance tous les opérateurs économiques pour leur collaboration et leur engagement dans cette initiative en faveur de la sécurité routière. A signé ce communiqué le directeur général Ariel Sacramento.
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0: écoutez Bénin Info Première et vous avez bien raison, c'est Bip Info 8h. Voici les titres. Éducation, santé, agriculture, plusieurs dizaines de milliards de francs CFA ont été débloqués hier en Conseil des ministres pour soutenir le social. L'une des mesures phares, la scolarité, devient entièrement gratuite pour toutes les filles dans les collèges et lycées publics dès la rentrée prochaine. Nous ferons le point complet sur ces grandes annonces avant de revenir sur le vaste mouvement de nomination également décidé hier par le gouvernement. Après le Nigeria, le Niger, le Burkina Faso et le Togo, le président Romualdo Adani poursuit sa tournée sous-régionale. Il est attendu ce jeudi 4 juin 2026 en Côte d'Ivoire, une visite qui pourrait être marquée par des enjeux commerciaux et sécuritaires. Analyse du consultant géopolitique Hamzat Abdoulaye à suivre dans ce journal. Et puis la Fédération Béninoise de Volleyball salue l'audit des subventions publiques lancées par le ministère des Sports. Son secrétaire général Kokou Romer Lévy estime que l'initiative renforce la transparence dans la gestion des fonds publics. Vous l'entendrez en fin d'édition. Voilà pour les titres, le développement dans une poignée de secondes. Bonjour et bienvenue. On ouvre ce journal avec une info service. La société béninoise d'énergie électrique annonce d'importantes perturbations sur son réseau ce jeudi 4 juin 2026 en raison de travaux de maintenance et d'infrastructures. Pratiquement toutes les régions sont concernées. Pour la grande majorité des localités, le courant sera coupé de 10h à 15h. C'est le cas dans l'Alibori à Segbonan et Kandifo, dans l'Adonga du côté de Basila et à Lejo, ainsi qu'à Kouandé et Penko dans la Takora. Le Bogou est aussi touché, notamment Ndali et Niki, tout comme le Zou à Zakota et Tindji, Lokosa dans le Mono, Ouida dans l'Atlantique et le secteur de Porto Novo dans l'Ouami. D'autres zones devront patienter une heure de plus avec une coupure prévue de 11h à 15h. Sont concernés ici Savé dans les collines, le secteur de Dogbo dans le Koufo et la commune de Pobé dans le plateau. L'ESBE recommande la plus grande prudence et rappelle que tout le réseau doit être considéré comme resté sous tension pour votre sécurité. Les premières mesures sociales du gouvernement du président Romualdo Adani prennent forme, réunies en Conseil des ministres ce mercredi 3 juin 2026. L'exécutif a annoncé plusieurs décisions en faveur de l'éducation, de la santé et du monde agricole. Les détails avec Alex Comlan, nous dauphinons.
1: Dans le domaine de l'éducation, la scolarité sera désormais gratuite pour toutes les filles dans les collèges et lycées publics sur toute l'étendue du territoire compté de la rentrée 2026-2027. Le gouvernement prévoit également 20 milliards de francs CFA pour accélérer l'accès à l'eau potable et à l'électricité dans les établissements publics encore dépourvus de ces infrastructures. Au niveau de l'enseignement supérieur, un comité a été mis en place pour examiner l'amélioration des œuvres sociales universitaires, notamment le transport, l'hébergement et la restauration. Santé à présent, une dotation d'un milliard de francs CFA est prévue pour permettre aux hôpitaux publics de mieux prendre en charge les patients dont le pronostic vital est engagé. Aussi, 10 milliards de francs CFA seront consacrés à l'accès à l'eau et à l'électricité dans les centres de santé publique qui n'en possèdent pas. L'agriculture bénéficie également de nouvelles mesures d'accompagnement. Les producteurs de coton recevront une prime exceptionnelle de 10 francs CFA par kilogramme si la production nationale dépasse 700 000 tonnes. La même prime est prévue pour les filières anacarde, soja et riz sous certaines conditions liées à la transformation locale.
0: Les mesures annoncées par le gouvernement pour renforcer la prise en charge des urgences médicales suscitent déjà des réactions au sein de la population à Cotonou. Plusieurs citoyens saluent cette décision du Conseil des ministres, estimant qu'elle contribuera à améliorer l'accès rapide aux soins et à sauver davantage de vies. Ils se sont exprimés au micro de Apollinaire Badotodé.
2: C'est salutaire par rapport à ça. S'il y a un cas d'urgence que les gens vont à l'hôpital, à cause de 1000 francs, 2000, les gens meurent pour rien du tout. Mais par rapport à ce que le gouvernement a dit maintenant, moi je vois que c'est salutaire.
3: C'est bien parce que des fois quand on va à l'hôpital et que nos parents n'ont pas d'argent, on ne peut rien te faire. Des fois même, tu vas rester là jusqu'à mourir. Donc, mais cette décision que l'État a améliorée maintenant, c'est bon.
4: C'est une bonne chose. Il y a des dames qui viennent accoucher, mais les hôpitaux ne tiennent tient pas en compte de leur situation. Pour eux, ils doivent d'abord faire sortir les sous avant qu'on ne les touche. Mais une femme qui est enceinte et qui veut accoucher, par exemple, est sur la voie de perdre sa vie. Elle est entre la vie et la mort. Donc, il faut d'abord sauver cette personne.
2: Comme le gouvernement a mis au moins 1 milliard en place pour les hôpitaux, il faut que les agents de santé accompagnent le gouvernement pour que ça soit une réalité.
0: On évoque cette fois la série de nominations opérées ce mercredi en Conseil des ministres. Un vaste changement à la tête de la majorité des préfectures ainsi que de nouvelles nominations au ministère des Finances et de la Santé. Voici le point avec Romario Rompé.
5: Dans le département de la Libourie, Ahmed Bello Kissama est reconduit dans les fonctions qu'il occupe depuis 2021. Saliou Doubou reste également préfet des collines, tout comme Dédéon Bienvenu Milourin dans le Mono et Marie Akoutrosou dans le département de l'Ouémé. Des mouvements majeurs ont toutefois été enregistrés dans plusieurs autres départements. Jacques Roland Amadou quitte la Donga pour prendre les commandes de l'Atakoura, tandis que Lydie Tchabi fait le chemin inverse en passant de l'Atakoura à la Donga. L'ancien ministre de la décentralisation, Raphaël Akoteyon, est nommé préfet de l'Atlantique. Dans le Borgou, Abdoul Tchakour Assouma remplace Djibril Cissé Maman, récemment promu ministre de l'Intérieur. Ancien maire de Boïkon, Luc Refino d'Almeida est désigné préfet du Koufo. Dans le littoral, Gilbert Déhou fait son entrée dans le corps préfectoral. Il occupait jusque-là les fonctions de ministre conseiller chargé de la justice et des relations extérieures auprès du président de la République. De son côté, l'ancien député Delonis Kogblevi est nommé préfet du Plateau, tandis que Laurent Zomaï prend la tête de la préfecture du Zou. Le Conseil des ministres a également opéré des changements stratégiques au niveau des régies financières. Le nouveau directeur général des douanes est Raouf Malekhosou Aboudou. Éric Massim Messin Kakodiountri devient pour sa part directeur général des impôts et Albert Moncho prend la direction générale du budget. Enfin, dans le secteur de la santé, Evelyne Alico est nommée directrice générale de l'Agence nationale de lutte contre la malaria et les moustiques.
0: Après ses derniers voyages au Niger, au Burkina Faso et au Togo, le président Romuald Ouadaï se rend ce jeudi 4 juillet 2026 en Côte d'Ivoire. Les questions commerciales et sécuritaires pourraient être au menu des échanges entre Ouadaï et son homologue ivoirien, le président Alassane Ouattara, selon le consultant en géopolitique Hamzat Abdoulaye.
6: Le multilatéralisme ne peut que se concentrer sur ces questions qui ont une priorité supranationale. Et la question de la sécurité liée à la crise du terrorisme est surtout d'actualité parce que les pays du Golfe de Guinée, à l'instar de la Côte d'Ivoire, à l'instar du Togo, à l'instar du Bénin, ne sont plus éloignés ou ne sont plus exemptes de la menace sécuritaire. Le terrorisme a certes eu un moment de déflagration dans le Sahel, mais de plus en plus, les pays du Golfe de Guinée ne sont pas exclus. Donc oui, les sujets liés à la sécurité seront certainement discutés. Les sujets liés à des stratégies à mettre en place sur la dimension, bien sûr, multilatérale, c'est-à-dire permettre à ce que l'ensemble que constitue la CDAO, l'ensemble que constitue les pays de l'UMOA, puissent semblent réagir face à ce monstre qui est invisible en la réalité. Ça, c'est la première chose. La deuxième chose, c'est que l'intérêt surtout de M. Ouadaï, c'est de sauvegarder les intérêts du Bénin. Donc, je pense que ces échanges vont être cruciaux pour la suite et c'est de bon augure pour le président élu.
0: La Fédération béninoise de volley-ball a déjà passé l'étape de l'audition dans le cadre de la mission d'audit des subventions publiques lancée par le ministère des Sports. Une initiative saluée par son secrétaire général Kokou Romer Lévy. Une démarche qu'il juge nécessaire pour renforcer la transparence dans la gestion des subventions publiques.
7: Le fonds public a mis quelque part, il faut vraiment avoir une aide, ça, pour voir comment ça a été géré. C'est normal que le ministère soit en permanence derrière la fédération pour contrôler comment les fonds ont été gérés. C'est tout à fait normal. Je pense que ça va aider la fédération à mieux organiser la finance, à mieux organiser la dépense. Donc, pour moi, c'est une très bonne chose. sont déjà passés par nous. On a déjà fourni tout ce qu'ils ont demandé. On attend le retour pour voir comment nous avons été évalués. Sinon, tout ça s'est passé chez nous.
0: Mesdames, Mesdemoiselles et Messieurs, ainsi s'achève ce journal. Merci de l'avoir suivi aux manipulations techniques. Je n'adore à ce microphone. Léonard, Claudel, Sonny Lecpont.

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1: Un nouveau laboratoire d'idées prend son envol au Bénin. Le think tank Institut Itoumo a officiellement vu le jour ce mardi 2 juin 2026 à Porto Novo. Pour marquer ce lancement, l'organisation a réuni un parterre de choix, diplomates, scientifiques, chercheurs, acteurs politiques et universitaires. Quels sont les objectifs de ce centre? Quelle sera sa ligne directrice pour répondre aux grands défis du continent? Pour en parler, nous recevons le fondateur et directeur exécutif de l'Institut, Dr Mujib Jinadou, est l'invité de Bip Radio.
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3: Je suis Mujib Jinadou, fondateur et directeur exécutif de Itoumo Institute, un think tank basé à Porto Novo qui souhaite mettre un regard africain sur les choses de ce monde, autant historique que contemporaine.
1: Alors, vous avez rassemblé des personnalités, des scientifiques de tous horizons qui sont venus aujourd'hui à Porto Novo au niveau de Itoumo. C'est pourquoi concrètement?
3: Aujourd'hui, c'est le jour de l'inauguration officielle de Itoumo Institute. En fait, le site web a été lancé en septembre et les activités ont vraiment commencé à partir du mois d'octobre. Nous ne voulions pas faire une pose de première pierre ou une coupure de ruban. On voulait venir se présenter devant une audience avec déjà dans nos bagages des actions, des activités, des productions. Et tout le monde, c'est un think tank. On n'a pas d'autre ambition. C'est de produire de la connaissance, produire du savoir africain et diaspora autant que possible. Donc l'inauguration était le moment pour montrer un peu au monde ce que nous faisons déjà depuis 8 mois et la direction. Nous voulons nous continuer à nous engager et souhaitons la contribution de tous.
1: Alors, vous avez invité, comme je le disais, des scientifiques, des diplomates pour venir aujourd'hui sur une thématique très importante, c'est la démographie. Pourquoi cette thématique?
3: Les enjeux démographiques en Afrique. C'est très simple. En 2100, nous serons 4 milliards et avec la plus forte majorité de jeunes populations. Actuellement, notre population en 2025-2026, c'est la jeunesse. C'est 22% de la population mondiale. En 2050, nous serons 40% de la jeunesse mondiale. Donc tout ça, nous voulons dire que c'est une bénédiction et une menace. Une bénédiction parce qu'une population forte est toujours un atout lorsque cette population est organisée, instruite, éduquée et structurée. Et ça devient une menace extrême, une menace existentielle lorsque c'est le contraire. Et donc, c'est un peu comme un cri d'alarme. Nous ne disons pas, et tout le monde, que nous avons inventé ce cri d'alarme. Beaucoup de nos confrères, si je peux dire, ou de nos compatriotes sur le continent africain au-delà en parlent. Nous pensons que le défi n'est pas de dire ce qui est une effronterie, de dire qu'il faut arrêter de faire des enfants ou faire moins d'enfants. Ça, c'est vraiment une effronterie qu'on fait au continent africain. Non, le défi, c'est que nous puissions éduquer nos populations, faire en sorte qu'elles aient la technologie, le savoir, la connaissance pour pouvoir s'organiser et aller de l'enfant et faire effectivement de cette population, de cette masse, un atout pour le progrès du continent.
1: Est-ce que, à la longue, ce think tank ne va pas devenir un instrument politique? Si votre think tank est apolitique, comment vous voulez changer les choses?
3: Parce que tous les débats ne sont pas politiques. La politique, c'est un aspect extrêmement important de la vie des sociétés, c'est l'organisation de la cité. Mais tous les débats ne sont pas politiques. Le débat sur l'éducation, ce sont les politiques qui vont faire les lois, par exemple, et donc faire les décrets et donner de la direction. Mais il faut aussi que les politiques soient nourries par des institutions de ce type. Et il y en a quelques-uns qui commencent à monter sur le continent pour pouvoir donner de la matière. Les politiques feront avec ce qu'ils ont. Et nous pensons humblement que c'est parce que ce que nous proposons, société civile, centre de recherche, think tank, etc., n'est pas encore assez solide et structuré et consistant pour les amener à y faire attention. Nous apportons humblement notre contribution à ça, mais on est persuadé que de plus en plus les politiques écouteront et qu'on n'a pas tous besoin d'aller en politique pour faire de la politique, justement. Parce que vous l'avez dit, tout est politique si on veut. Les choses ont des niveaux différents. Il faut à la base de la structure, des fondamentaux. Et les fondamentaux, c'est ce genre de think tank et tout le monde institute qui les apporte et qui les propose aux décideurs. Nous, ce qui nous importe, c'est que tout le monde, y compris les politiques, comprennent la trajectoire du continent. C'est lorsqu'on comprend la trajectoire de notre continent qu'on peut assumer la responsabilité et relever les défis.
1: Et pour vous, quels sont les défis actuels?
3: Les défis sont nombreux. On vient de parler de la démographie. Je crois personnellement que c'est le défi le plus important. Mais nous avons encore un peu de temps. Nous avons une fenêtre de 75 ans. Bon, c'est très peu à l'échelle humaine. haine. Donc il faut qu'on commence maintenant par l'éducation. C'est l'éducation. L'éducation, ça ne veut pas dire forcément d'aller à l'école et d'avoir des diplômes, mais la substance qu'on met dedans. Ceux qui sortent de l'école doivent pouvoir servir leur communauté, leur ville, leur pays, leur continent. Ce n'est pas vraiment le cas sur notre continent à présent, et nous, nous insistons sur la question de l'éducation qui est une éducation endogène.
4: Est-ce que, puisque vous avez dit qu'il faut toucher les politiques pour parfois les soumettre vos résolutions, vos solutions quand vous allez finir ces tic-tacs et tout ça, mais est-ce que vous avez déjà un plan bien défini pour soumettre, que ce soit, je ne sais pas moi, au ministère de l'éducation, au ministère de la culture,

0: et qui effectivement peut faire avancer les choses, quel que soit le régime, ils l'accepteront d'une façon, en tout cas ils le considéreront. Et c'est ça qui est important.
1: Si je résume pour le moment, votre priorité, c'est produire la connaissance, mais à l'endroit de qui ?
0: Nous avons un site web, nous sommes sur tous les réseaux sociaux, nous faisons des rencontres, des conférences, et les gens à qui nous parlons, ce sont des véhicules de connaissance, des véhicules de notre pensée. Et donc eux, ils peuvent aller continuer. Et vous savez, aujourd'hui, la technologie est telle que même d'une grotte, vous pouvez toucher le monde entier. Voilà. Non, moi, personnellement, ce qui m'importe vraiment, c'est l'Afrique, les Africains et la diaspora africaine. Ma démarche est vraiment une démarche apolitique. La politique, c'est un élément de plusieurs autres interlocuteurs que nous pouvons toucher.
1: Merci.
0: Je vous en prie.
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0: une de l'actualité sur Bénin Info. Première, éducation, santé, agriculture. Plusieurs dizaines de milliards de francs CFA ont été débloqués hier en Conseil des ministres pour soutenir le social. L'une des mesures phares, la scolarité devient entièrement gratuite pour toutes les filles dans les collèges et lycées publics dès la rentrée prochaine. Arsène Plédo alias Billy sur les réseaux sociaux comparé à nouveau ce jeudi 4 juin devant la criette au cœur des débats des publications liées au putsch déjoué du 7 décembre et des faits présumés d'escroquerie en ligne. Et puis la Fédération béninoise de volleyball salue l'audit des subventions publiques lancées par le ministère des Sports. Son secrétaire général Kokou, Romer Lévy, estime que l'initiative renforce la transparence dans la gestion des fonds publics.
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3: Bonjour et bienvenue sur ce numéro de l'original et la copie consacré aux reprises de vos tubes préférés. Massachusetts est le titre à l'honneur aujourd'hui. On le doit aux Bee Gees, le groupe australo-britannique composé par les frères Jib, Barry, Robin et Maurice. Massachusetts est sorti en 1967 et fut un succès mondial, un des titres les plus joués, les plus vendus et les plus interprétés. Les premières notes donnent le ton, les voix, la musique, le genre, tout est irrésistible, ça vous enivre.

Chaque fois que les Bee Gees le chantent sur scène, le public se déchaîne. Écoutez cette version live à Las Vegas en 1997. Les amateurs du live, comme mon complice Babylas, apprécieront.

Les covers ou les reprises ne se font pas exclusivement avec la voix. Les instruments aussi font de leur mieux en garantissant la qualité et la fidélité. Voici Massachusetts, tout en piano, ça se savoure.

Les Bee Gees font partie des 5 groupes et chanteurs qui ont vendu le plus de disques au monde. En 40 ans de carrière, ils en ont vendu plus de 100 millions. Normal, ils ont sorti que des tubes, citons l'hymne du disco, Saturday Night Fever. En janvier 2003, Morris décède d'une crise cardiaque à 53 ans. 9 ans plus tard, c'est-à-dire en 2012, Robin s'en ira aussi des suites d'un cancer du côlon et du foie à Londres. Il avait 62 ans. Le groupe perd ainsi l'essentiel de sa voix. Barry reste le dernier encore en vie. Une épreuve qui affecte des millions de mélomanes. Je me souviendrai de Massachusetts, conclut la chanson des frères Gibb. On se souviendra toujours de Robin, Maurice et Barry. Ils nous ont fait plaisir et ils nous ont fait danser. Fin de ce numéro de l'original et de la copie. Junior Dora et Jean-Luc Aploguin vous remercient pour votre intérêt et votre fidélité. Vive la famille Gibb, vive les Bee Gees et vive la musique.

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0: une de l'actualité sur Bénin Info. Première, éducation, santé, agriculture. Plusieurs dizaines de milliards de francs CFA ont été débloqués hier en Conseil des ministres pour soutenir le social. L'une des mesures phares, la scolarité devient entièrement gratuite pour toutes les filles dans les collèges et lycées publics dès la rentrée prochaine. Arsène Plédo alias Billy sur les réseaux sociaux comparé à nouveau ce jeudi 4 juin devant la criette au cœur des débats des publications liées au putsch déjoué du 7 décembre et des faits présumés d'escroquerie en ligne. Et puis la Fédération béninoise de volleyball salue l'audit des subventions publiques lancées par le ministère des Sports. Son secrétaire général Kokou Romer Lévy estime que l'initiative renforce la transparence dans la gestion des fonds publics.
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0: On démarre avec le journal du service public qui titre en manchette « Prise en charge sanitaire, l'urgence n'attend plus la caisse ». Diplomatie du voisinage, la solidité de l'axe Cotonou-Lomé réaffirmée. Université publique, refonte annoncée des œuvres sociales. Mesures sociales du gouvernement, 20 milliards de francs CFA pour doter les écoles d'eau potable et électricité. Et puis projet de loi de finances rectificative 2026. Le budget porté à 4 086,620 milliards de francs CFA. Le matinal à présent, enseignement secondaire au Bénin, les filles dispensées des frais de scolarité, une décision qui change les destins. Conseil des ministres, les préfets nommés dans les 12 départements, 6 nouveaux, 6 maintenus, dont 2 permutations. Visite d'amitié au Togo, ce que Wadaï et Yassine se sont dit. Article à lire à la page 4 du quotidien Le Matinal. Maté libre à présent. 1 milliard de francs CFA pour les urgences médicales. On savait qu'il allait le faire quand une promesse devient loi. Conseil des ministres, des décisions à grande portée sociale. Wadaï traduit en acte une promesse électorale. Nommé DG douane, Rauf Malerosso, la reconnaissance du mérite. Périple diplomatique sous-régional, Romuald Odaigne en terre de nos aïeux ce mercredi. Gouvernance budgétaire citoyenne, le Bénin sacré champion d'Afrique et deuxième mondial. Et pour finir, fraternité tournée dans la sous-région ouest africaine, Romuald Odaigne consolide l'axe Cotonou-Lomé. Conseil des ministres, le gouvernement met l'accent sur les priorités sociales, scolarité gratuite pour les filles de la 6e en terminale dès la rentrée prochaine, 1 milliard pour les soins d'urgence dans les hôpitaux publics, la liste des 12 préfets et diverses nominations, le colonel Aboudou Rauf Malerosou nommé DG douane.
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0: Direction le Sénégal pour commencer. Le pays rend un hommage national à l'ancien président Abdoulaye Wade, l'ex-chef de l'État qui a célébré ses 100 ans le 29 mai dernier et honoré à travers une série d'activités à Dakar, une cérémonie officielle, un concert du chanteur Wally Seck et un colloque scientifique sont prévus jeudi et vendredi en présence du président Bassirou Diomaye Faye. Toujours en Afrique de l'Ouest, mais cette fois au Niger, la première centrale électrique de solidarité algéro-nigérienne a été inaugurée ce mercredi près de Niamey. La cérémonie s'est déroulée en présence des premiers ministres nigériens Ali Lamine Zine et algérien Sifi Grieb. Cette infrastructure concrétise les engagements des deux pays en matière de coopération énergétique. Restons dans l'actualité du continent avec la République démocratique du Congo, les États-Unis annoncent de nouvelles sanctions liées au conflit dans l'est du pays. Elles visent un responsable de renseignement de la FCM-23 ainsi qu'un commandant des FDLR. Washington entend ainsi cibler davantage les chaînes de commandement de ces groupes armés. Au Nigeria, à présent, de nouvelles interrogations émergent sur l'indépendance de la commission électorale en cause de la fuite d'informations confidentielles concernant un candidat aux législatives à Abuja à quelques mois des élections générales prévues en janvier prochain. Retour au Sénégal, l'ancien président Macky Sall a été reçu mardi à l'Élysée par Emmanuel Macron. Selon l'ex-chef de l'État sénégalais, les échanges ont porté notamment sur sa candidature au poste de secrétaire général des Nations Unies. Pour terminer, direction le Soudan, les trois principaux regroupements politiques du pays ont entamé mercredi des discussions en Éthiopie. L'objectif est d'ouvrir un dialogue politique susceptible de contribuer à une sortie de crise après plus de 3 ans de conflit.
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0: 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Il est 9h.
1: 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Vous écoutez Bénin Info Première et vous avez bien raison, c'est Bip Info 9h. Voici les titres. Plusieurs secteurs sociaux au cœur des décisions du gouvernement, éducation, santé, agriculture, des dizaines de milliards de francs CFA ont été approuvés hier en Conseil des ministres pour financer diverses mesures, parmi elles la gratuité de la scolarité pour toutes les filles dans les collèges et lycées publics à compter de la prochaine rentrée scolaire. Nous reviendrons également sur les nombreuses nominations prononcées au cours de cette même réunion gouvernementale. Le chef de l'État, Romuald Odem, poursuit sa tournée dans la sous-région après le Nigeria, le Niger, le Burkina Faso et le Togo. Il est attendu ce jeudi en Côte d'Ivoire, une visite qui pourrait consolider les relations économiques et sécuritaires entre les deux pays. L'analyse du géopolitologue Hamzat Abdoulaye à suivre dans cette édition. Nouvelle comparution devant la CRIED pour Arsène Clédo, connu sur les réseaux sociaux sous le nom de Billy. Il sera de nouveau face au juge ce jeudi dans une affaire mêlant des publications liées au putsch déjoué du 7 décembre et des faits présumés d'escroquerie en ligne. Les détails dans ce journal. Enfin, la Fédération béninoise de volleyball apporte son soutien à l'audit des subventions publiques engagées par le ministère des Sports. Son secrétaire général Kokou, Romain Arlevy, estime que cette initiative contribue à une gestion plus transparente des fonds publics. Vous l'entendrez en fin d'édition. Voilà pour les titres. Le développement dans une poignée de secondes. Bonjour et bienvenue. Les premières mesures sociales du gouvernement du président Romuald Odem prennent forme. Réunis en Conseil des ministres ce mercredi 3 juillet 2026, l'exécutif a annoncé plusieurs décisions en faveur de l'éducation, de la santé et du monde agricole. Les détails avec Alex

0: Tonon Nudofine.
1: Dans le domaine de l'éducation, la scolarité sera désormais gratuite pour toutes les filles dans les collèges et lycées publics sur toute l'étendue du territoire compté de la rentrée 2026-2027. Le gouvernement prévoit également 20 milliards de francs CFA pour accélérer l'accès à l'eau potable et à l'électricité dans les établissements publics encore dépourvus de ces infrastructures. Au niveau de l'enseignement supérieur, un comité a été mis en place pour examiner l'amélioration des œuvres sociales universitaires, notamment le transport, l'hébergement et la restauration. Santé à présent, une dotation d'un milliard de francs CFA est prévue pour permettre aux hôpitaux publics de mieux prendre en charge les patients dont le pronostic vital est engagé. Aussi, 10 milliards de francs CFA seront consacrés à l'accès à l'eau et à l'électricité dans les centres de santé publics qui n'en possèdent pas. L'agriculture bénéficie également de nouvelles mesures d'accompagnement. Les producteurs de coton recevront une prime exceptionnelle de 10 francs CFA par kilogramme si la production nationale dépasse 700 000 tonnes. La même prime est prévue pour les filières anacarde, soja et riz, sous certaines conditions liées à la transformation locale.
0: Les mesures annoncées par le gouvernement pour renforcer la prise en charge des urgences médicales suscitent déjà des réactions au sein de la population. À Cotonou, plusieurs citoyens saluent cette décision du Conseil des ministres, estimant qu'elle contribuera à améliorer l'accès rapide aux soins et à sauver davantage de vies. Ils se sont exprimés au micro de Apollinaire Badetodé.
2: C'est salutaire par rapport à ça. S'il y a un cas d'urgence que les gens vont à l'hôpital, à cause de 1000 francs, 2000, les gens meurent pour rien du tout. Mais par rapport à ce que le gouvernement a dit maintenant, moi je vois que c'est salutaire.
3: C'est bien parce que des fois quand on va à l'hôpital et que nos parents n'ont pas d'argent, on ne peut rien te faire. Des fois même, tu vas rester là jusqu'à mourir. Donc, mais cette décision que l'État a améliorée maintenant, c'est bon.
4: C'est une bonne chose. Il y a des dames qui viennent accoucher, mais les hôpitaux ne tient pas en compte de leur situation. Pour eux, ils doivent d'abord faire sortir les sous avant qu'on ne les touche. Mais une femme qui est enceinte et qui veut accoucher, par exemple, est sur la voie de perdre sa vie. Elle est entre la vie et la mort. Donc, il faut d'abord sauver cette personne.
2: Comme le gouvernement a mis au moins 1 milliard en place pour les hôpitaux, il faut que les agents de santé accompagnent le gouvernement pour que ça soit une réalité.
0: On évoque cette fois la série de nominations opérées ce mercredi en Conseil des ministres. Un vaste changement à la tête de la majorité des préfectures ainsi que de nouvelles nominations au ministère des Finances et de la Santé. Voici le point avec Romario Rompé.
5: Dans le département de la Libourie, Ahmed Bello Kissama est reconduit dans les fonctions qu'il occupe depuis 2021. Salihu Doubou reste également préfet des collines, tout comme Dédéon Bienvenu Milorin dans le Mono et Marie Akoutrosou dans le département de l'Ouémé. Des mouvements majeurs ont toutefois été enregistrés dans plusieurs autres départements. Jacques Roland Amadou quitte la Donga pour prendre les commandes de l'Atakoura, tandis que Lydie Tchabi fait le chemin inverse en passant de l'Atakoura à la Donga. L'ancien ministre de la décentralisation, Raphaël Akotéon, est nommé préfet de l'Atlantique. Dans le Borgou, Abdoul Tchakour Assouma remplace Djibril Cissé Maman, récemment promu ministre de l'Intérieur. Ancien maire de Boïcon, Luc Refino d'Almeida est désigné préfet du Koufo. Dans le littoral, Gilbert Déhou fait son entrée dans le corps préfectoral. Il occupait jusque-là les fonctions de ministre conseiller chargé de la justice et des relations extérieures auprès du président de la République. De son côté, l'ancien député Delonis Kogblevi est nommé préfet du Plateau, tandis que Laurent Zomaï prend la tête de la préfecture du Zou. Le conseil des ministres a également opéré des changements stratégiques au niveau des régies financières. Le nouveau directeur général des douanes est Raouf Malerhosou Aboudou. Éric Massim Messin Kakodiountri devient pour sa part directeur général des impôts et Albert Moncho prend la direction générale du budget. Enfin, dans le secteur de la santé, Evelyne Alico est nommée directrice générale de l'Agence nationale de lutte contre la malaria et les moustiques.
0: Après ses derniers voyages au Niger, au Nigeria, au Burkina Faso et au Togo, le président Romuald Odadine se rend ce jeudi 4 juin 2026 en Côte d'Ivoire. Les questions commerciales et sécuritaires pourraient être au menu des échanges entre Odadine et son homologue ivoirien, le président Alassane Ouattara, selon le consultant géopolitique Hamzat Abdoulaye.
6: Le multilatéralisme peut peut se concentrer sur ces questions qui ont une priorité supranationale. Et la question de la sécurité liée à la crise du terrorisme est surtout d'actualité parce que les pays du Golfe de Guinée, à l'instar de la Côte d'Ivoire, à l'instar du Togo, à l'instar du Bénin, ne sont plus éloignés ou ne sont plus exempts de la menace sécuritaire. Le terrorisme a certes eu un moment de déflagration dans le Sahel, mais de plus en plus, les pays du Golfe de Guinée ne sont pas exclus. Donc oui, les sujets liés à la sécurité seront certainement discutés. Les sujets liés à des stratégies à mettre en place sur la dimension, bien sûr, multilatérale, c'est-à-dire permettre à ce que l'ensemble que constitue la CDAO, l'ensemble que constitue les pays de l'UMOA, puisse semble réagir face à ce monstre qui est invisible en la réalité. Ça, c'est la première chose. La deuxième chose, c'est que l'intérêt surtout de M. Wadaïn, c'est de sauvegarder les intérêts du Bénin. Donc, je pense que ces échanges vont être cruciaux pour la suite et c'est de bon augure pour le président élu.
0: Arsène Plédo, plus connu sous le pseudonyme Billy sur les réseaux sociaux, comparé à nouveau ce jeudi 4 juin devant la Criette. À la dernière audience, il avait été interrogé au sujet de publications liées au putsch déjoué du 7 décembre dernier. Les juges l'avaient également questionné sur des faits présumés d'escroquerie via Internet. Selon les accusations, il aurait bloqué un client qu'il avait sollicité pour la création d'un compte monétisé. Et puis pour mettre un terme à ce journal, la Fédération béninoise de volley-ball a déjà passé l'étape de l'audition dans le cadre de la mission d'audit des subventions publiques lancée par le ministère des Sports, une initiative saluée par son secrétaire général Kokou Romer Lévy, une démarche qu'il juge nécessaire pour renforcer la transparence dans la gestion des subventions publiques.
7: Le fonds public n'est quelque part, il faut vraiment avoir une aide, c'est ça, pour voir comment ça a été géré. C'est normal que le ministère soit en permanence derrière les fédérations pour contrôler comment les fonds ont été gérés. C'est tout à fait normal. Je pense que ça va aider les fédérations à mieux organiser la finance, à mieux organiser les études. Donc, pour moi, c'est une très bonne chose. Ils sont déjà passés par nous. On a déjà fourni tout ce qu'ils ont demandé. On attend le retour pour voir comment nous avons été évalués. Sinon, tout ça n'est pas fait chez nous.
0: L'opération concerne également d'autres fédérations et clubs sportifs. Elle porte sur les financements accordés entre 2023 et 2025 avec pour objectif de vérifier leur utilisation et de renforcer la bonne gouvernance dans le sport béninois. Mesdames, mesdemoiselles et messieurs, ainsi s'achève ce journal. Merci de l'avoir suivi aux manipulations techniques. Je n'adorerai à ce microphone Léonard Claudel, Sonnet et Pont.
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0: Un nouveau laboratoire d'idées prend son envol au Bénin. Le think tank Institut Itoumo a officiellement vu le jour ce mardi 2 juin 2026 à Porto Novo. Pour marquer ce lancement, l'organisation a réuni un parterre de choix, diplomates, scientifiques, chercheurs, acteurs politiques et universitaires. Quels sont les objectifs de ce centre? Quelle sera sa ligne directrice pour répondre aux grands défis du continent? Pour en parler, nous recevons le fondateur et directeur exécutif de l'Institut, Dr Moudjib Djinadou, est l'invité de Bip Radio.
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9: Je suis Moudjib Djinadou, fondateur et directeur exécutif de Itoumo Institute, un think tank basé à Porto Novo qui souhaite mettre un regard africain sur les choses de ce monde, autant historique que contemporaine.
0: Alors, vous avez rassemblé des personnalités, des scientifiques de tous horizons qui sont venus aujourd'hui à Porto Novo au niveau de Itoumo. C'est pourquoi concrètement?
9: Aujourd'hui, c'est le jour de l'inauguration officielle de Itoumo Institute. En fait, le site web a été lancé en septembre et les activités ont vraiment commencé à partir partir du mois d'octobre. Nous ne voulions pas faire une pose de première pierre ou une coupure de ruban. On voulait venir se présenter devant une audience avec déjà dans nos bagages des actions, des activités, des productions. Et tout le monde, c'est un think tank. On n'a pas d'autre ambition. C'est de produire de la connaissance, produire du savoir africain et diaspora autant que possible. Donc, l'inauguration était le moment pour montrer un peu au monde ce que nous faisons déjà depuis 8 mois et la direction. Nous voulons nous continuer à nous engager et souhaitons la contribution de tous.
10: Alors, vous avez invité, comme je le disais, des scientifiques, des diplomates pour venir aujourd'hui sur une thématique très importante, c'est la démographie. Pourquoi cette thématique?
9: Les enjeux démographiques en Afrique. C'est très simple. En 2100, nous serons 4 milliards et avec la plus forte majorité de jeunes populations. Actuellement, notre population en 2025-2026, c'est la jeunesse. C'est 22% de la population mondiale. En 2050, nous serons 40% de la jeunesse mondiale. Donc tout ça, nous voulons dire que c'est une bénédiction et une menace. Une bénédiction parce qu'une population forte est toujours un atout lorsque cette population est organisée, instruite, éduquée et structurée. Et ça devient une menace extrême, une menace existentielle lorsque c'est le contraire. Et donc, c'est un peu comme un cri d'alarme. Nous ne disons pas, et tout le monde, que nous avons inventé ce cri d'alarme. Beaucoup de nos confrères, si je puis dire, ou de nos compatriotes sur le continent africain au-delà en parlent. Nous pensons que le défi n'est pas de dire ce qui est une effronterie, de dire qu'il faut arrêter de faire des enfants ou faire moins d'enfants. Ça, c'est vraiment une effronterie qu'on fait au continent africain. Non, le défi, c'est que nous puissions éduquer nos populations, faire en sorte qu'elles aient la technologie, le savoir, la connaissance pour pouvoir s'organiser et aller de l'enfant et faire effectivement de cette population, de cette masse, un atout pour le progrès du continent.
10: Est-ce que, à la longue, ce think tank ne va pas devenir un instrument politique? Si votre think tank est apolitique, comment vous voulez changer les choses?
9: Parce que tous les débats ne sont pas politiques. La politique, c'est un aspect extrêmement important de la vie des sociétés, c'est l'organisation de la cité. Mais tous les débats ne sont pas politiques. Le débat sur l'éducation, ce sont les politiques qui vont faire les lois, par exemple, et donc faire les décrets et donner de la direction. Mais il faut aussi que les politiques soient nourries par des institutions de ce type. Et il y en a quelques-uns qui commencent à monter sur le continent pour pouvoir donner de la matière. Les politiques feront avec ce qu'ils ont. Et nous pensons humblement que c'est parce que ce que nous proposons, société civile, centre de recherche, think tank, etc., n'est pas encore assez solide et structuré et consistant pour les amener à y faire attention. Nous apportons humblement notre contribution à ça, mais on est persuadé que de plus en plus, les politiques écouteront et qu'on n'a pas tous besoin d'aller en politique pour faire de la politique, justement. Parce que vous l'avez dit, tout est politique si on veut. Les choses ont des niveaux différents. Il faut à la base de la structure, des fondamentaux. Et les fondamentaux, c'est ce genre de think tank et tout mon institut qui les apporte et qui les propose aux décideurs. Nous, ce qui nous importe, c'est que tout le monde, y compris les politiques, comprennent la trajectoire du continent. C'est lorsqu'on comprend la trajectoire de notre continent qu'on peut assumer la responsabilité et relever les défis.
10: Et pour vous, quels sont les défis actuels?
9: Les défis sont nombreux. On vient de parler de la démographie. Je crois personnellement que c'est le défi le plus important. Mais nous avons encore un peu de temps. Nous avons une fenêtre de 75 ans. Bon, c'est très peu à l'échelle humaine. Donc il faut qu'on commence maintenant par l'éducation. C'est l'éducation. L'éducation, ça ne veut pas dire forcément d'aller à l'école et d'avoir des diplômes, mais la substance qu'on met dedans. Ceux qui sortent de l'école doivent pouvoir servir leur communauté, leur ville, leur pays, leur continent. Ce n'est pas vraiment le cas sur notre continent à présent et nous insistons sur la question de l'éducation qui est une éducation endogène.
10: Est-ce que, puisque vous avez dit qu'il faut toucher les politiques pour parfois les soumettre vos résolutions, vos solutions quand vous allez finir ces think tanks et tout ça, mais est-ce que vous avez déjà un plan bien défini pour soumettre, que ce soit, je ne sais pas moi, au ministère de l'éducation, au ministère de la culture, des que vous finissez vos travaux et que vous avez les résolutions en question, est-ce que vous avez déjà un plan pour ça?
9: Pas nécessairement. Vous savez, moi, je crois que... Je ne suis pas sûr que les politiques ou les politiciens pensent qu'ils ont solution à tout. Nous donnons des pistes. D'autres aussi peuvent donner des pistes. Mais nous sommes contents lorsque nous pouvons produire de la connaissance. Ce que vous me demandez, c'est la destination de ce que nous produisons. C'est dans un deuxième temps. Ce qui est important, c'est qui est la matière. Hein. Je peux très bien aller rencontrer le ministre de la Culture ou de l'Éducation, comme vous dites, et je n'ai pas grand-chose à lui dire. Et ça veut donc dire que l'élément central, c'est juste de les avoir rencontrés. C'est ça qu'il faut éviter. Il faut pouvoir apporter quelque chose. Et moi, je vous promets, quel que soit le pays, quel que soit le système, quel que soit le régime, lorsque vous apportez quelque chose de consistant, qui a de l'allure et qui, effectivement, peut faire avancer les choses, quel que soit le régime, ils l'accepteront d'une façon, en tout cas, ils le considéreront. Et c'est ça qui est important.
10: Si je résume pour le moment, votre priorité, c'est produire la connaissance, mais à l'endroit de qui?
9: Nous avons un site web, nous sommes sur tous les réseaux sociaux, nous faisons des rencontres, des conférences. Et les gens à qui nous parlons, ce sont des véhicules de connaissance, des véhicules de notre pensée. Et donc, eux, ils peuvent aller continuer. Et vous savez, aujourd'hui, la technologie est telle que même d'une grotte, vous pouvez toucher le monde entier. Voilà. Nous, moi, personnellement, ce qui m'importe vraiment, c'est l'Afrique, les Africains et la diaspora africaine. Ma démarche est vraiment une démarche apolitique. La politique, c'est un élément de plusieurs autres interlocuteurs que nous pouvons toucher.
11: Merci.
9: Je vous en prie.
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Faso et le Togo. Il est attendu ce jeudi en Côte d'Ivoire. Nouvelle comparution devant la criette pour Arsène Clédo, connu sur les réseaux sociaux sous le nom de Billy. Il sera de nouveau face au juge ce jeudi dans une affaire mêlant des publications liées au putsch déjoué du 7 décembre et des faits présumés d'escroquerie en ligne. Et puis, la Fédération béninoise de volleyball apporte son soutien à l'audit des subventions publiques engagées par le ministère des Sports. Son secrétaire général, Kokou Romain Arlinvi, estime que cette initiative contribue à une gestion plus transparente des fonds publics.

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2: Bonjour et bienvenue sur ce numéro de l'original et la copie consacré aux reprises de vos tubes préférés. Massachusetts est le titre à l'honneur aujourd'hui. On le doit aux Bee Gees, le groupe australo-britannique composé par les frères Jib, Barry, Robin et Maurice. Massachusetts est sorti en 1967 et fut un succès mondial, un des titres les plus joués, les plus vendus et les plus interprétés. Les premières notes donnent le ton, les voix, la musique, le genre, tout est irrésistible, ça vous enivre.

chaque fois que les Bee Gees le chantent sur scène, le public se déchaîne. Écoutez cette version live à Las Vegas en 1997. Les amateurs du live, comme mon complice Babylas, apprécieront.

Les covers ou les reprises ne se font pas exclusivement avec la voix. Les instruments aussi font de leur mieux en garantissant la qualité et la fidélité. Voici Massachusetts, tout en piano, ça se savoure.

Les Bee Gees font partie des 5 groupes et chanteurs qui ont vendu le plus de disques au monde. En 40 ans de carrière, ils en ont vendu plus de 100 millions. Normal, ils ont sorti que des tubes, citant l'hymne du disco, Saturday Night Fever. En janvier 2003, Maurice décède d'une crise cardiaque à 53 ans. 9 ans plus tard, c'est-à-dire en 2012, Robin s'en ira aussi des suites d'un cancer du côlon et du foie à Londres. Il avait 62 ans. Le groupe perd ainsi l'essentiel de sa voix. Barry reste le dernier encore en vie. Une épreuve qui affecte des millions de mélomanes. Je me souviendrai de Massachusetts, conclut la chanson des frères Gibb. On se souviendra toujours de Robin, Maurice et Barry. Ils nous ont fait plaisir et ils nous ont fait danser. Fin de ce numéro de l'original et de la copie. Junior Dora et Jean-Luc Aplogan vous remercient pour votre intérêt et votre fidélité. Vive la famille Gibb, vive les Bee Gees et vive la musique.

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1: De l'actualité sur Bénin Info Première, plusieurs secteurs sociaux au cœur des décisions du gouvernement, éducation, santé, agriculture. Des dizaines de milliards de francs CFA ont été approuvés hier en conseil des ministres pour financer diverses mesures, parmi elles la gratuité de la scolarité pour toutes les filles dans les collèges et lycées publics à compter de la prochaine rentrée scolaire. Le chef de l'État, Romuald Ouadaï, poursuit sa tournée dans la sous-région après le Nigeria, le Niger, le Burkina Faso et le Togo. Il est attendu ce jeudi en Côte d'Ivoire. Nouvelle comparution devant la criette pour Arsène Clédo, connu sur les réseaux sociaux sous le nom de Billy. Il sera de nouveau face au juge ce jeudi dans une affaire mêlant des publications liées au putsch déjoué du 7 décembre et des faits présumés d'escroquerie en ligne. Et puis la Fédération béninoise de volleyball apporte son soutien à l'audit des subventions publiques engagées par le ministère des Sports. Son secrétaire général, Kokou Romain Arlinvi, estime que cette initiative contribue à une gestion plus transparente des fonds publics.
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1: On démarre avec le journal du service public qui titre en manchette « Prise en charge sanitaire, l'urgence n'attend plus la caisse ». Diplomatie du voisinage, la solidité de l'axe Cotonou-Lomé réaffirmée. Université publique, refonte annoncée des œuvres sociales. Mesures sociales du gouvernement, 20 milliards de francs CFA pour doter les écoles d'eau potable et électricité. Et puis projet de loi de finances rectificative 2026. Le budget porté à 4 086,620 milliards de francs CFA. Le matinal à présent, enseignement secondaire au Bénin, les filles dispensées des frais de scolarité, une décision qui change les destins. Conseil des ministres, les préfets nommés dans les 12 départements, 6 nouveaux, 6 maintenus, dont 2 permutations. Visite d'amitié au Togo, ce que Ouadaï et Yassine se sont dit. Article à lire à la page 4 du quotidien Le Matinal. Maté libre à présent. 1 milliard de francs CFA pour les urgences médicales. On savait qu'il allait le faire quand une promesse devient loi. Conseil des ministres, des décisions à grande portée sociale. Ouadaï traduit en acte une promesse électorale. Nommé DG douane, Rauf Malerosso, la reconnaissance du mérite. Périple diplomatique sous-régional, Romuald Ouadaï enterre de nos aïeux ce mercredi. Gouvernance budgétaire citoyenne, le Bénin sacré champion d'Afrique et deuxième mondial. Et pour finir, fraternité tournée dans la sous-région ouest-africaine, Romuald Ouadaï consolide l'axe Cotonou-Lomé. Conseil des ministres, le gouvernement met l'accent sur les priorités sociales, scolarité gratuite pour les filles de la 6e en terminale dès la rentrée prochaine, 1 milliard pour les soins d'urgence dans les hôpitaux publics, la liste des 12 préfets et diverses nominations, le colonel Aboudou Rauf Malerosou nommé DG douane.
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1: Au Moyen-Orient pour commencer, malgré l'annonce d'un accord de cessez-le-feu conclu à Washington entre Israël et le Liban, les tensions restent vives. Le ministre israélien de la Défense, Israël Katz, a affirmé que son armée poursuivra ses tirs et ses opérations dans le sud du Liban. L'accord prévoit pourtant un arrêt complet des attaques du Hezbollah et la mise en place des zones pilotes sous contrôle de l'armée libanaise. Dans l'actualité culturelle à présent, l'artiste franco-iranienne Marja Marjane Strappi est décédée à l'âge de 56 ans, autrice de la célèbre bande dessinée Persepolis, adaptée ensuite au cinéma. Elle avait acquis une renommée internationale grâce à son œuvre consacrée à l'histoire contemporaine de l'Iran. Direction maintenant le Royaume-Uni, là, le premier ministre britannique Keir Starmer appelle au calme après des violences survenues lors d'une manifestation à Southampton. L'affaire est liée à la mort d'un étudiant et relance les accusations de traitement différencié au sein de la population britannique, un sujet largement exploité par l'extrême droite. Pendant ce temps, en Europe de l'Est, un documentaire rend hommage aux secouristes ukrainiens intervenant sous les bombardements russes réalisés par des ONG et des journalistes ukrainiens. Le film met en lumière les risques encourus quotidiennement par les pompiers et sauveteurs depuis le début de la guerre. Restons sur le continent européen avec l'Allemagne. Berlin a subi un revers diplomatique aux Nations Unies. Pour la première fois, le pays n'a pas réussi à décrocher un siège non permanent au Conseil de sécurité de l'ONU, un échec qui fragilise les ambitions internationales du chancelier Friedrich Merz. Et puis en France, pour terminer, les députés ont adopté en première lecture un texte visant à réduire l'exposition de la population au cadmium, un métal lourd, toxique, présent notamment dans certains engrais. Le gouvernement s'était opposé à cette version du texte, estimant qu'elle risquait de pénaliser la compétitivité du secteur agricole.
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0: 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Il est 10h.
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2: On démarre avec le journal du service public qui titre en manchette « Prise en charge sanitaire, l'urgence n'attend plus la caisse ». Diplomatie du voisinage, la solidité de l'axe Cotonou-Lomé réaffirmée. Université publique, refonte annoncée des œuvres sociales. Mesures sociales du gouvernement, 20 milliards de francs CFA pour doter les écoles d'eau potable et électricité. Et puis projet de loi de finances rectificative 2026, le budget porté à 4 086,620 milliards de francs CFA. Le matinal à présent, enseignement secondaire au Bénin, les filles dispensées des frais de scolarité, une décision qui change les destins. Conseil des ministres, les préfets nommés dans les 12 départements, 6 nouveaux, 6 maintenus, dont 2 permutations. Visite d'amitié au Togo, ce que Wadaï et Yassine se sont dit. Article à lire à la page 4 du quotidien Le Matinal. Maté libre à présent. 1 milliard de francs CFA pour les urgences médicales. On savait qu'il allait le faire quand une promesse devient loi. Conseil des ministres, des décisions à grande portée sociale. Wadaï traduit en acte une promesse électorale. Nommé DG douane, Rauf Malerosso, la reconnaissance du mérite. Périple diplomatique sous-régional, Romuald Odaigne en terre de nos aïeux ce mercredi. Gouvernance budgétaire citoyenne, le Bénin sacré champion d'Afrique et deuxième mondial. Et pour finir, fraternité tournée dans la sous-région ouest-africaine, Romuald Odaigne consolide l'axe Cotonou-Lomé. Conseil des ministres, le gouvernement met l'accent sur les priorités sociales, scolarité gratuite pour les filles de la 6e en terminale dès la rentrée prochaine, 1 milliard pour les soins d'urgence dans les hôpitaux publics, la liste des 12 préfets et diverses nominations, le colonel Aboudou Rauf Malerosso nommé DG douane.
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11: Bonjour et bienvenue sur ce numéro de l'original et la copie consacré aux reprises de vos tubes préférés. Massachusetts est le titre à l'honneur aujourd'hui. On le doit aux Bee Gees, le groupe australo-britannique composé par les frères Jib, Barry, Robin et Maurice. Massachusetts est sorti en 1967 et fut un succès mondial, un des titres les plus joués, les plus vendus et les plus interprétés. Les premières notes donnent le ton, les voix, la musique, le genre, tout est irrésistible, ça vous enivre.

Chaque fois que les Bee Gees le chantent sur scène, le public se déchaîne. Écoutez cette version live à Las Vegas en 1997. Les amateurs du live, comme mon complice Babylas, apprécieront.

La chanson inspire et les artistes amateurs des reprises s'en donnent à cœur joie. Il faut prêter une oreille attentive pour relever une différence entre la version originale. Je vous propose une interprétation de Kosa Riadi.

Les covers ou les reprises ne se font pas exclusivement avec la voix. Les instruments aussi font de leur mieux en garantissant la qualité et la fidélité. Voici Massachusetts, tout en piano, ça se savoure.

Les Bee Gees font partie des 5 groupes et chanteurs qui ont vendu le plus de disques au monde. En 40 ans de carrière, ils en ont vendu plus de 100 millions. Normal, ils ont sorti que des tubes, citons l'hymne du disco, Saturday Night Fever. En janvier 2003, Morris décède d'une crise cardiaque à 53 ans. 9 ans plus tard, c'est-à-dire en 2012, Robin s'en ira aussi des suites d'un cancer du côlon et du foie à Londres. Il avait 62 ans. Le groupe perd ainsi l'essentiel de sa voix. Barry reste le dernier encore en vie. Une épreuve qui affecte des millions de mélomanes. Je me souviendrai de Massachusetts, conclut la chanson des frères Gibb. On se souviendra toujours de Robin, Maurice et Barry. Ils nous ont fait plaisir et ils nous ont fait danser. Fin de ce numéro de l'original et de la copie. Junior Dora et Jean-Luc Aplogan vous remercient pour votre intérêt et votre fidélité. Vive la famille Gibb, vive les Bee Gees et vive la musique.

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0: 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Je suis au Colombo, au village de Mekbanuto. Donc, nous pouvons me rendre à la misère, mais dès le type, je vois mon coton. Je n'ai pas besoin de voir, pour les personnes qui nomment les logis, je dois être à Wadagui. Je suis à Wadagui dans le village. Je suis à Wadagui. Bon, mais dis-toi, étant là, mais dès le type, mais au doting, alors nous étions au Wikipédé. Bon, il y a un autre, il y a cette minace de vidéo de Médé. 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
5: 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Et on va lui donner. 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Et maintenant, il y a tout mon calibre. Et tout mon calibre, il y a tout mon calibre. Aucun qui était. Et on sait qu'on va dire. Mais on va me coller. Il y a encore Jay Godi. Et on va le faire. 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
1: On l'a sorti, finalement, il est au midi. Il y a un autre midi souci, au messia. Papa, il y a une moto qui est en train de se béton. Oui, oui, si, la date, dans ça, c'est quand même. Il y a un sorti béton, il y a un autre bon. Moi, je crois que nous, on a dit, mais qu'est-ce qu'il y a de nous, ici? On a... Tout est bien,
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11: Et là, M. Saint, nous sommes à Boti Bénédicte.
1: Quand je suis ici à Bénédicte.
11: Il y a les sous, non, pas tout nouveau, quoi. Je ne veux pas d'aller, toi, tu es du coeur, tu as une vie. Mais, bon, non. Bon, il est bon, non, il est bon. Bon, il est bon, toi, tu es un gars, il est bon, non, il est bon. Azon, je veux bon. Aka, ouais, non, quoi, il est aka, ouais, ben, il est bon.
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3: Direction le Sénégal pour commencer. Le pays rend un hommage national à l'ancien président Abdoulaye Wade, l'ex-chef de l'État, qui a célébré ses 100 ans le 29 mai dernier et honoré à travers une série d'activités à Dakar, une cérémonie officielle, un concert du chanteur Wally Seck et un colloque scientifique sont prévus jeudi et vendredi en présence du président Bassirou Diomaye Faye. Toujours en Afrique de l'Ouest, mais cette fois au Niger, la première centrale électrique de solidarité algéro-nigérienne a été inaugurée ce mercredi près de Niamey. La cérémonie s'est déroulée en présence des premiers ministres nigériens Ali Lamine Zine et algérien Sifi Grieb. Cette infrastructure concrétise les engagements des deux pays en matière de coopération énergétique. Restons dans l'actualité du continent avec la République démocratique du Congo. Les États-Unis annoncent de nouvelles sanctions liées au conflit dans l'est du pays. Elles visent un responsable de renseignement de l'FCM-23 ainsi qu'un commandant des FDLR. Washington entend ainsi cibler davantage les chaînes de commandement de ces groupes armés. Au Nigeria, à présent, de nouvelles interrogations émergent sur l'indépendance de la commission électorale en cause de la fuite d'informations confidentielles concernant un candidat aux législatives à Abuja à quelques mois des élections générales prévues en janvier prochain. Retour au Sénégal, l'ancien président Macky Sall a été reçu mardi à l'Élysée par Emmanuel Macron. Selon l'ex-chef de l'État sénégalais, les échanges ont porté notamment sur sa candidature au poste de secrétaire général des Nations Unies. Pour terminer, direction le Soudan, les trois principaux regroupements politiques du pays ont entamé mercredi des discussions en Éthiopie. L'objectif est d'ouvrir un dialogue politique susceptible de contribuer à une sortie de crise après plus de 3 ans de conflit.
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1: Bonjour et bienvenue sur ce numéro de l'original et la copie consacré aux reprises de vos tubes préférés. Massachusetts est le titre à l'honneur aujourd'hui. On le doit aux Bee Gees, le groupe australo-britannique composé par les frères Jib, Barry, Robin et Maurice. Massachusetts est sorti en 1967 et fut un succès mondial, un des titres les plus joués, les plus vendus et les plus interprétés. Les premières notes donnent le ton, les voix, la musique, le genre, tout est irrésistible, ça vous enivre.

chaque fois que les Bee Gees le chantent sur scène, le public se déchaîne. Écoutez cette version live à Las Vegas en 1997. Les amateurs du live, comme mon complice Babylas, apprécieront.

La chanson inspire et les artistes amateurs des reprises s'en donnent à cœur joie. Il faut prêter une oreille attentive pour relever une différence entre la version originale. Je vous propose une interprétation de Kosa Riadi.

covers ou les reprises ne se font pas exclusivement avec la voix. Les instruments aussi font de leur mieux en garantissant la qualité et la fidélité. Voici Massachusetts, tout en piano, ça se savoure.

Les Bee Gees font partie des 5 groupes et chanteurs qui ont vendu le plus de disques au monde. En 40 ans de carrière, ils en ont vendu plus de 100 millions. Normal, ils ont sorti que des tubes, citant l'hymne du disco, Saturday Night Fever. En janvier 2003, Morris décède d'une crise cardiaque à 53 ans. 9 ans plus tard, c'est-à-dire en 2012, Robin s'en ira aussi des suites d'un cancer du côlon et du foie à Londres. Il avait 62 ans. Le groupe perd ainsi l'essentiel de sa voix. Barry reste le dernier encore en vie. Une épreuve qui affecte des millions de mélomanes. Je me souviendrai de Massachusetts, conclut la chanson des frères Gibb. On se souviendra toujours de Robin, Maurice et Barry. Ils nous ont fait plaisir et ils nous ont fait danser. Fin de ce numéro de l'original et de la copie. Junior Dora et Jean-Luc Aplogan vous remercient pour votre intérêt et votre fidélité. Vive la famille Gibb, vive les Bee Gees et vive la musique.

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2: Je m'appelle Neymani Lacha. Je suis actuellement en vacances au Bénin et je suis venue découvrir toute la richesse, la culture et les sites naturels comme celui-ci, la rivière Noire à Djara. C'est apaisant d'être là, c'est relaxant de se retrouver en pleine nature comme ça, d'entendre les oiseaux voler, chanter, et le bruit de l'eau aussi qui nous berce. C'est agréable.
3: Moi, je m'appelle Boris Edjokinto. Je suis guide de tourisme au niveau de la rivière Noire. Je suis le secrétaire général de l'association des guides de Lomé du Plateau. La rivière Noire est située au niveau de Adjara principalement. Il y a plusieurs communes qui partagent cette rivière car c'est une grande zone marécageuse et nous n'utilisons qu'une petite largeur de cette rivière qui est le tronçon en quittant la commune de Adjara pour la commune de Avranco. C'est dans l'arrondissement de Adjara, dans le quartier Rouenko. Ça fait environ 2 km pour une balade touristique. Alors, la couleur noire de cette rivière, elle est naturelle puisque c'est le fruit des nombreuses végétations, des nombreuses feuilles qui se sont déposées au fond de l'eau et qui sont devenues de la boue. Aujourd'hui, sous l'effet de la lumière, on a l'aspect du fond noir de cette rivière qui reflète à la surface. Sinon, l'eau a toujours été incolore, quel qu'en soit d'où ça provient. Mais c'est le fond de l'eau qui ressort et qui donne la couleur noire à cette rivière. Au niveau de cette rivière, nous avons la flore, nous avons la faune. En matière de flore, nous avons principalement des grands arbres et des palmiers qui se retrouvent au niveau de la rivière. Nous avons les raffias. Les palmiers raffias qu'on retrouve principalement et qui sont beaucoup plus utilisés par la communauté. Et la communauté utilise beaucoup plus l'extraction du vin de raffia pour en produire l'alcool local sorabi, la boisson locale sorabi. Et beaucoup plus, c'est le palmier raffia qu'ils utilisent pour la production de cette boisson parce que pour eux, couper un palmier, c'est une richesse qu'on fait tomber. Et le palmier à huile prend plus de temps à pousser, alors que le palmier raffia pousse plus vite que le palmier à huile. Donc, ils préfèrent prendre le vin de raffia que le vin de palme pour faire la production de l'alcool. Mis à part le raffia, nous avons le palmier à huile qui en a aussi en quantité et en qualité. Au niveau de la marécage et proche de la rivière, nous avons les feuilles de thalia à flément, qui était beaucoup plus utilisé pour la couverture bio de la cassa. Aujourd'hui, d'autres feuilles ont pris la place à cause de la rareté des feuilles de thalia. Il y a, par exemple, les feuilles en oreille d'éléphant, touma, qui est beaucoup plus utilisé aujourd'hui, les feuilles de teck, les feuilles de banane, qui sont beaucoup plus des feuilles qu'on retrouve dans la zone, qui sont utilisées aujourd'hui pour la couverture bio de la cassa. Nous avons les fougères. Nous avons les plantes d'aquarium qu'on retrouve également au niveau de cette rivière qui ont assez d'utilité pour la communauté parce que c'est des feuilles qu'ils utilisent pour traiter un mal. Mis à part ça, nous avons une faune et au niveau de la faune beaucoup plus, nous avons l'oiseau jacana qui est appelé par la communauté oiseau Jésus parce que ça marche sur l'eau. Et pour la communauté, c'est Jésus qui a marché sur l'eau et qu'ils ont entendu. Donc, beaucoup plus, c'est un oiseau qu'on retrouve. À cause de son poids léger, il marche sur les algues. Donc, de loin, on pense que ça marche sur l'eau. Nous avons des variétés d'oiseaux, comme les martins pêcheurs. Nous avons les milans d'Afrique. Nous avons les tourterelles et des oiseaux migrateurs qui viennent par ici. Dans la catégorie des poissons, nous avons les silules. Nous avons les poissons chats, les poissons électriques. Nous avons des serpents d'eau par ici. Nous avons les varans. Nous avons les papillons encore qu'on ne retrouve plus dans la ville. Nous les avons encore ici de diverses couleurs, de différentes couleurs. Les criquets, les abeilles, les araignées et tout, tout ça. Nous avons encore cette riche faune par ici. Le nom, ce n'est que ce que la communauté a vu et une traduction littérale de ce qu'on voit en français. L'eau est noire, au vu, donc ce n'est que la transformation, la traduction en français qui donne rivière noire. beaucoup plus pour identifier chaque partie de cette rivière. Il y a des noms par zone. Il y a par exemple, vous allez retrouver au niveau de Adjara, Sosutokpa ou Sutokpa, Anango Domé. Il n'y a que de ce côté au niveau de Afrankou. Vous allez retrouver par exemple Fayon Tokpa, etc. Donc, Tokpa pour dire à côté de l'eau, mais pour dire peut-être la famille ou la collectivité qui est plus proche de l'eau ou le quartier qui est plus proche de l'eau. C'est son nom que l'eau prend habituellement. C'est une rivière et il y a beaucoup de branches qui mènent sur des sites sacrés. Nous avons des branches par exemple de cette rivière qui mènent sur le site la mare sacrée Zekpon, qui est une mare très... dont l'écrivain, le chercheur Apollinaire Ousselieu a beaucoup plus écrit par rapport à cette mare sacrée dans son document. Il y a par exemple la rivière Assissa où les chrétiens célestes, les chérubins et certains animistes viennent pour les prières, les baptêmes et autres. Nous sommes une dizaine de guides actuellement au niveau de cette rivière et chacun de nous travaille à chaque fois pour le nombre de visiteurs qu'il amène et pour en donner de chiffres, je ne peux pas donner avec précision, mais de façon mensuelle, je peux dire qu'il y a un minimum de 150 personnes qui traversent cette rivière de façon mensuelle. Ça, c'est un chiffre très minime que je donne. Parce qu'un seul guide a la possibilité de prendre en un mois 10 groupes de 10, en un mois minimum. De façon annuelle, on peut dire qu'on avoisine très souvent les 10 000 visiteurs au niveau de cette rivière. La traversée est ouverte tous les jours. Vous pouvez venir ici du lundi au lundi pour la rivière. La seule chose, c'est de réserver à l'avance pour bénéficier d'un guide qui va vous aider pour la traversée et pour l'immersion avec les collectivités et les maisons environnantes.
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1: Communiqué de presse conjoint SBPE et SPEE. 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Ces perturbations sont principalement liées à des contraintes techniques affectant les interconnexions électriques régionales, lesquelles impactent temporairement l'équilibre et la stabilité de l'alimentation du réseau national. Consciente des désagréments occasionnés, la SBPE et la SP2E présentent leurs sincères excuses aux populations ainsi qu'aux opérateurs économiques pour les inconvénients résultant de cette situation indépendante de leur volonté immédiate. La SBPE et la SPEE tiennent à rassurer l'opinion publique qu'elles demeurent pleinement mobilisées en étroite collaboration avec les autorités compétentes et l'ensemble des acteurs du secteur de l'énergie afin de mettre en œuvre toutes les mesures techniques appropriées pour un retour progressif à une fourniture d'électricité plus stable et plus fiable. Les deux sociétés remercient les populations et les opérateurs économiques pour leur compréhension, leur patience et leur sens des responsabilités et s'engagent à communiquer régulièrement sur l'évolution de la situation. Pour toute préoccupation, contactez le service client de la SB2E au 7302, appel gratuit. La direction générale de la SBPE, la direction générale de la SB2E.
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2: Bonjour à toutes, bonjour à tous. Je suis très ravi de vous retrouver ce matin pour le point de l'actualité à la mi-journée. Merci de toujours préférer Bip Radio pour vous informer. Au sommaire de cette édition diplomatie sous-régionale, le président Romuald Wadayi est en visite à Abidjan pour une rencontre avec son homologue ivoirien Alassane Ouattara, axé sur le renforcement de la coopération bilatérale. Détail dans un instant. DEPC 2026, à quelques jours des épreuves, les candidats intensifient les révisions dans les établissements. Bip Radio s'est rendu sur le terrain pour suivre ses derniers préparatifs. Le reportage est à suivre dans ce 13h. Santé publique, le gouvernement met en place un fonds spécial d'1 milliard de francs CFA pour la prise en charge des parents dont le pronostic des patients, j'allais dire, dont le pronostic vital est engagé afin de garantir des soins d'urgence sans obstacle financier. Voilà pour les titres. Le développement, c'est tout de suite. Commençons ce point d'actualité par cet infoservice. Plusieurs localités du Bénin sont privées d'électricité depuis 10 heures ce jeudi en raison des travaux de maintenance engagés par la SBEE. Le retour progressif du courant est annoncé pour 15 heures. Ces perturbations touchent plusieurs régions du pays, notamment la Liborie, la Danga, la Takora, le Borgou, le Zou, le Mono, l'Atlantique et l'Ouémé. Dans certaines communes comme Savet, Dougbo et Koubé, les coupures ont débuté un peu plus tard à 11h, mais suivent également le même créneau de rétablissement, c'est-à-dire à 15h. La SBEE vous appelle à la prudence, rappelant que le réseau reste sous tension tout le long des travaux. En diplomatie, le président Romuald Wadayi est arrivé ce jeudi 4 juin 2026 à Abidjan, en Côte d'Ivoire, pour une visite d'amitié et de travail avec le président Alassane Ouattara. Au programme de cette rencontre, au palais présidentiel ivoirien, des échanges sur le renforcement de la coopération entre le Bénin et la Côte d'Ivoire, notamment sur les questions économiques, sécuritaires et d'intégration régionale. Cette visite s'inscrit dans la continuité de sa tournée sous-régionale entamée le 1er juin dernier, qui l'a conduit dans plusieurs pays de la sous-région ouest-africaine, dont le Nigeria, le Niger, le Burkina Faso et plus récemment le Togo. Dans l'actualité nationale, les patients dont la vie est en danger pourront désormais bénéficier d'une prise en charge immédiate grâce à un fonds spécial d'1 milliard de francs CFA mis en place par le gouvernement béninois. La décision a été prise en Conseil des ministres hier mercredi et entend garantir l'accès rapide aux soins d'urgence, même en l'absence de moyens financiers immédiats. Une initiative saluée par plusieurs acteurs du secteur de la santé. Au téléphone de Bip Radio ce matin, Ernest Gbagidi, président de l'association Bénin Santé suivi du consommateur, salue une mesure qui vient, selon lui, à point nommé.
3: La décision est à saluer. Nous l'applaudissons vivement en ce sens que ce défaut de moyens des patients admis dans ces hôpitaux en situation de détresse engage le pronostic vital de ces malades qui n'arrivent pas à faire face aux soins d'urgence. Alors, la mesure est d'autant plus salutaire que cela pourrait démontrer une fois encore que le gouvernement a à cœur la justice sociale, le gouvernement a tenu compte du cri du cœur des populations, le gouvernement veut démontrer que tous les citoyens ont le droit d'être effectivement accompagnés et le point fort est que cela pourrait aider à réduire le taux de décès massif que constate à l'admission. En tout cas, nous, en tant qu'association de consommateurs de soins, nous allons faire un suivi et pour vérifier effectivement l'effectivité de la mesure et la gestion de ces fonds qui doivent être profitables aux bénéficiaires pour que peut-être les années à venir, la cagnotte soit revue à la hausse.
2: Le ministre de la Santé, Benjamin Mpating, et le porte-parole du gouvernement, Wilfried Léandre Mbeji, animent demain une conférence de presse à ce sujet. Toujours dans les décisions issues du Conseil des ministres d'hier, une autre mesure concerne le secteur agricole. Une prime exceptionnelle de 10 francs CFA par kilogramme sera accordée aux producteurs de riz, soja et anarcade, livrant leur production aux unités locales de transformation. Cette mesure sera effective dès que les capacités installées vont atteindre un seuil défini au préalable en fonction du secteur. Une décision plutôt bien accueillie dans le monde agricole. Au téléphone de Bip Radio ce matin, Bossou Arounan, président du Conseil de concertation des riziculteurs du Bénin, se dit satisfait de cette annonce.
0: Au nom des producteurs du riz bénin, c'est une initiative à saluer. C'est pour saluer à plus d'un titre la volonté politique manifeste de notre gouvernement qui est dans le droit chemin, bien sûr, pour consolider les acquis antérieurs afin d'atteindre très facilement les objectifs. Pour pouvoir quand même motiver davantage, il y a le système de ristourne que l'État est en train d'instaurer dans les filières, ce qui va droit au but au niveau des acteurs que nous sommes. Au niveau du riz, la taille du travail demandé ne nous dépasse pas, mais la petite inquiétude, c'est la capacité d'usinage de nos industries au sein du pays. Nous allons nous plier en quatre pour pouvoir atteindre l'objectif assigné, dépasser même, mais il va falloir que nous trouvions un circuit formel pour écouler le surplus de produits qui sera collecté. Nous allons aussi demander à ce que l'État favorise davantage à travers le FNDA la mobilisation de ressources fréquentes pour pouvoir cette collecte dans les meilleurs délais.
2: Éducation à présent, je vous l'annonçais en titre, quelques jours des examens du BEPC prévus du 8 au 10 juin 2026. Les candidats sont déjà en pleine révision dans les établissements. L'heure est aux dernières corrections et aux ultimes explications pour maximiser les chances de réussite de ces candidats. Bip Radio s'est rendu dans un collège privé de la place. Dans ce reportage que vous allez suivre, Emery Rontonayon nous livre ses constats sur le terrain.
4: Dans la salle de classe, l'ambiance est studieuse. Assis à leur place, les élèves suivent attentivement une camarade qui traite un exercice d'anglais au tableau. Quelques jours du lancement des épreuves du BEPC, les révisions se poursuivent avec sérieux. Même en l'absence du professeur, ces candidats tiennent à mettre à profit les derniers instants pour consolider leurs acquis. Mais à l'approche de l'examen, le stress commence à se faire ressentir chez certains.
5: Pression monte, nous sommes un peu stressés, mais on arrive à gérer le stress. La dernière révision avance plutôt bien, même si nous avons encore quelques lacunes.
6: Je suis stressé, mais ça peut aller. La dernière révision avant le BPC, ça avance.
4: Malgré cette pression, les élèves gardent le cap. Conscients de leur insuffisance dans certaines matières, ils affirment toutefois avoir suffisamment travaillé pour affronter les épreuves avec sérénité.
7: Je sens des lacunes dans la PCT, mais je ne me sens pas stressée, aussi confiante, c'est ça que je veux essayer.
8: Je me sens prête à affronter les épreuves qui commencent le lundi, même s'il y a encore des matières où ça ne va pas.
4: La confiance reste donc de mise dans cette dernière ligne droite avant l'examen. Entre stress et confiance, ces candidats espèrent que les efforts fournis durant toute l'année scolaire donneront de bons résultats.
2: Sur le plan judiciaire, le créateur de contenu Arsène Plaido, alias Billy de la page Molly et Billy, est actuellement devant la Cour de répression des infractions économiques et du terrorisme. Il est entendu dans une affaire d'escroquerie via Internet et de publication liée à la tentative de putsch déjoué du 7 décembre 2025. Pour l'instant, il n'est pas encore appelé à la barre. Lors de sa précédente comparution, il avait contesté les accusations portées contre lui, affirmant que ses publications visait plutôt à appeler au calme et non à commenter la situation politique du moment. Il avait également rejeté les faits d'escroquerie qui lui sont reprochés. L'audience se poursuit et nous y reviendrons dans nos prochaines éditions. Voilà pour l'essentiel de l'actualité à suivre dans cette édition de 13h. Elle a été mise en onde par Junior Dora et présentée par Romario Rompé. Merci à toutes et à tous de nous avoir suivis.
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2: Un nouveau laboratoire d'idées prend son envol au Bénin. Le think tank Institut Itsumo a officiellement vu le jour ce mardi 2 juin 2026 à Porto-Novo. Pour marquer ce lancement, l'organisation a réuni un parterre de choix, diplomates, scientifiques, chercheurs, acteurs politiques et universitaires. Quels sont les objectifs de ce centre? Quelle sera sa ligne directrice pour répondre aux grands défis du continent? Pour en parler, Dr Mujib Jinadou répond aux questions de Léona Claudel. Sonnez bon.
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9: Je suis Mujib Jinadou, fondateur et directeur exécutif de Itsumo Institute, un think tank basé à Porto Novo qui souhaite mettre un regard africain sur les choses de ce monde, autant historique que contemporaine.
10: Alors, vous avez rassemblé des personnalités, des scientifiques de tous horizons qui sont venus aujourd'hui à Porto Novo, au niveau de Itsumo. C'est pourquoi concrètement?
9: Aujourd'hui, c'est le jour de l'inauguration officielle de Itsumo Institute. En fait, le site web a été lancé en septembre et les activités ont vraiment commencé à partir du mois d'octobre. Nous ne voulions pas faire une pose de première pierre ou une coupure de ruban. On voulait venir se présenter devant une audience avec déjà dans nos bagages des actions, des activités, des productions. Et tout le monde, c'est un think tank. On n'a pas d'autre ambition. C'est de produire de la connaissance, produire du savoir africain et diaspora autant que possible. Donc l'inauguration était le moment pour montrer un peu au monde ce que nous faisons déjà depuis 8 mois et la direction. Nous voulons nous continuer à nous engager et souhaitons la contribution de tous.
10: Alors, vous avez invité, comme je le disais, des scientifiques, des diplomates pour venir aujourd'hui sur une thématique très importante, c'est la démographie. Pourquoi cette thématique?
9: Les enjeux démographiques en Afrique. C'est très simple. En 2100, nous serons 4 milliards et avec la plus forte majorité de jeunes populations. Actuellement, notre population en 2025-2026, c'est la jeunesse. C'est 22% de la population mondiale. En 2050, nous serons 40% de la jeunesse mondiale. Donc tout ça, nous voulons dire que c'est une bénédiction et une menace. Une bénédiction parce qu'une population forte est toujours un atout lorsque cette population est organisée, instruite, éduquée et structurée. Et ça devient une menace extrême, une menace existentielle lorsque c'est le contraire. Et donc, c'est un peu comme un cri d'alarme. Nous ne disons pas, et tout le monde, que nous avons inventé ce cri d'alarme. Beaucoup de nos confrères, si je puis dire, ou de nos compatriotes sur le continent africain au-delà en parlent. Nous pensons que le défi n'est pas de dire ce qui est une effronterie, de dire qu'il faut arrêter de faire des enfants ou faire moins d'enfants. Ça, c'est vraiment une effronterie qu'on fait au continent africain. Non, le défi, c'est que nous puissions éduquer nos populations, faire en sorte qu'elles aient la technologie, le savoir, la connaissance pour pouvoir s'organiser et aller de l'enfant et faire effectivement de cette population, de cette masse, un atout pour le progrès du continent.
10: Est-ce que, à la longue, ce think tank ne va pas devenir un instrument politique? Si votre think tank est apolitique, comment vous voulez changer les choses?
9: Parce que tous les débats ne sont pas politiques. La politique, c'est un aspect extrêmement important de la vie des sociétés, c'est l'organisation de la cité. Mais tous les débats ne sont pas politiques. Le débat sur l'éducation, ce sont les politiques qui vont faire les lois, par exemple, et donc faire les décrets et donner de la direction. Mais il faut aussi que les politiques soient nourries par des institutions de ce type. Et il y en a quelques-uns qui commencent à monter sur le continent pour pouvoir donner de la matière. Les politiques feront avec ce qu'ils ont. Et nous pensons humblement que c'est parce que ce que nous proposons, société civile, centre de recherche, think tank, etc., n'est pas encore assez solide et structuré et consistant pour les amener à y faire attention. Nous apportons humblement notre contribution à ça, mais on est persuadé que de plus en plus les politiques écouteront et qu'on n'a pas tous besoin d'aller en politique pour faire de la politique, justement. Parce que vous l'avez dit, tout est politique si on veut. Les choses ont des niveaux différents. Il faut à la base de la structure, des fondamentaux. Et les fondamentaux, c'est ce genre de think tank et tout le monde institut qui les apporte et qui les propose aux décideurs. Nous, ce qui nous importe, c'est que tout le monde, y compris les politiques, comprennent la trajectoire du continent. C'est lorsqu'on comprend la trajectoire de notre continent qu'on peut assumer la responsabilité et relever les défis.
10: Et pour vous, quels sont les défis actuels?
9: Les défis sont nombreux. On vient de parler de la démographie. Je crois personnellement que c'est le défi le plus important. Mais nous avons encore un peu de temps. Nous avons une fenêtre de 75 ans. Bon, c'est très peu à l'échelle humaine. Donc il faut qu'on commence maintenant par l'éducation. C'est l'éducation. L'éducation, ça ne veut pas dire forcément d'aller à l'école et d'avoir des diplômes, mais la substance qu'on met dedans. Ceux qui sortent de l'école doivent pouvoir servir leur communauté, leur ville, leur pays, leur continent. Ce n'est pas vraiment le cas sur notre continent à présent. Et nous insistons sur la question de l'éducation qui est une éducation endogène.
10: Est-ce que, puisque vous avez dit qu'il faut toucher les politiques pour parfois les soumettre, vos résolutions, vos vos solutions quand vous allez finir ces think tanks et tout ça. Mais est-ce que vous avez déjà un plan bien défini pour soumettre, que ce soit, je ne sais pas moi, au ministère de l'Éducation, au ministère de la Culture, dès que vous finissez vos travaux et que vous avez les résolutions en question? Est-ce que vous avez déjà un plan pour ça?
11: Pas nécessairement. Vous savez, moi, je crois que... Je ne suis pas sûr que les politiques ou les politiciens pensent qu'ils ont solution à tout. Nous donnons des pistes. D'autres aussi peuvent donner des pistes. Mais nous sommes contents lorsque nous pouvons produire de la connaissance. Ce que vous me demandez, c'est la destination de ce que nous produisons. C'est dans un deuxième temps. Ce qui est important, c'est qui est la matière. Hein. Je peux très bien aller rencontrer le ministre de la Culture ou de l'Éducation, comme vous dites, et je n'ai pas grand-chose à lui dire. Et ça veut donc dire que l'élément central, c'est juste de les avoir rencontrés. C'est ça qu'il faut éviter. Il faut pouvoir apporter quelque chose. Et moi, je vous promets, quel que soit le pays, quel que soit le système, quel que soit le régime, lorsque vous apportez quelque chose de consistant, qui a de l'allure et qui effectivement peut faire avancer les choses, quel que soit le régime, ils l'accepteront d'une façon, en tout cas ils le considéreront. Et c'est ça qui est important.
10: Si je résume pour le moment, votre priorité, c'est produire la connaissance, mais à l'endroit de qui?
11: Nous avons un site web, nous sommes sur tous les réseaux sociaux, nous faisons des rencontres, des conférences, et les gens à qui nous parlons, ce sont des véhicules de connaissance, des véhicules de notre pensée. Et donc eux, ils peuvent aller continuer. Vous savez, aujourd'hui, la technologie est telle que même d'une grotte, vous pouvez toucher le monde entier. Voilà. Nous, moi, personnellement, ce qui m'importe vraiment, c'est l'Afrique, les Africains et la diaspora africaine. Ma démarche est vraiment une démarche apolitique. La politique, c'est un élément de plusieurs autres interlocuteurs que nous pouvons toucher.
10: Merci.
11: Je vous en prie.
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2: Bonjour, si vous nous rejoignez, voici l'essentiel à retenir de notre 13h de ce jour. Diplomatie sous-régionale, le président Romuald Ouédahi est en visite à Abidjan pour une rencontre avec son homologue ivoirien Alassane Ouattara axée sur le renforcement de la coopération bilatérale. À quelques jours des épreuves de BEPC 2026, les candidats intensifient les révisions dans les établissements. Bip Radio s'est rendu sur le terrain pour suivre ces derniers préparatifs. Et puis santé publique, les patients dont la vie est en danger pourront désormais bénéficier d'une prise en charge immédiate grâce à un fonds spécial de 1 milliard de francs CFA mis en place par le gouvernement.
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10: On démarre avec le journal du service public qui titre en manchette « Prise en charge sanitaire, l'urgence n'attend plus la caisse ». Diplomatie du voisinage, la solidité de l'axe Cotonou-Lomé réaffirmée. Université publique, refonte annoncée des œuvres sociales. Mesures sociales du gouvernement, 20 milliards de francs CFA pour doter les écoles d'eau potable et électricité. Et puis projet de loi de finances rectificative 2026, le budget porté à 4 086,620 milliards de francs CFA. Le matinal à présent, enseignement secondaire au Bénin, les filles dispensées des frais de scolarité, une décision qui change les destins. Conseil des ministres, les préfets nommés dans les 12 départements, 6 nouveaux, 6 maintenus, dont 2 permutations. Visite d'amitié au Togo, ce que Ouédahi et Yassine B se sont dit. Article à lire à la page 4 du quotidien Le Matinal. Maté libre à présent. 1 milliard de francs CFA pour les urgences médicales. On savait qu'il allait le faire quand une promesse devient loi. Conseil des ministres, des décisions à grande portée sociale. Ouédahi traduit en acte une promesse électorale. Nommé DG Douane, Rauf Malerosso, la reconnaissance du mérite. Périple diplomatique sous-régional, Romuald Ouédahi en terre de nos aïeux ce mercredi. Gouvernance budgétaire citoyenne, le Bénin sacré champion d'Afrique et deuxième mondial.
13: Pour finir, Fraternité tournée dans la sous-région ouest-africaine, Romuald Ouadaïn consolide l'axe Cotonou-Lomé. Conseil des ministres, le gouvernement met l'accent sur les priorités sociales, scolarité gratuite pour les filles de la 6e en terminale dès la rentrée prochaine, 1 milliard pour les soins d'urgence dans les hôpitaux publics, la liste des 12 préfets et diverses nominations, le colonel Aboudou Raouf Malheros.

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3: 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Mais là, quoi, la marque ouais, moi ouais. Eh, hein, la voisine, c'est tout. 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
3: Bonjour, si vous nous rejoignez, voici l'essentiel à retenir de notre 13h de ce jour. Diplomatie sous-régionale, le président Romuald Ouédahi est en visite à Abidjan pour une rencontre avec son homologue ivoirien Alassane Ouattara axé sur le renforcement de la coopération bilatérale. À quelques jours des épreuves de BEPC 2026, les candidats intensifient les révisions dans les établissements. Bip Radio s'est rendu sur le terrain pour suivre ces derniers préparatifs. Et puis santé publique, les patients dont la vie est en danger pourront désormais bénéficier d'une prise en charge immédiate grâce à un fonds spécial de 1 milliard de francs CFA mis en place par le gouvernement.

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2: Direction le Sénégal pour commencer. Le pays rend un hommage national à l'ancien président Abdoulaye Wade, l'ex-chef de l'État, qui a célébré ses 100 ans le 29 mai dernier et honoré à travers une série d'activités à Dakar, une cérémonie officielle, un concert du chanteur Wally Seck et un colloque scientifique sont prévus jeudi et vendredi en présence du président Bassirou Diomaye Faye. Toujours en Afrique de l'Ouest, mais cette fois au Niger, la première centrale électrique de solidarité algéro-nigérienne a été inaugurée ce mercredi près de Niamey. La cérémonie s'est déroulée en présence des premiers ministres nigériens Ali Lamine Zein et algérien Sifi Grieb. Cette infrastructure concrétise les engagements des deux pays en matière de coopération énergétique. Restons dans l'actualité du continent avec la République démocratique du Congo. Les États-Unis annoncent de nouvelles sanctions liées au conflit dans l'est du pays. Elles visent un responsable de renseignement de l'FCM-23 ainsi qu'un commandant des FDLR. Washington entend ainsi cibler davantage les chaînes de commandement de ces groupes armés. Au Nigeria, à présent, de nouvelles interrogations émergent sur l'indépendance de la commission électorale en cause de la fuite d'informations confidentielles concernant un candidat aux législatives à Abuja à quelques mois des élections générales prévues en janvier prochain. Retour au Sénégal, l'ancien président Macky Sall a été reçu mardi à l'Élysée par Emmanuel Macron. Selon l'ex-chef de l'État sénégalais, les échanges ont porté notamment sur sa candidature au poste de secrétaire général des Nations Unies. Pour terminer, direction le Soudan, les trois principaux regroupements politiques du pays ont entamé mercredi des discussions en Éthiopie. L'objectif est d'ouvrir un dialogue politique susceptible de contribuer à une sortie de crise après plus de trois ans de conflit.

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1: Je m'appelle Neymani Lacha, je suis actuellement en vacances au Bénin et je suis venue découvrir toute la richesse, la culture et les sites naturels comme celui-ci, la rivière Noire à Djara. C'est apaisant d'être là, c'est relaxant de se retrouver en pleine nature comme ça, d'entendre les oiseaux voler, chanter, et le bruit de l'eau aussi qui nous berce. C'est agréable.
2: Moi, je m'appelle Boris Edlo Quinta. Je suis guide de tourisme au niveau de la rivière Noire. Je suis le secrétaire général de l'association des guides de Lomé du Plateau. La rivière Noire est située au niveau de Adjara principalement. Il y a plusieurs communes qui partagent cette rivière, car c'est une grande zone marécageuse et nous n'utilisons qu'une petite largeur de cette rivière, qui est le tronçon en quittant la commune de Adjara pour la commune de Avranco. C'est dans l'arrondissement de Adjara, dans le quartier Rouenko. Ça fait environ 2 km pour une balade touristique. Alors, la couleur noire de cette rivière, elle est naturelle puisque c'est le fruit des nombreuses végétations, des nombreuses feuilles qui se sont déposées au fond de l'eau et qui sont devenues de la boue. Aujourd'hui, sous l'effet de la lumière, on a l'aspect du fond noir de cette rivière qui reflète à la surface. Sinon, l'eau a toujours été incolore, quel qu'en soit d'où ça provient. Mais c'est le fond de l'eau qui ressort et qui donne la couleur noire à cette rivière. Au niveau de cette rivière, nous avons la flore, nous avons la faune. En matière de flore, nous avons principalement des grands arbres et des palmiers qui se retrouvent au niveau de la rivière. Nous avons les rafias. Les palmiers rafia qu'on retrouve principalement et qui sont beaucoup plus utilisés par la communauté. Et la communauté utilise beaucoup plus l'extraction du vin de rafia pour en produire l'alcool local sorabi, la boisson locale sorabi. Et beaucoup plus, c'est le palmier rafia qu'ils utilisent pour la production de cette boisson parce que pour eux, couper un palmier, c'est une richesse qu'on fait tomber. Et le palmier à huile prend plus de temps à pousser, alors que le palmier rafia pousse plus vite que le palmier à huile. Donc, ils préfèrent prendre le vin de rafia que le vin de palme pour faire la production de l'alcool. Mis à part le rafia, nous avons le palmier à huile qui en a aussi en quantité et en qualité. Au niveau de la marécage et proche de la rivière, nous avons les feuilles de thalia à flément, qui était beaucoup plus utilisé pour la couverture bio de la cassa. Aujourd'hui, d'autres feuilles ont pris la place à cause de la rareté des feuilles de thalia. Il y a, par exemple, les feuilles en oreille d'éléphant, touma, qui est beaucoup plus utilisé aujourd'hui, les feuilles de teck, les feuilles de banane, qui sont beaucoup plus des feuilles qu'on retrouve dans la zone, qui sont utilisées aujourd'hui pour la couverture bio de la cassa. Nous avons les fougères. Nous avons les plantes d'aquarium qu'on retrouve également au niveau de cette rivière qui ont assez d'utilité pour la communauté parce que c'est des feuilles qu'ils utilisent pour traiter un mal. Mis à part ça, nous avons une faune et au niveau de la faune beaucoup plus, nous avons l'oiseau jacana qui est appelé par la communauté oiseau Jésus parce que ça marche sur l'eau. Et pour la communauté, c'est Jésus qui a marché sur l'eau et qu'ils ont entendu. Donc beaucoup plus, c'est un oiseau qu'on retrouve. À cause de son poids léger, il marche sur les algues. Donc de loin, on pense que ça marche sur l'eau. Nous avons des variétés d'oiseaux comme les martins pêcheurs, nous avons les milans d'Afrique, nous avons les touterelles et des oiseaux migrateurs qui viennent par ici. Dans la catégorie des poissons, nous avons les silules, nous avons les poissons chats, les poissons électriques, nous avons des serpents d'eau par ici, nous avons les varans, nous avons les papillons encore qu'on ne retrouve plus dans la ville, nous les avons encore ici de diverses couleurs, de différentes couleurs, les criquets, les abeilles, les araignées et tout, tout ça. Nous avons encore cette riche faune par ici. Le nom, ce n'est que ce que la communauté a vu et une traduction littérale de ce qu'on voit en français. L'eau est noire au vu, donc ce n'est que la transformation, la traduction en français qui donne rivière noire. Beaucoup plus pour identifier chaque partie de cette rivière, il y a des noms par zone. Il y a par exemple, vous allez retrouver au niveau de Adjara, Sosutokpa, ou Sutokpa, Anango Domé. Il n'y a que de ce côté au niveau de Avranco. Vous allez retrouver par exemple Fayon Tokpa, etc. Donc, Tokpa pour dire à côté de l'eau, mais pour dire peut-être la famille ou la collectivité qui est plus proche de l'eau, ou le quartier qui est plus proche de l'eau, c'est son nom que l'eau prend habituellement. C'est une rivière et et il y a beaucoup de branches qui mènent sur des sites sacrés. Nous avons des branches, par exemple, de cette rivière qui mène sur le site la mare sacrée Zépon, qui est une mare très... dont l'écrivain, le chercheur Apollinaire Ousselou a beaucoup plus écrit par rapport à cette mare sacrée dans son document. Il y a par exemple la rivière Assissa où les chrétiens célestes, les chérubiens et certains animistes viennent pour les prières, les baptêmes et autres. Nous sommes une dizaine de guides actuellement au niveau de cette rivière et chacun de nous travaille à chaque fois pour le nombre de visiteurs qu'il amène et pour en donner de chiffres, je ne peux pas donner avec précision, mais de façon mensuelle, je peux dire qu'il y a un minimum de 150 personnes qui traversent cette rivière de façon mensuelle. Ça, c'est un chiffre très minime que je donne parce qu'un seul guide a la possibilité de prendre en un mois 10 groupes de 10 en un mois minimum. De façon annuelle, on peut dire qu'on avoisine très souvent les 10 000 visiteurs au niveau de cette rivière. La traversée est ouverte tous les jours. Vous pouvez venir ici du lundi au lundi pour la rivière. La seule chose, c'est de réserver à l'avance pour bénéficier d'un guide qui va vous aider pour la traversée et pour l'immersion avec les collectivités et les maisons environnantes.
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0: Résultat du deuxième tirage double chance 089/26 du jeudi 4 juin 2026, 14h. Loto Fortune, zone A, 5 premiers numéros, 18, 01, 03, 49, 21. Zone B, 5 derniers numéros, 27, 31, 46, 36, 38.
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0: 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Il est 15h.
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0: Nous sommes le jeudi 4 juin 2026. Vous faites bien de nous rejoindre sur Bénin Info Première. Bienvenue sur votre émission Allo Bip. Et dès à présent, vous pouvez commencer déjà par nous appeler au 01 52 52 67 67 ou au 01 90 77 05 05. Les principes de cette émission sont restés les mêmes. Pas de calomnie, pas de mensonge, pas de diffamation. Et surtout, on s'exprime avec courtoisie. Vous avez 2 minutes de temps de parole aux manipulations techniques. Herman Batien à ce microphone. Léonard Claudel, sonnez bon. On accueille le tout premier Léo 90. Bonsoir.
1: Bonsoir, monsieur Sonneillé, sans oublier madame Rachida, c'est votre technicien du jour.
0: Comment allez-vous?
1: Ça va très fort, rien qu'à vous entendre, monsieur Sonneillé.
0: Nous vous écoutons.
1: Par la chaude attente depuis le stade du feu, général Mathieu Kérékou. Je ris souvent, monsieur Sonneillé, sur la plupart des chaînes de radio quand j'entends être leader d'opinion, c'est d'être toujours critique. Donc si même vous voyez quelque chose qui est bon et que vous êtes un leader d'opinion, vous dites que c'est bon, ça veut dire que ça ne fait pas de vous un leader d'opinion. Je ne sais pas s'ils ont posé un trophée sur les chaînes de radio, je dois bien parler pour se faire plaire aux auditeurs que je suis leader d'opinion. Je n'ai jamais entendu on a posé un trophée. Tu viens exposer tes problèmes et tu quittes l'antenne, d'autres prennent l'antenne pour exposer tes problèmes, c'est aussi très simple que ça. Le jour où ils vont poser un trophée, alors là, nous allons commencer par faire la compétition. Il n'y a pas de compétition sur la chaîne. Expose ton problème et quitte. L'autre aussi vient poser son problème et quitte. C'est aussi très simple. Parce que les gens, nous qui nous écoutent, sont plus nombreux que nous qui intervenons. Donc, ils ont des problèmes particuliers dans le pays, comme ils voient tout ce qui est fait, qui est positif. C'est aussi très simple. Donc, arrêtez souvent quand ils entendent sur les chaînes de radio, être leader d'opinion, il faut toujours critiquer. Là, vous êtes bon. Arrêtez, il n'y a pas de compétition. L'autre sujet, monsieur Sonneillé Yepon, nous n'allons pas cesser de sensibiliser la population. Il y a des décisions prises pour le refus de monnaie. Avant, il n'y avait pas une loi votée. Actuellement, il y a une loi votée. Faites très attention, sinon vous risquez de tomber sur le coup de la loi. Et je ne veux pas voir des gens venir sur les antennes après encore pour dire, il faut les pardonner, ils ne savent pas. Il y a toutes les sensibilisations maintenant pour vous dire, faites très attention, comme je suis en train d'inviter le gouvernement à prendre ses responsabilités vis-à-vis des sachets plastiques politiques, pas des sachets plastiques, parce qu'il y a une loi votée et promulguée par le gouvernement. Il faut que la répression commence ou bien ils n'ont qu'à fermer les portes d'entrée de ces sachets plastiques-là pour que le problème ne se pose. Parce que si les citoyens trouvent, ils vont utiliser. Merci à toi, M. Sonneillé Yepon. Paul Soudaton vous remercie. Et bonne journée au peuple bénin. Que Dieu nous garde les membres de nos ancêtres.
0: Bonne journée à vous. Bonsoir. 52. Bonsoir. Bonsoir. Bonsoir. On prend un autre auditeur qui est cette fois-ci sur le 90. Bonsoir. Bonsoir.
2: Bonsoir, monsieur Leblanc.
0: Comment allez-vous?
2: Très bien de votre côté.
0: Ça va, on vous appelle?
2: Nathanel, vivant depuis Agombe.
0: Élevez un peu le ton de votre voix, s'il vous plaît. Merci.
2: Je suis Nathanel, je vous appelle depuis Agombe.
0: Nous vous écoutons.
2: Bien, merci. Je voudrais réagir, ma grève ce soir sera relative à l'interdiction de refus des pièces de monnaie par l'Assemblée nationale. Ça a été interdit, mais nous constatons avec amertume que dans certaines régions du pays, les gens continuent pas à faire la tête. Les gens continuent de ne pas accepter certains sous. Donc je voudrais inviter les autorités qui ont adopté cette loi à nous sortir une lisette que nous pourrons contacter en cas de désagrément, puisque bien que la loi soit votée, nous continuons de faire face à certaines certains problèmes qui a existant depuis bien avant l'adoption de cette loi. Donc je voudrais inviter les autorités à mettre à notre disposition une ligne nous permettant de trouver satisfaction lorsque nous sommes confrontés à de tels problèmes. Merci. Au revoir, monsieur.
0: Au revoir. Bonsoir. 52.
3: Bonsoir, monsieur le journaliste.
0: Comment allez-vous?
3: Bien, je vais encore depuis
0: nous écoutons.
3: commence par d'abord féliciter mon gouvernement actuel qui est arrivé par rapport à leur disposition à fournir des bus universitaires à nos étudiants. Bravo, merci à vous, nous allons applaudir demain des pieds et des mains parce que c'est attendu depuis. Je pense maintenant il reste la gestion de ces bus parce que ce qui se passe dans ce pays est vraiment lorsqu'il s'agit seulement des trucs de l'État difficile à contrôler et à entretenir. Il va falloir qu'il y ait un corps de contrôle pour ces bus. Ce que nous avons vu là, vraiment, il faut applaudir. Mais il reste seulement l'entretien, le contrôle et la rigueur. Je reviens sur le problème de nos marchés modernes. Oui, tout le monde a applaudi. Marché moderne, marché moderne. Marché moderne, actuellement, tous ceux qui sont maintenant sont en train de se plaindre par rapport au vol. Il va falloir que la NAGEB prenne cette disposition pour que nous n'arrivons pas à deux vols à l'incendie, parce que c'est petit à petit. Lorsqu'on parle de vol, il va falloir avoir peut-être des caméras, en tout cas des dispositions pour éviter que les gens ne payent pas de nos. Ceux qui doivent avoir des redevances ne vendent même pas de mieux et on les vole encore. Il va falloir trouver une solution à ça. Je terminerai en disant en ce qui concerne l'installation dans ce pays, qu'est-ce qui se passe avec la politique béninoise? On a installé le président de l'Assemblée, le président de la République, qui a installé ses ministres. Maintenant, les circuits, qu'est-ce qui se passe? Ça, il faut applaudir, n'est-ce pas? Parce qu'on aime trop applaudir des pieds et des mains, même si c'est contraire. Il va falloir installer les circuits. Nous allons toujours le demander, tant que ce n'est pas fait. Merci, à bientôt. Ciao.
0: À bientôt. Bonsoir, 90.
4: Bonsoir, monsieur Claudel Soleil.
0: Comment allez-vous?
4: Ça va très bien.
0: Comment vous appelle-t-on?
4: Appelez-moi Abraham Goudourou depuis un papa.
0: Nous vous écoutons.
4: Merci. Monsieur Claudel Soleil, bon, je passe par votre canal cet après-midi pour interpeller très respectueusement le ministre de la décentralisation et de la gouvernance locale, monsieur Xavier Yaouilou. Et je lui demande de bien comprendre le message du président, son excellence Romuald Wadai. Vous savez, ce département est un département très sensible. Et certainement, c'est compte tenu de sa personnalité, son homme de poing, sa capacité à tenir certains dossiers qu'on lui a confiés sur le département. Moi, je lui demande très respectueusement de bien vouloir prendre le dossier des lotissements, c'est-à-dire après le corps. C'est un dossier très sensible pour les populations. C'est capital. Parce qu'il faut que ce dossier-là aille à son terme, se déroule normalement pour que nous ayons de l'eau et l'électricité dans nos agglomérations. Deuxième préoccupation, une fois encore, j'interpelle le chef d'état-major des forces armées, le DGPR, le ministre de l'Intérieur, de la Sécurité, le ministre de la Défense, au sujet du reportage de Moïse Gomez. Il y a de cela et deux semaines, il y a l'autre samedi, sur RFI, au sujet de la captivité des ressortissants béninois dans une forêt, la forêt de Kaoundji, dans l'état du Niger, au Nigeria. L'enseignant disait qu'ils ont côtoyé des béninois qui sont en captivité dans cette forêt aux mains des djihadistes. Je leur demande de tout faire avec la partie nigérienne, à partir nigériane pour mener une opération et libérer nos compatriotes. Par ailleurs, je demande au maire de Laliboury, au préfet de Laliboury, de prendre au sérieux les prétendants
0: d'assaut
4: cette agglomération.
0: D'accord. On vous a entendu. Merci de nous avoir appelé. Vos deux minutes de temps d'antenne sont écoulées. On prend un autre auditeur. Il est au second. Bonsoir.
5: Bonsoir, Soleil. Bon.
0: Comment allez-vous?
5: Je vais très bien.
0: Comment vous appelle-t-on?
5: Appelez-moi Agosu Mamoudou depuis Azorissé.
0: Nous vous écoutons.
5: Merci, Colonel Soleil. Bon. Et je suis venu sur l'antenne encore pour dénoncer le marché d'Azorissé. Le marché d'Azorissé. Pendant la pluie maintenant, venez voir l'état du marché. Le seul marché d'Adjoum. Le marché principal d'Adjoum, dans la commune d'Adjoum, vraiment déplorable. Et les routes qui qui mène dans le marché, les voies qui mènent dans le marché. C'est déplorable. Et en plus, le commissariat central d'Adjoum, pas de moyens roulants. Il faut que le TGPN fasse tout possible pour leur doter de moyens roulants. Pour que le gouvernement aussi, le chef de l'État, tous les commissariats qui n'ont pas de...
0: Merci de nous avoir appelés. Bonsoir 90.
6: Bonsoir Radio Bip.
0: Comment allez-vous?
6: C'est Monsieur Dagba Nicolas depuis Révier-Démou.
0: Nous vous écoutons.
6: Et à Révier ici, ils ont planté des poteaux un peu partout, même dans les bouches là-bas. Mais nous, nous sommes ici à proximité du Gidron, on parle de poteaux d'électricité. Les toits d'arrêt un peu partout, et c'est risquant pour la vie des humains. Ce n'est pas bon. Les enfants, des fois, ces poteaux-là tombent et le courant est par terre, les enfants circulent. C'est risquant. De deux, à Tinkon, mon quartier là-bas, ça ne va pas. Le dragage qu'ils ont fait, là, fait que le quartier a commencé par inonder. Nous allons toujours supplier les différents supérieurs de nous aider à ce que ça sorte de ces mauvaises situations. Car c'est la volonté, pas la volonté qu'ils ont fait toutes ces choses. Donc, c'est les deux choses que j'ai. Pour le moment, car vous m'avez orienté à quelque part là. Dès que je serai retourné, je vais vous appeler. Merci. Au revoir.
0: Au revoir. Merci à vous. Bonsoir. C'est quand de...
7: Monsieur Sonneil, bonsoir.
0: Bonsoir. Comment allez-vous?
7: Je m'appelle Zoumanton Alain. Je vous appelle depuis Didier.
0: Nous vous écoutons.
7: Merci bien, monsieur Sonneil. Ce que je dis, je veux que les autorités n'ont qu'à nous écouter le cri du cœur de la population. Nous, la population, si on est en train de créer quelque chose, ayez pitié de nous pour nous satisfaire. Le démarche que notre président de la République est en train de faire, son excellent Roméa Ouadaï, je veux qu'ils n'ont qu'à les accompagner. Parce que c'est un piège qu'on nous a fait, qui tend le bélier, puis Cyclable que je parle. Mais cher, la population, moi-même, qui sont ici, je n'ai pas envie de violer la loi. Parce que si tu as passé sur la grande voie, on va te verbaliser pour prendre l'argent. Mais ce qui est sûr, toute la voie que le gouvernement, ils sont laissés la partie Stallone a fait, n'importe qui cyclable que tu vas passer, les motocyclistes à trois roues, ils sont en train de passer là, librement, toi aussi, tu vas les dépasser pour aller dans ta préoccupation. Mais le cas de le bélier vert et vers Sémé Carrefour, ce n'est pas cet cas. Je veux qu'à partir d'aujourd'hui, une OCA nous dit, les motocyclistes n'ont qu'à passer sur la grande voie. Ils vont régler cette situation d'abord avant qu'ils vont commencer de passer. Mais tu vas aller dans ta préoccupation, les gens vont rester dans les courants jusqu'à 2 heures, 1 heure, ce n'est pas bon du tout. Les autorités n'ont qu'à nous écouter le cri de cœur de la population. Vraiment, ce n'est pas bon du tout. Ce n'est pas la joie. Sans transition pour finir, comme Chaudaton Paul en train de parler, le problème de sachets pratiques. Oui, mes chers journalistes, c'est vrai, les autorités aujourd'hui ont déjà voté une loi. Là où les sachets pratiques quittent là, ils n'ont qu'à essayer d'arrêter ça, pour demander à la population que de ne plus vendre ça. Parce qu'au moment qu'ils vont commencer de faire ces réflexions maintenant, on va en train de crier. C'est ça que Sodato est en train de parler jusqu'à présent. Donc, ils n'ont qu'à penser à ça pour que la paix règne dans notre pays. Très bonne soirée à vous, c'était Zoumato Alain.
0: Merci. Très bonne journée à vous. Bonsoir 90.
8: Bonsoir, monsieur le journaliste.
0: Comment allez-vous?
8: Ça va très bien, et chez vous?
0: Ça va. Comment vous appelle-t-on?
8: C'est monsieur Assobaïza, depuis Azorissé, dans la commune d'Adjo.
0: Nous vous écoutons.
8: Si nous croyons, ce n'est pas pour le plaisir, c'est pour le développement de notre localité, le développement de notre commune. Pour cela, j'ai pris ma première fois d'attentement au fondement. Je suis le président de la République, le nouveau président de la République, M. Ouadaï, et ses ministres, et de penser aussi à la vallée de l'Oumé. De penser aussi à la vallée de l'Oumé. La vallée de l'Oumé, c'est de Dagagégué, de Tambo, d'Adjou et de Bono. Ce qu'a pensé à notre vallée, car la vallée est la plus riche. Notre vallée est la plus riche. Pourquoi je dis ça? Nous avons aussi des cadres. Nous avons aussi des cadres dans cette vallée-là. Pour cela, Et j'ai pris le préfet, et elle est ancienne, elle est nouvelle, de penser beaucoup avec les ministres, le président même, la vallée. Ma deuxième préoccupation va directement au ministère de l'enseignement. Oui, c'est maintenant, bientôt maintenant, les congés pour nos enfants. Pour la rentrée prochaine, il faut que le ministre de l'enseignement primaire fasse tout possible d'urgence pour les manuels scolaires pour nos enfants. Parce que nos enfants, ils sont passés cette année comme ça. Pour l'année prochaine, il faut qu'il y ait au moins d'amélioration pour nos petits-enfants, pour les manuels scolaires. Mais en troisième façon, nous croyons toujours pour le marché d'ascension. Ce n'est pas la haine. Si nous croyons pour le marché, c'est parce que le marché les voies sont implacables pour ce marché-là. Arrivé dans le marché, nous sommes dans la saison des clients. Il y a une voilà. Devant le portail de monsieur le directeur à Goum, tu ne peux pas passer par là. À pied, tu ne peux pas passer. À pied, tu ne peux pas passer. À la moto, tu ne peux pas. Et les bonnes dames, les bonnes dames là, installent le panier qui reste là en face. Et l'eau est là maintenant, l'eau est là. Comment on peut faire? Nous payons les outils de coopérative, descendre dans la commune d'Adjoum.
0: D'accord.
8: Le
0: ok. Merci de nous avoir appelé. Vos deux minutes de temps d'antenne sont écoulées. On va prendre un autre auditeur. Il est au Sécandé. Bonsoir.
9: Monsieur le journaliste, bonsoir.
0: Comment allez-vous?
9: Je vais très bien. Je suis Jacques Avocat. J'appelle du Yenawa Papa.
0: Nous vous écoutons.
9: Merci. Je vais directement aux sociétés qui disent, si je ne m'étonne pas trop. Je vais demander à leur DG ou directeur que leur agent qui est à votre Obama, est-ce qu'ils ont de suivi si les gens qui ramassent des ordures, qui conduisent les critiques trois roues dans les nuits, ils conduisent en désordre, même dans les journées aussi. Sans phare, avec vue à lui. Et si tu parles, ils vont commencer par te insulter. Est-ce qu'ils ont de suivi? Je vais passer sur votre canal pour demander à leur directeur ou DG de les parler. Même ils ont l'heure qui vont garer leur tricycle, non? Les 22h, 23h, tout allait trouver sur les voies sans phare, hein? Sans phare, ils conduisent avec vue à lui. Ce n'est pas bien. Il faut qu'on regarde ce côté. Deuxième point. Je vais en appoint de mon frère, M. Soumato Alain. Il crée maintenant, pas fait des années, M. le ministre. Sur la voie de. Le bélier. Même si vous prenez votre moto, matin, vers 6h ou 7h, même 8h, quittez ses mains pour venir à le bélier comme ça. Vous allez décoiler, monsieur le journaliste. Je demande aux autorités compagnies si les motocyclistes peuvent passer sur la grande voie pour laisser les motos électriques, pour laisser les motos sur leur côté. Ça serait mieux. Sinon, ça crée beaucoup d'accidents sur nos différentes voies.
0: D'accord.
9: Je vous remercie. Bonne journée.
0: Merci. Bonne journée à vous. Bonsoir. 90
10: vous salue.
0: Comment allez-vous?
10: Ah, je remercie Dieu.
0: Comment vous appelle-t-on?
10: Idriss Souliamidi Koumanyan.
0: Nous vous écoutons.
10: Merci beaucoup, monsieur le journaliste. Tous les pays sont essoufflés, claqués. C'est pourquoi ils ont créé dans chaque pays de ministère numérique et de la digitalisation pour sortir certains pays des dettes. Il y a beaucoup de pays qui sont endettés. Je pense que c'est pour ça que le président Talon a créé un ministère numérique et de la digitalisation pour réduire cette dette.
0: Monsieur Liamini Koumanyan, quel est le rapport entre la dette et la digitalisation ou bien le numérique? C'est quoi le rapport?
10: Le rapport qu'il y a entre la dette et la digitalisation, c'est

0: qui a fait qu'aujourd'hui nous avons des problèmes à ce niveau. Dans tous les pays. Dans tous les pays. Donc, pour finir avec tout ça, c'est pour ça que l'État a confié le projet à M. Docteur Kokali et sa femme.
1: Monsieur Liamini Koumayon, les dettes, comment on appelle l'histoire ou bien l'affaire des dettes de l'État concerne le ministère des Finances. Ça n'a rien à voir avec le
0: pas
1: ministère.
0: L'État.
1: Laissez-moi finir. Oui, mais parlez de vous peut-être, mais ça n'a rien à voir avec le ministère du numérique ni de la digitalisation. Merci de nous avoir appelés. Vos deux minutes de temps d'antenne sont écoulées. Et malheureusement, on ne pourra pas s'éterniser sur ce sujet-là parce que le point que vous venez d'évoquer aujourd'hui, ça n'a pas vraiment de rapport. On va prendre un autre intervenant. Il est sur le 52. Bonsoir.
2: Oui, bonsoir.
1: Comment allez-vous?
2: Je vais bien.
1: Comment vous appelle-t-on?
2: Appelez-moi Roger Zamenou de Dango.
1: Nous vous écoutons.
2: Oui, oui. Et je vais saluer le président de la République, M. Wadaï, pour sa décision qu'il a prise concernant les agriculteurs qui seront filmés. Je veux bien lui dire que de nous aider bien comme il a voulu et de commencer ça à la base. Sinon, on entend souvent, surtout les agriculteurs, nous entendons parler des projets qui veulent aider les agriculteurs, mais pendant deux ou trois ans, on ne voit pas leur travail sur le terrain. Donc, ça veut dire qu'il engraisse ou roche. Donc, de commencer ce travail à la base. Et aussi, il y a d'autres agriculteurs qui travaillent beaucoup plus que d'autres, pourtant ne bénéficient pas. Et ceux qui ne travaillent pas, beaucoup qui bénéficient. Donc, c'est pour cela que je dis de venir à la base pour faire ces genres de travaux. Et ma deuxième préoccupation, c'est toujours pour remercier les devanciers de la commune de Dango, parce qu'ils ont pensé à la cimetière de Dango, le nid du cimetière qui est tombé, ils ont relevé ça. Je les remercie beaucoup et de penser beaucoup, je leur dis de penser beaucoup aux autres travaux qui restent dans la commune. Je vous remercie beaucoup, M. Sonnevon.
1: Merci à vous. Bonsoir. 90.
3: Monsieur Lola, bonsoir.
1: Bonsoir, comment allez-vous?
3: Je vais très bien chez vous.
1: Ça va bien, on vous appelle?
3: Appelez-moi Valentin Ayonou. Appel de Chonville commune de Sarafoudi.
1: Nous écoutons.
3: Merci. D'abord, nous avons suivi avec beaucoup d'attention le compte rendu du Conseil des ministres. Ce Conseil des ministres à travers lequel le président Wadaï a commencé par poser les premières bases du développement, ceci pour le social. Et oui, nous voudrions bien revenir sur quelques points liés aux mesures sociales qui ont été prises dans divers secteurs. Et si nous parlons des secteurs, il y a deux secteurs qui ont retenu notre attention. Le premier secteur, le secteur de l'agriculture, où les subventions spécifiques sont instituées au profit des agriculteurs, principalement ceux des filières riz, coton, soja et acajou, dès la campagne 2026-2027. Mon cher Léonard, le gouvernement, dans sa vision de bienfaire, et en prenant cette mesure pourrait créer un déséquilibre ou une mauvaise production. Pourquoi je le dis? Quand on prend cette culture que je viens de citer dans le Conseil des ministres, vous savez très bien qu'il y a des cultures que les Béninois font et qui profitent énormément à nous consommateurs. Je prends par exemple le maïs, le haricot. Si on décide de subventionner les cultures qui sont citées dans le Conseil des ministres, est-ce que cela ne va pas créer un déséquilibre

0: est-ce que cela ne va pas créer une frustration dans le rang des agriculteurs qui vont certainement dire à nous, le gouvernement ne va peut-être pas subventionner notre culture pour peut-être ceux qui produisent massivement le maïs, ils vont dire, ils vont se désengager pour se ranger peut-être du côté des autres cultures que le gouvernement entend subventionner. Alors, c'est le social qui va, pour supporter encore un coup. Donc, on va vouloir faire un bon jeu et en créer d'autres. C'est une préoccupation que je viens laisser à l'appréciation du président même et du tout au ministre de l'Agriculture.
1: D'accord. Merci.
0: Vous voyez, donc oui. Je vais revenir par rapport au deuxième point dans les prochaines éditions. Je vous remercie d'être à la table.
1: Merci de nous avoir appelés. Bonsoir. C'est quand de...
2: Bonsoir.
1: Comment allez-vous?
2: Je me porte très bien.
1: Éteignez votre radio, s'il vous plaît.
2: Oui, ça va déjà.
1: On vous appelle?
2: Voilà, je suis depuis Porte Nouveau.
1: Nous vous écoutons.
2: D'entrée de jeu, je salue le tout nouveau président et je lui souhaite beaucoup de courage. Monsieur le président, vous n'êtes pas sans savoir que le président Talon a placé son deuxième mandat sur le social. Jusqu'à la fin de son mandat, la population n'a rien reçu comme social. Vous êtes là maintenant. Je vous en prie, monsieur le président. Je vous en prie. Je vous en prie. Je vous en prie. On veut le social de votre côté. Merci et très bonne suite de programme.
1: Bonne journée à vous. Bonsoir 90.
3: Oui, bonsoir, monsieur le président, ce n'est pas.
1: Comment allez-vous?
3: Je vais très bien, dirais Wimbo depuis Fokwe Centre.
1: Vous avez l'antenne.
3: Voici ma préoccupation. Pour commencer, laissez-moi de tirer un grand chapeau au gouvernement de Romain Wadaï. C'est la décision qu'ils ont prise hier, c'est bien. Et il ne faut pas oublier les dialysés dans les hôpitaux. Hein. Et encore, venez changer les lits qui sont au centre de la santé de l'arrondissement de Tapé. Ces lits ont déjà fait au moins 34 ans et produit de la punaise. Donc, il faut venir changer et encore réaliser de l'eau potable à ce centre. Et deuxième préoccupation, je suis encore chez le président de la République de donner l'ordre au président de la RAC, M. Edouard Loco, d'aller à la réouverture de la Gazette du Golfe, Golfe FM, Corteville, pour que nos frères soient en chômage en reprenant service. Sinon, ce n'est pas bon. Ce n'est pas bon. Et troisièmement, je vais chez le ministre des Travaux publics, M. Georges Allé, de prendre la voie qui tend devant le marché de passer à Tordu. Hospitaux en compte pour nous trouver au moins une entreprise pour nous réaliser une bonne voie. Nous, sinon, cette voie a un côté de tombeau ouvert qui paraît pour réaliser une bonne voie à nous. Et je vais chez le DGPR. Nous avons déjà vu les six policiers que vous avez déployés dans le commissariat de l'enfant de sa vie et encore quasi reste à vous de donner des moyens roulants à ce commissariat. Et encore réaliser des postes avancés pour nous sécuriser. Merci, mon cher ami, Claudette Sonnet, et toi, agréable soirée à vous.
1: Agréable soirée à vous. Bonsoir, 52.
4: Bonsoir, monsieur Sonnet. Bon,
1: comment allez-vous?
4: Ça va très bien.
1: Comment vous appelle-t-on?
4: On m'appelle Bonou Maoutine Léon. Je vous appelle Dagé Milarin.
1: Nous vous écoutons.
4: Arrondissement d'Azoïs, commune d'Adion. Oui. Ma grogne, cet après-midi, à quand le démarrage effectif de la mise en valeur de la vallée de l'Ouémé? Peut-on parler de l'agriculture au Bénin sans parler de la vallée de l'Ouémé? Quel cadre au Bénin ici maintenant, que je sois ministre, professeur, qui n'a pas eu la leçon sur la vallée de l'Ouémé? Depuis mon siècle, on m'a enseigné que la vallée de l'Ouémé est la vallée la plus riche du monde, la deuxième. Et qu'est-ce qui s'est passé pour sa mise à valeur jusqu'à ce jour? Et nos enfants qui vivent de ça, dans cette vallée, sont aujourd'hui en divagation. Faute de quoi, s'il y a une pluie seulement, ce qu'ils ont semé ou planté dans cette vallée, tout est inondé. Et ils sont fuis aujourd'hui à cause de la dette qu'ils ont consentie. Monsieur le tout nouveau ministre de l'Agriculture, pensez à la mise en valeur de cette vallée-là. Car il y a un proverbe qui dit, si la faim, FIM, quitte dans le chômage, vous êtes guéri. Vous êtes bon. Aujourd'hui, nous souffrons beaucoup. Nous souffrons beaucoup concernant cette vallée-là. Il y a la pénurie de poissons. Hein? Alors que cette vallée regorge toutes ces potentialités-là. Et qu'est-ce qui se passe maintenant? Qu'est-ce qui se passe maintenant? Car les travaux qu'il faut, ce n'est pas, c'est le pouvoir central qui doit faire ça.
1: D'accord. Merci de nous avoir appelés. Vos deux minutes de temps d'antenne sont écoulées. On va prendre un autre auditeur. Il est au 90. Bonsoir.
5: Oui, bonsoir. Comment vous allez?
1: Bien chez vous?
5: Ça va très bien chez nous à Gakwe.
1: On vous appelle?
5: Sewa Nisefor depuis Gakwe.
1: Nous vous écoutons, monsieur Sewa.
5: Il y a trois préoccupations cet après-midi. La première, là où les gens versent des tasses d'ordi à Ouessé, j'aimerais interpeller les têtes couronniers de venir visiter là où les gens versent des tasses d'ordi à Ouessé. Ça ne peut pas rester comme ça. Avant, ce n'est pas ça. De venir visiter ça seulement. Deuxième préoccupation, notre président de la République, M. Romia Doubadaï, nous sommes en genoux devant lui de nous accorder notre ancien programme. Parce que le nouveau programme, ça ne marche pas pour les élèves. Ils ont un terminal, mais ils ne peuvent pas parler de français. S'il peut nous envoyer notre ancien programme, ça serait très bon. Troisième, pour terminer, qu'est-ce qui bloque notre cadre d'égalité des chances pour nous, les personnes handicapées? On a déjà déposé, depuis 2 ans, on n'a pas encore récupéré les cartes. Si les autorités peuvent nous aider, ça serait très bon. À demain pour un autre numéro. Super, à Dieu.
1: À demain. Bonsoir, Sekandé.
6: Bonsoir, monsieur Soleiko.
1: Comment allez-vous?
6: Je vais très bien. Moi, on m'appelle Mingan Julien. Je vous appelle de la Copa Corbeau.
1: Nous vous écoutons, monsieur Mingan.
6: Oui. Notre président Wadaï est allé faire la leçon de démocratie au président des pays de l'AES. Moi, je suis resté sur ma faim, contrairement aux autres.
1: Oui, déjà, monsieur Mingan.
6: Oui. Oui.
1: Déjà rectifiant. Il n'y a pas eu de leçon de démocratie, nulle part.
6: Non, c'est des pays où ils ont fait le coup d'État.
1: Oui. Oui, peu importe. Peu importe. Non. Le président de la République est parti là-bas pour des enjeux économiques, des enjeux sécuritaires.
6: C'est une leçon de démocratie aussi. Bon, maintenant, moi, je suis resté sur ma soif parce que ils nous doivent vraiment des excuses publiques. Ces présidents doivent à notre président Patrice Talon et au peuple béninois des excuses publiques. Je précise bien parce que ils ont eu à accuser le Bénin d'abriter des bases militaires françaises et autres. Donc, alors que, contrairement à eux, ils ont des bases militaires russes.
1: Monsieur Mingan.
6: Oui.
1: De la même manière que vous déplorez qu'on ait accusé le Bénin injustement, ne faites pas des affirmations dont vous n'avez aucune preuve.
6: Voilà. Donc, c'est pourquoi comme ils n'ont pas de preuve aussi, ils devaient.
1: Oui, mais c'est un sujet qui est passé. C'est bon. c'est pour ça que je vous disais d'aller à l'essentiel. C'est ça.
6: Donc, ils n'ont pas d'excuses publiques à donner au président Talon.
1: Ça aurait été votre souhait, c'est ça?
6: Oui, ils doivent des excuses.
1: D'accord, c'est votre souhait. On l'a compris. Merci de nous avoir appelé, monsieur Miguel Julien. Vos 2 minutes de temps sont écoulées. On va prendre un autre auditeur. Il est au 90. Bonsoir.
7: Bonsoir, l'intrépide et l'infatigable son iPhone. Bonsoir.
1: Comment allez-vous?
7: Je vais très bien. Hein? Joseph Tabodi Boglou depuis Guacor, Kotoklome.
1: Nous vous écoutons.
7: Comme l'avait dit si bien le feu général Mathieu Kérékou, sans une sécurité forte et accrue, le peuple n'a rien. C'est pourquoi moi, je voudrais demander à la population de collaborer avec les forces de défense et de sécurité pour qu'elles puissent assurer notre sécurité. Sincèrement, il faut qu'on commence à collaborer avec la police républicaine, avec les forces de défense et de sécurité, surtout celles qui sont implantées au nord, parce que nul doute que ces dialystes s'informent. Ils ont des informations. Donc je voudrais sincèrement qu'on commence par collaborer avec ces forces de défense et de sécurité pour qu'elles puissent nous protéger. Deuxième préoccupation, nous tendons lentement mais sûrement vers la saison des grossesses prématurées. Ça veut dire qu'on tend vers les vacances. Et c'est pendant les vacances que beaucoup de choses se passent. Et je voudrais demander aux parents d'élèves de commencer par sensibiliser leurs enfants. Ils n'ont qu'à commencer par sensibiliser leurs enfants, surtout les enfants de sexe féminin. Parce que l'expérience a prouvé que c'est le sexe féminin qui va vers le sexe masculin.
1: Monsieur, on va pas. Vous m'entendez?
7: Oui, je vous entends.
1: On va pas faire de discrimination. Il n'y a pas de grossesse sans que l'un aille vers l'autre. C'est vous dites que c'est un sexe qui va vers l'autre. Ce n'est prouvé en rien du tout. Donc, on ne va pas faire de discrimination. Merci de comprendre.
7: Je vous ai compris, monsieur Soraïbo. Bon, j'aurais souhaité alors vivement que les parents d'élèves commencent par sensibiliser leurs enfants pour éviter cet état de choses. Merci, Soraïbo. Et à demain.
1: À demain. Bonsoir 90, 52.
8: Bonsoir, monsieur Sonnet.
1: Comment allez-vous?
8: Je vais très bien, c'est vous.
1: Bien, on vous appelle.
8: Je m'appelle Gérald Rouponou.
1: Nous vous écoutons.
8: Je vous appelle Dadjou. J'ai 3 préoccupations. La première, dans l'arrondissement central d'Adjou, les lampadaires ne s'allument plus. Les lampadaires conventionnels de la SBI ne s'allument plus. Plusieurs fois, nous sommes revenus sur ce sujet. Nous constatons que le maire est resté, a fait la sourde oreille, surtout depuis la mandature passée. Je voudrais demander à l'actuel maire, M. Félicien Foukari, de bien vouloir nous aider à quitter cet état de choses. Sinon, ça ne nous en a pas. Ça a trop de durée. Deuxième préoccupation. Et le chantier qui longe la clôture des sœurs religieuses et qui va dans le quartier, vers le quartier à Lanzoumain. Ce chantier a été abandonné depuis des années. Et chaque fois, nous revenons sur ça, depuis la mandature passée, du conseil communal passé, on n'a pas compris ce qui s'est passé. Nous voudrons demander au gouvernement de présenter une commission d'enquête afin qu'on puisse savoir ce qu'il en est. Si c'est l'entrepreneur qui est en faute, qu'il soit retrouvé. Si c'est la mairie qui n'a pas pu gérer les choses, alors que les gens soient situés. Sinon, ce n'est pas bien. Les gens ont des difficultés à rester dans leur maison, surtout quand il pleut. Vraiment, ceux qui sont à l'enjouement ont de sérieux problèmes. Troisième préoccupation, je voudrais demander humblement au gouvernement de mon pays de revoir un peu le problème de pension, de retraite. Nos aînés qui sont allés à la retraite souffrent. Je voudrais demander au gouvernement de revoir un peu le calcul de la pension de retraite. Sinon, ce n'est pas bien.
1: Oui, il y a quel problème?
8: Pardon?
1: Il y a quel problème?
8: Le problème est qu'à la retraite, le calcul que je fais aujourd'hui, ah, les gens souffrent. Je vous dis que le gouvernement revient sur la loi avant, la loi de avant 2015 là, qu'on revient sur cette loi là.
1: D'accord.
8: Là, c'est encore mieux.
1: On vous a compris. Merci de nous avoir appelé. Vos 2 minutes d'antenne sont écoulées. On va prendre un autre auditeur. Il est au 90. Bonsoir.
9: Bonsoir, Léonard Causasson, le pont de Bénin, Info Première.
1: Comment allez-vous?
9: Je vais très bien chez vous.
1: Ça va bien, on vous appelle?
9: Je m'appelle Benjamin Bosseré, je vous appelle de la frontière de Sénécraque.
1: Nous vous écoutons.
9: Monsieur Léonard, vous avez Bénin Info Première en matière d'investigation. J'ai dit bien, vous avez de la taille. Je voudrais que BIP FM dépêche une équipe à la frontière de Craqué pour aller vérifier ce que je dénonce. Je passe par le canal de Bénin Info Première pour demander au ministre des Transports, en collaboration avec la mairie de Sénégoli, de faire une séance de travail avec les deux commissaires dans la zone frontalière, c'est-à-dire le commissariat de Toroué et le commissariat spécial de Craqué. Le monde des transporteurs est mal organisé. Je dis bien, le monde des transporteurs est mal organisé. On ne peut pas accepter que les camions gros porteurs qui sont stationnés pour le passage dans la zone de CDAO bloquent les deux côtés. On les a autorisés, on les a donné le droit de stationner du côté gauche à l'entrée de la zone CDAO. Mais depuis plus de 2 semaines, nous constatons malheureusement que des camions gros porteurs stationnent aussi du côté droit à l'entrée de la zone CDAO. Ça fait beaucoup de dégâts les soirs. Je voudrais que le ministre des Transports fasse ce travail avec les deux commissaires. Et j'invite aussi Bénin Info Première à dépêcher une équipe sur le terrain. C'était Benjamin Bosseré. Excellent après-midi à vous.
1: Excellent après-midi à vous également. Bonsoir. C'est quand deux.
10: Monsieur le journaliste, bonsoir.
1: Comment allez-vous?
10: Je me porte très bien.
1: Comment vous appelle-t-on?
10: Sébastien Nyonkosou, en direct de Cotonou, Michel Bosch, 5e arrondissement.
1: Nous écoutons.
10: Merci beaucoup, monsieur le journaliste. Hier, mercredi 3 juin 2026, s'est tenue une journée de réflexion sur la coproduction de la sécurité au 2e arrondissement de Cotonou. Le thème, c'est insécurité zéro dans le 2e arrondissement de Cotonou. Autour du CAD, M. Akwenyo Gogoi Prosper, le commissaire du 2e arrondissement de Cotonou, commissaire Romanus Goubé, et le représentant du maire de la ville de Cotonou, le commissaire divisionnaire Constance Badé, avec la population ensemble, ont discuté et cherché les voies et moyens pour lutter contre l'insécurité dans le 2e arrondissement de Cotonou. Et ce qui était bien hier, toute la population était là et elles ont dit ce qu'elles veulent de leur commissaire, parce qu'il y avait aussi les deux commissaires adjoints, et la population a parlé franchement parce qu'on les a dit de dire ce qu'elles pensent de la sécurité, comment on peut lutter contre l'insécurité. Elles ont parlé au commissaire, les commissaires aussi ont pranché et dit ce qu'elles pensent de la population, comment la population peut les aider. Et l'ambiance était conviviale entre autorités et population. Au moins, il y a 5 panels. Chacun a pu contribuer de sa manière, dans son panel, et dans chaque panel, pour dire ce qu'il peut. L'initiative était bonne à souhaiter pour chaque arrondissement. Nous disons merci au CAD et de la ville de Cotonou. Et nous disons merci aussi à la population. Et comme nous l'avons dit hier, chacun va lutter pour la sécurité. Et deuxième préoccupation, nous demandons à nos frères qui se sont installés sur les exutoires d'eau de se dégager de leur propre gré, de ne pas attendre le dernier délai donné par la mairie de Cotonou.
1: D'accord.
10: Avant de quitter les lieux. Sinon, ça ne serait plus bien.
1: Merci de nous avoir appelés.
10: Agréable journée. Bon après-midi à vous.
1: Bel après-midi à vous. Bonsoir. 90.
11: Bonsoir, mon cher journaliste.
1: Comment allez-vous?
11: Je rends grâce à Dieu.
1: Comment vous appelle-t-on?
11: Mon nom, c'est Moussa Alidou à l'appareil derrière Sébastien Nyonkosou.
1: Nous vous écoutons.
11: Merci bien, mon cher journaliste. C'est vrai, que hier, ils ont tenu vraiment une réunion dans le deuxième arrondissement de Cotonou avec le CA de l'arrondissement et aussi le commissaire Goubé Romarus ainsi que ses adjoints avec la population. Et tout le monde a parlé par rapport à la sécurité. Ils ont vraiment échangé. La population a parlé. Les commissaires aussi ont parlé. Vraiment, ça s'est bien passé. Et nous passons par là pour dire merci au CA, le deuxième, ainsi que le commissaire et ses adjoints. C'est comme ça. Et on doit rester ensemble pour travailler. La sécurité, ça commence par nous-mêmes. On doit vraiment collaborer avec nos hommes en uniforme en leur donnant des informations, car ils ne sont pas des sorciers ni magiciens, pour savoir ce qui se passe au niveau de toutes les maisons ou dans nos quartiers. C'est nos populations, on doit s'approcher de nos hommes en uniforme en leur donnant des informations. Merci beaucoup au commissaire, au CA et à tous les adjoints. Et nous demandons aussi à la population que nous sommes dans tout au niveau de tous les arrondissements, on doit collaborer avec le commissaire de nos arrondissements. Les policiers ne sont pas des magiciens ni sorciers pour savoir ce qui se passe. Population, nous sommes là à travailler avec eux. Nous sommes là à leur donner des informations. Là, c'est très facile, car la sécurité, ça commence par nous-mêmes. Et il n'y a pas insécurité zéro dans un pays. C'est faux. Donc nous sommes là à les aider en leur donnant des informations. Et nous demandons en même temps au chef de l'État, Romuald Ouadahi, ainsi que les ministres, ils n'ont qu'à vraiment, ils n'ont pas pensé à nos hommes en uniforme en leur donnant les moyens nécessaires. Ils ont les moyens, c'est très facile. Mais s'ils n'ont pas les moyens, ça reste à faire. Mais aujourd'hui, on voit qu'au niveau de la police, vraiment, tout va bien. Ils n'ont qu'à toujours penser à eux. Monsieur le journaliste, bon après-midi à vous. À tout à l'heure.
1: Merci de nous avoir appelés. Bonsoir. C'est quand de...
12: Monsieur Léonard, bonsoir.
1: Comment allez-vous?
12: Ça va très bien.
1: On vous appelle?
12: Esaïe, je suis depuis deux ans de Cotonou.
1: Nous vous écoutons.
12: Merci beaucoup. J'ai quelques préoccupations. Ma première préoccupation, voici mon commissaire des paix. Il est à l'écoute. Et s'il peut renforcer les patrouilles de la retraite.
1: Il est parti. Bonsoir, 90.
13: Bonsoir, Bénin. Info première, Léonard Claudel, son nom est bon.
1: Comment allez-vous?
13: Nous rendons grâce au Père Céleste et chez vous.
1: Ça va, on vous appelle.
13: Mathieu, rendons-nous au bout du fil.
1: Nous vous écoutons.
13: Merci beaucoup. Monsieur Léonard, si cette tranche nous est réservée, c'est pour dénoncer, pour accompagner les dirigeants. Je voudrais humblement demander à nos autorités ou des personnes de bonne volonté que le CGE1 des paix souffre d'infrastructures et qu'il serait mieux et de bon ton que nous, qu'ils voient au secours de ce collège. Également, les dirigeants n'ont qu'à avoir un regard afin d'équiper ce collège des paix 1 de quoi ils ont besoin. Et deuxième préoccupation, moi ça me gêne en son sens que les mêmes dénonciations continuent et sans solution du côté de nos autorités. Combien de fois, mon confrère Joseph Boglou a dénoncé beaucoup de choses dans sa localité, mais qui jusque-là reste sans solution. De même, Paulinet Toflodin, qui dénonce la dégradation très avancée d'un tronçon, que c'était un seul quartier qui arrangeait cette voie pour la population, alors que nous sommes dans une république. Ils sont dans un arrondissement et dans une commune. Ce n'est pas sérieux, ça sort de l'ordinaire. Et ça, pour raccrocher, je voudrais demander aux autorités de la commune de Saint-Mépodi. Nous avions constaté des tas de sable sur le tronçon quittant l'église catholique pour Podi. Mais jusque-là, qui reste sans étaler. Et les personnes mal intentionnées dans la nuit, monsieur Léonard, viennent là pour encore faire déplacer ces sables-là dans leur maison. Je demanderai humblement à la direction technique de la commune.
1: de nous avoir appelé. Faut deux minutes de temps d'antenne sont écoulées. On va prendre un autre auditeur. Il est au Secondé. Bonsoir.
14: Allô, bonsoir.
1: Comment allez-vous?
14: Je vais très bien. On m'appelle ici à Castina.
1: Nous écoutons.
14: Je salue mon cher président de la République, le nouveau président. Je le salue régulièrement et je le salue au fond du cœur. Parce que l'amour qu'il a pour notre pays seulement, là, il a déjà commencé par montrer ça. Je demande à votre maison, là, la radio BIP, de nous faciliter à grogner à toutes les langues. Parce que vous avez une heure du temps pour la grogne. Si quelqu'un peut parler en fond ou en langue, que l'on va comprendre ce qu'il va dire là. Il faut nous permettre ça. Et je vais dire chez les hommes, je vais leur dire que de faire tout possible pour prendre leurs droits taxis. Leurs droits taxis, c'est très important pour notre chose-là. Donc, je vais à chose-là, là où on est en train de faire une place en face la cité ministérielle. Là. Le gros dab là, moi je demande à ceux qui sont dans le travail là, ils n'ont qu'à enlever ça pour planter un nouveau arbre là, quoi, parce que les arbres là sont déjà vieillis. Parce que là seulement là, ça va donner encore une autre beauté pour la place des Matis. Je vous rends l'antenne, merci.
1: Merci à vous. Bonsoir. 52 ou 90, on prend le tout dernier pour mettre un terme à cette émission et on prend sur le 52. Bonsoir.
15: Oui.
1: Comment allez-vous?
15: Ça va bien.
1: On vous appelle?
15: Bonsoir.
1: On vous appelle?
15: Ici, c'est Amos Jean, juste la méthodiste.
1: Nous vous écoutons.
15: Oui. Mon chroné de cet après-midi, qui est quoi? J'ai dit. L'établissement CNG à Gbagbadan, j'ai invité Véronique Toinfoldé, ministre de l'enseignement des supérieurs au Bénin. Va voir, ils ont dit, offerine, il y a une taxime qu'ils ont partagée pour eux, comme on sait qui sont pour aider. Et parce qu'ils ont pris tous les films dans la main des enfants. Ça a été passé devant moi, c'est parce que ça ne fait pas la bouche ici. Hein. Ouais, j'avais deux filles comme ça, les papas, les 10 filles, et c'est même qu'on donne la film les enfants avant. Ils ont repris les films avec les enfants, ils n'ont pas retrouvé ça. Ce qu'on a raté cette année, alors que c'est que Talon, le président Talon avait dit avant, ils ont dit que c'est pour aider les enfants comme ça, les offérins, offérines, pour qu'ils vont aider eux-mêmes. Le film n'est plus de papa, leur maman, ils n'ont rien, c'est les gens qui aident les enfants un peu, mais là, ils ont pris les films chez eux. Bon, quelle est l'aide que status social là, il a dit de faire aux enfants, les offérins et offérines. Quel est le programme qu'il ne fait pas là? Bon, déjà pour l'occasion qu'il y a quoi?
1: Bon, déjà, monsieur Amoussoujan.
15: Oui, je vous suis.
1: Déjà pour répondre à votre première préoccupation, le projet dont vous parlez est terminé.
15: Non, si c'est terminé, non pas ainsi.
1: C'est juste hein? Pour répondre à votre préoccupation. La question de la CIM, ce n'est pas. Je vous dis bon. Que le projet dont vous parlez a pris fin.
15: Ah.
1: Oui.
15: D'accord. Moi, j'ai une préoccupation qui est quoi? Je dis, M. Wadaï, il a nommé le PDG directeur hier en suivi. Maintenant, c'est qui le classeur Jacques il a dit quoi? Il n'est pas encore revoir. La voix qu'ils ont fait, les ministères, et les ports, revoir cette voie-là. La voie n'est pas du tout praticable, n'est pas bien posée. Parce que les caniveaux sont en bas, les voies sont en haut.
1: D'accord.
15: Il faut revoir ça.
1: On vous a compris, M. Amoussoujan, vous êtes le tout dernier appelant de ce numéro de Allo BIP. Merci à vous qui nous avez appelés. Merci à vous qui nous écoutez aux manipulations techniques. Herman, donc, pas tient à ce microphone. Léonard, Claudel, Sonny et Pont, à très bientôt.
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1: 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On a tout plein de temps. Et le sud du Moyen-Mont. Comme les deux noyaux couettes. Et le moyen. À moi, il y a sept cadeaux. Bon, j'en ai le couet en bas, ouais, ouais, j'en ai le couet, ouais, le couet, c'est le couet, ouais, bien, j'en ai un bar. Et ça, déjà. 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
7: 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Je crois que nous avons vraiment un coup de tomber. Là, nous j'ai un bon connerie. Et tant que tu as un peu de temps, il y a un peu de temps, il y a un peu de temps, il y a un peu de temps, il y a un peu de temps, il y a un peu de temps, il y a un peu de temps, il y a un peu de 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malgré nos ménages du bac. Par exemple, des vacances de l'Ojari, moi, il y a ma vie, que vous avez fait la ronde. C'est la vie de l'Ojari. Ok, il y a un cas, il est un peu de temps, et ma donne tout à l'heure à Magnoy. Il y a bien vite, il y a un peu vous le démenez pas. Non, mais le coup, mais quand on a un peu de temps, il est un peu de temps, il est un peu de temps, il est un peu de temps, il est un peu de temps, il est un peu de temps, il est un
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1: Bienvenue dans votre rendez-vous. Aujourd'hui, nous mettons en lumière une initiative qui valorise l'identité africaine à travers l'art capillaire et les traditions ancestrales. La Nuit des Tresses Africaines, un événement culturel porté par la promotrice Rafiatou Boro, entre Moods, Patrimoine, Transmission culturelle et valorisation du savoir-faire africain. Cette quatrième édition promet de célébrer toute la richesse des tresses africaines et des danses traditionnelles du septentrion béninois. Pour en parler, notre invitée est avec nous dans ce studio. Madame, merci de vous présenter, s'il vous plaît.
2: Moi, c'est Boro Rafiatou, maîtresse coiffeuse. Le nom du salon, c'est Raf Coiffure Miss à Parakou. Je suis la promotrice de la Nuit des Tresses Africaines.
1: D'accord. Pourquoi avoir choisi les tresses africaines comme symbole principal de cet événement culturel?
2: Je suis née dans un village, j'ai grandi là-bas. Et mon environnement où j'ai grandi, c'était les tresses traditionnelles que je voyais.
1: C'est quel village?
2: À Banikwara. Et on voyait uniquement les tresses traditionnelles.
1: Les tresses traditionnelles?
2: Oui, les tresses bariba, faites avec fil. Je n'ai même voir ma maman faisait ça. Et il coiffait mon papa. C'est ça qui m'a motivée à vraiment apprendre la coiffure. Mais vu que je suis venue en ville pour apprendre, j'ai vu que c'était les tresses modernes. Je voulais quelque part où il y avait les deux. Et là où je suis allée, tout c'est moderne. Mais j'ai quand même hérité de ça. Parce que je voyais ma maman faisait les tresses traditionnelles.
1: Et quels sont les types de tresses traditionnelles que vous faites?
2: Il fait un peu de tout, et tresses, que ce soit nos différentes tresses du Bénin et d'ailleurs de Niger. Avant, on copiait les tresses qui étaient déjà réalisées. Cette année, on essaie quand même de faire maintenant certaines créations. Si on suivait notre tradition, où sera l'image de nos tresses africaines aujourd'hui?
1: Vous voulez porter, vous voulez avoir une identité culturelle?
2: Oui.
1: Ces tresses, est-ce qu'on peut connaître ces noms, même si c'est des noms typiquement béninois ou...
2: Oui, il y a par exemple tresse ati. Chez nous, en Bariba, on dit pori pori. On fait ça avec les lilons. Et il y a aussi les tresses peules. Il y a différents types de tresses peules. Et il y a aussi les tresses des Yoruba, les tresses des Igbo. Tout est différent. Pas la décoration, mais c'est uniquement avec les cheveux. Les ajouts, ça sera des fils. Il n'y a pas les mèches en son temps.
1: Ah d'accord, donc c'est des tresses typiquement avec les cheveux.
2: Avec les cheveux, même. Les ajouts, ça sera les fils à base de coton, les fils de tricotage.
1: D'accord, vous avez dit que vous êtes aussi créatrice. Est-ce que vous-même vous avez déjà créé des types de tresses typiquement propres à vous?
2: Oui, oui. Par exemple, la Nuit des Tresses Africaines, cette année, nous sommes à notre quatrième édition. La première édition était typiquement les tresses du Bénin. J'ai pris les tresses bariba. Comment on peut identifier une femme mariée à travers ses cheveux? Comment on peut identifier un enfant qui n'atteint pas 18 ans à travers ses cheveux? Et comment on peut identifier une veuve, par exemple? Donc, c'était ça que j'avais fait. Et l'année qui a suivi, deuxième édition, je suis allée au-delà du Bénin, où j'ai présenté les tresses peules de Niger. On les appelle les bourigo. Donc, j'ai fait les tresses de différents âges. Parce qu'avant, on arrive à identifier la personne à travers ses cheveux. Nos tresses communiquent, c'est une manière de communiquer. Et après ça, j'ai présenté aussi des tresses Igbo. C'est un peu différent par rapport à Yoruba. C'était la deuxième édition. La troisième édition, je dis, l'objectif de cette tresse-là, c'est pourquoi? Parce qu'on a constaté à cause des trucs emportés qu'on utilise, la mèche, les produits défrisants, a commencé par gâter nos cheveux. Les enfants qui n'atteignent même pas 18 ans, elles sont sauves.
1: Ça crée même des cancers.
2: Oui. Alors qu'aujourd'hui, nos mamans, jusqu'à présent, ceux qui vivent encore les cheveux bien en forme, bien volumineux et bien longs. Et nous, maintenant, dès 18 ans, on se plaint par rapport à nos cheveux. J'ai demandé, mais comment se fait? Eux, ils gâtent toujours leurs cheveux. Je me suis approché d'eux, ils m'ont donné certains conseils par rapport aux pommades qu'ils utilisent, du beurre de karité, qui est plus utilisé avec des feuilles, des racines. C'était où ils m'ont dit, raison pour laquelle j'ai créé une pommade, une gamme. Certains se plaignent, ils disent, mais qu'ils ne savent pas garder les cheveux crépus, que c'est difficile à peigner, tout ça là, parce qu'ils ne savent pas quel produit utiliser pour l'entretien. Maintenant, vu que j'ai eu des informations et que j'ai utilisé le produit, je vois que ça marche, je les sensibilise. Dans mon salon, déjà, qu'il y a une séance de sensibilisation pour les ramener au naturel. D'abord, quand on les fait les créations, quand ils commencent pas à avoir des problèmes, on les propose les pommades pour les ramener. Et ce sont des tresses qui favorisent la croissance des cheveux. Elles se sentent à l'aise. Elles n'arrivent plus à augmenter les mèches et elles s'habituent. La troisième édition, j'ai fait les créations où les cheveux crépus est développé jusqu'à ça former une télévision. Ça a donné un volume du micro, tout ça là. L'objectif est déjà atteint. Maintenant, la quatrième édition.
1: Avant de venir au niveau de la quatrième édition, j'ai une question pour vous. Comment aujourd'hui vous faites face à la modernisation? Je veux parler de l'influence étrangère par rapport surtout à ce que vous créez, à la valorisation des tresses africaines.
2: Je me présente comme un bon exemple. Et toi qui veux amener quelqu'un à une voie, il faut que toi-même tu sois, qui te voit vraiment à la même voie et qui voit que tu es un bon exemple à suivre. Donc je monte déjà mes cheveux naturels sans rajout pour les amener à dire qu'on peut être belle sans les produits importés. Et ça le met en confiance. Et les réseaux sociaux aujourd'hui nous aident parce qu'aujourd'hui une tresse faite à Banikwala peut être aimée par une autre à Cotonou par exemple. Parce qu'il y a certains qui veulent faire ça, mais ils ne savent pas quel salon. Allez, maintenant quand ils voient déjà les créations, ça les intéresse. Ils commencent par s'intéresser et commencent par contacter. Voilà comment on arrive à les toucher en montrant la beauté, ce qui tend vers la disparition, en montrant l'importance. Déjà, accepter ses cheveux crépus, c'est de s'accepter en tant qu'une africaine, montrer sa fierté et montrer ses origines. Ça fait partie de nous.
1: Exactement. Vous l'avez dit, chaque édition avec son thème, avec sa particularité. Cette quatrième édition, vous parlez de quoi? Quel est le thème?
2: La quatrième édition, on va faire les tresses modernes, mais avec les fils. Ça ne sera pas avec les mèches. Parce qu'on a constaté tous les problèmes qu'on suit aujourd'hui, c'est grâce aux choses qu'on utilise, la mèche, les cheveux d'autrui qu'on ajoute sur nos cheveux, les produits diffusants. Donc cette année, par exemple, si on prend les fils de tricotage, c'est des fils mous, ça ne pèse pas. Et c'est réutilisable, c'est avec ça on fait les chemises. Donc quand on se tresse avec, c'est plus économique.
1: C'est également esthétique.
2: C'est vraiment esthétique et ça montre la beauté africaine. On peut utiliser les choses de chez nous et être belle. Donc cette année, on va leur reproduire toutes les tresses d'actualité de maintenant avec les ingrédients qu'on a en Afrique.
1: Vous avez également intégré la danse, vous parlez de danse traditionnelle.
2: Oui, on ne peut pas parler de la beauté africaine sans parler des gardiens de la tradition. Parce que eux, déjà, nos ancêtres les ont choisis. Ils font les efforts pour être dans la tradition. Ça fait partie de les tresses parce qu'ils ont des couronnes et ils ont des décorations qui les identifient que ceux-là sont des adeptes d'un fétiche. Ils ont aussi une manière de se tresser. Donc ce jour-là, on va faire les tresses des adeptes et les décors pour qu'elles puissent montrer. On fait la danse pour montrer la beauté de la tresse, pour montrer la valeur des cheveux.
1: Des tableaux artistiques.
2: Oui, des cheveux qu'elles ont le jour-là. Bon, les habillements, ce serait purement traditionnel. Ce serait les paillis de genoux, les paillis tissés, faits africains. Maintenant, la danse, pas seulement c'est. Sur la danse, pas seulement la danse, on va montrer aussi la beauté. De deux, on va monter l'intelligence de ces gens-là. On peut être gardien de notre culture et être intellectuel. On peut être dans la tradition et être aussi dans le mode actuel.
1: Et aller à l'école,
2: on peut travailler, on peut être fonctionnaire. Par exemple, moi, je suis adepte d'un fétiche, mais ça ne m'a pas empêché de travailler. Donc, donner de bons exemples à ceux qui disent que, bon, moi, je suis une gardienne, je dois seulement rester à la maison. Les amener à dire que ça ne signifie pas de rester à la maison, mais on peut faire encore autre et développer quoi tu peux faire et faire sortir la valeur de ce que tu es en train de garder. Parce que le temps qu'on se défende et on prend ce qui nous appartient, qu'on s'accepte et qu'on soit fier de nous.
1: Et quels sont aujourd'hui les principaux défis dans l'organisation d'un tel événement?
2: Mon défi aujourd'hui, c'est de voir tous les Africains avec leurs cheveux crépus, sans les produits, qu'on voit les tresses africaines partout, qu'on fait la promotion jusqu'à ce que les autres d'ailleurs nous copient.
1: Je voudrais savoir, est-ce qu'il y a des difficultés dans l'organisation d'un tel événement?
2: Oui, bon, il y a beaucoup de difficultés. C'est moi seul qui est à la tête d'abord pour pouvoir bousquer. Mais aujourd'hui, quand même, les gens commencent pas à comprendre. Le problème, c'est le soutien. L'événement cette année, ça serait encore plus grand. Voir que les dépenses seront plus énormes. Donc, voici les difficultés. C'est sur le plan financier. Par exemple, cette année, j'ai 8 communes à parcourir. Et d'abord, j'irai dans les communes là. Chacun va danser et on va sélectionner une personne par chaque commune.
1: Quelles sont ces communes?
2: Banikwara, Kérou, Bembereke, Niki, Barotem, c'est au niveau de Nigeria là-bas. Il y a Gamia, il y a Kwande et Parako. Et on va choisir une personne. Et là, maintenant, c'est les 8 personnes qui seront à Parako le 28 novembre. Ça va se passer à Place Tabera. Il y aura un défilé de mode sur les différentes créations que je vais faire cette année à travers les fils et les codes. Aujourd'hui, mon rêve plus grand, c'est d'avoir le monde entier. Il y aura 4 pays ou bien 8 pays qui vont participer à ça, où ça peut nous-mêmes amener ailleurs pour montrer nos savoir-faire.
1: Nous sommes à la fin de cet entretien. Est-ce que vous avez un mot pour conclure?
2: Pour ceux qui aiment leur culture, peuvent soutenir Raf Coiffure en sponsorisant l'événement.
1: Merci d'avoir accepté notre invitation, Madame Rafia Touboro, et surtout merci pour ce travail de sauvegarde de la valorisation du patrimoine culturel africain. La Nuit des Tresses africaines apparaît aujourd'hui comme bien plus qu'un simple défilé. C'est un rendez-vous d'identité, de transmission de fierté culturelle. Chers auditeurs, merci de nous avoir suivis et à très très vite.
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4: Bonjour et bienvenue sur ce numéro de l'original et la copie consacré aux reprises de vos tubes préférés. Massachusetts est le titre à l'honneur aujourd'hui. On le doit aux Bee Gees, le groupe australo-britannique composé par les frères Jib, Barry, Robin et Maurice. Massachusetts est sorti en 1967 et fut un succès mondial, un des titres les plus joués, les plus vendus et les plus interprétés. Les premières notes donnent le ton, les voix, la musique, le genre, tout est irrésistible, ça vous enivre.

chaque fois que les Bee Gees le chantent sur scène, le public se déchaîne. Écoutez cette version live à Las Vegas en 1997. Les amateurs du live, comme mon complice Babylas, apprécieront.

La chanson inspire et les artistes amateurs des reprises s'en donnent à cœur joie. Il faut prêter une oreille attentive pour relever une différence entre la version originale. Je vous propose une interprétation de Kosa Riadi.

Les Bee Gees font partie des 5 groupes et chanteurs qui ont vendu le plus de disques au monde. En 40 ans de carrière, ils en ont vendu plus de 100 millions. Normal, ils ont sorti que des tubes, citons l'hymne du disco, Saturday Night Fever. En janvier 2003, Maurice décède d'une crise cardiaque à 53 ans. 9 ans plus tard, c'est-à-dire en 2012, Robin s'en ira aussi des suites d'un cancer du côlon et du foie à Londres. Il avait 62 ans. Le groupe perd ainsi l'essentiel de sa voix. Barry reste le dernier encore en vie. Une épreuve qui affecte des millions de mélomanes. Je me souviendrai de Massachusetts, conclut la chanson des frères Gibb. On se souviendra toujours de Robin, Maurice et Barry. Ils nous ont fait plaisir et ils nous ont fait danser. Fin de ce numéro de l'original et de la copie. Junior Dora et Jean-Luc Aploguin vous remercient pour votre intérêt et votre fidélité. Vive la famille Gibb, vive les Bee Gees et vive la musique.

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1: Direction le Sénégal pour commencer. Le pays rend un hommage national à l'ancien président Abdoulaye Wade, l'ex-chef de l'État, qui a célébré ses 100 ans le 29 mai dernier et honoré à travers une série d'activités à Dakar, une cérémonie officielle, un concert du chanteur Wally Seck et un colloque scientifique sont prévus jeudi et vendredi en présence du président Bassirou Diomaye Faye. Toujours en Afrique de l'Ouest, mais cette fois au Niger, la première centrale électrique de solidarité algéro-nigérienne a été inaugurée ce mercredi près de Niamey. La cérémonie s'est déroulée en présence des premiers ministres nigériens Ali Lamine Zein et algérien Sifi Grieb. Cette infrastructure concrétise les engagements des deux pays en matière de coopération énergétique. Restons dans l'actualité du continent avec la République démocratique du Congo. Les États-Unis annoncent de nouvelles sanctions liées au conflit dans l'est du pays. Elles visent un responsable de renseignement de l'FCM-23 ainsi qu'un commandant des FDLR. Washington entend ainsi cibler davantage les chaînes de commandement de ces groupes armés. Au Nigeria, à présent, de nouvelles interrogations émergent sur l'indépendance de la commission électorale en cause de la fuite d'informations confidentielles concernant un candidat aux législatives à Abuja à quelques mois des élections générales prévues en janvier prochain. Retour au Sénégal, l'ancien président Macky Sall a été reçu mardi à l'Élysée par Emmanuel Macron. Selon l'ex-chef de l'État sénégalais, les échanges ont porté notamment sur sa candidature au poste de secrétaire général des Nations Unies. Pour terminer, direction le Soudan, les trois principaux regroupements politiques du pays ont entamé mercredi des discussions en Éthiopie. L'objectif est d'ouvrir un dialogue politique susceptible de contribuer à une sortie de crise après plus de trois ans de conflit.

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0: Vous écoutez Bénin Info Première et vous avez bien raison, c'est Bip Info, 18h, voici les titres. À quelques jours des épreuves du BEPC 2026, les candidats intensifient les révisions dans les établissements. Bip Radio s'est rendu sur le terrain pour suivre ses derniers préparatifs. Reportage à suivre dans un instant. Santé publique, le gouvernement met en place un fonds spécial de 2 milliards de francs CFA pour la prise en charge des patients dont le pronostic vital est engagé afin de garantir des soins d'urgence sans obstacles financiers. Et puis le président Romuald Odaï est en visite à Abidjan pour une rencontre avec son homologue ivoirien Alassane Ouattara axé sur le renforcement de la coopération bilatérale. Voilà pour les titres, le développement dans une poignée de secondes. Bonsoir et bienvenue. Le gouvernement met en place un fonds spécial de 1 milliard de francs CFA pour la prise en charge des patients dont le pronostic vital est engagé afin de garantir les soins d'urgence sans obstacle financier. La décision a été prise en Conseil des ministres hier, mercredi 3 juin 2026, et entend garantir l'accès rapide aux soins d'urgence, même l'absence de moyens financiers immédiats. Une initiative saluée par plusieurs acteurs du secteur de la santé. Au téléphone de Bip Radio, Ernest Gbagidi, président de l'association Bénin Santé Suivi du consommateur, salue une mesure qui vient, selon lui, à point nommé.
1: La décision est à saluer. Nous l'applaudissons vivement en ce sens que ce défaut de moyens des patients admis dans ces hôpitaux en situation de détresse engage le pronostic vital de ces malades qui n'arrivent pas à faire face aux soins d'urgence. Alors, la mesure est d'autant plus salutaire que cela pourrait démontrer une fois encore que le gouvernement a à cœur la justice sociale, le gouvernement a tenu compte du cri du cœur des populations. Le gouvernement veut démontrer que tous les citoyens ont le droit d'être effectivement accompagnés. Et le point fort est que cela pourrait aider à réduire le taux de décès massif qu'on constate à l'admission. En tout cas, nous, en tant qu'association de consommateurs de soins, nous allons faire un suivi et pour vérifier effectivement l'effectivité de la mesure et la gestion de ces fonds qui doivent être profitables aux bénéficiaires pour que peut-être les années à venir, la cagnotte soit revue à la hausse.
0: Le ministre de la Santé, Benjamin Rumpati, le porte-parole du gouvernement, Wilfried Léandre Mbedji, anime une conférence de presse demain à ce sujet. Toujours dans les décisions issues du Conseil des ministres d'hier, une autre mesure concerne le secteur agricole, une prime exceptionnelle de 10 francs CFA par kilo sera accordée aux producteurs de riz, soja et anarcade, livrant leur production aux unités locales de transformation. Cette mesure sera effective dès que les capacités installées seront jugées suffisantes. Une décision bien accueillie dans le monde agricole. Au téléphone de Bip Radio, Bossou Aruna, président du Conseil de concertation des riziculteurs du Bénin, se dit satisfait de cette annonce.
2: Au nom des producteurs du riz Bénin, c'est une initiative à saluer. C'est pour saluer à plus d'un titre la volonté politique manifeste de notre gouvernement qui est dans le droit chemin, bien sûr, pour consolider les acquis antérieurs afin d'atteindre très facilement les objectifs. Pour pouvoir quand même motiver davantage, il y a le système de ristourne que l'État est en train d'instaurer dans les filières, ce qui va droit au but au niveau des acteurs que nous sommes. Au niveau du riz, la taille du travail demandé ne nous dépasse pas, mais la petite inquiétude, c'est la capacité d'usinage de nos industries au sein du pays. Nous allons nous plier en quatre pour pouvoir atteindre l'objectif assigné, dépasser même, mais il va falloir que nous trouvions un circuit formel pour écouler le surplus de produits qui sera collecté. Nous allons aussi demander à ce que l'État favorise davantage à travers le FNDA la mobilisation de ressources fréquentes pour pouvoir cette collecte dans les meilleurs délais.
0: À quelques jours des examens du BEPC prévus du 8 au 10 juin 2026, les candidats sont déjà en pleine révision dans les établissements. L'heure est aux dernières corrections et aux ultimes explications pour maximiser les chances de réussite des candidats. Bip Radio s'est rendu dans un collège privé de la place. Dans ce reportage, Emery Rontonayon nous livre ses constats sur le terrain.
3: Dans la salle de classe, l'ambiance est studieuse. Assis à leur place, les élèves suivent attentivement une camarade qui traite un exercice d'anglais au tableau. Quelques jours du lancement des épreuves du BEPC, les révisions se poursuivent avec sérieux. Même en l'absence du professeur, ces candidats tiennent à mettre à profit les derniers instants pour consolider leur acquis. Mais à l'approche de l'examen, le stress commence à se faire ressentir chez certains.
4: Pression monte, nous sommes un peu stressés. Mais on arrive à gérer le stress. La dernière révision avance plutôt bien, même si nous avons encore quelques lacunes.
5: Je suis stressé, mais ça peut aller. La dernière révision avant le BEPC, ça avance.
3: Malgré cette pression, les élèves gardent le cap. Conscients de leur insuffisance dans certaines matières, ils affirment toutefois avoir suffisamment travaillé pour affronter les épreuves avec sérénité.
6: Je sens des lacunes dans la PCT, mais je ne me sens pas stressée, aussi confiante, je sais que je vais réussir.
7: Je me sens prête à affronter les épreuves qui commencent le lundi, même s'il y a encore des matières où ça ne va pas.
3: La confiance reste donc de mise dans cette dernière ligne droite avant l'examen. Entre stress et confiance, ces candidats espèrent que les efforts fournis durant toute l'année scolaire donneront de bons résultats.
0: Le président Roméo Adouadaïn s'est rendu ce jeudi 4 juin 2026 à Abidjan, en Côte d'Ivoire, pour une visite d'amitié et de travail avec le président Alassane Ouattara. Au programme de cette rencontre au palais présidentiel, des échanges sur le renforcement de la coopération entre le Bénin et la Côte d'Ivoire, notamment sur les questions économiques, sécuritaires et d'intégration régionale. Cette visite s'inscrit dans la continuité de sa tournée sous-régionale entamée le 1er juin, qui l'a conduit dans plusieurs pays de la sous-région ouest africaine, dont le Nigeria, le Niger, le Burkina Faso et le Togo. Et puis sur le plan judiciaire, le créateur de contenu Arsène Plédo, alias Billy, de la page Molly et Billy, est actuellement devant la Cour de répression des infractions économiques et du terrorisme. Il est entendu dans le cadre d'une nouvelle audience dans une affaire d'escroquerie via Internet et de publication liée à la tentative de putsch déjouée du 7 décembre 2025. Pour l'instant, il n'a pas encore été appelé à la barre. Lors de sa précédente comparution, il avait contesté les accusations portées contre lui, affirmant que ses publications visaient à appeler au calme et non à commenter la situation politique. Il avait également rejeté les faits d'escroquerie qui lui sont reprochés. L'audience se poursuit et nous y reviendrons dans nos prochaines éditions. Mesdames, mesdemoiselles et messieurs, ainsi s'achève ce journal. Merci d'avoir suivi aux manipulations techniques. Herman Onkwati à ce microphone. Léonard Claudel, sonnez les ponts.
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0: Un nouveau laboratoire d'idées prend son envol au Bénin. Le think tank Institut Itumo a officiellement vu le jour ce mardi 2 juin 2026 à Porto-Novo. Pour marquer ce lancement, l'organisation a réuni un parterre de choix, diplomates, scientifiques, chercheurs, acteurs politiques et universitaires. Quels sont les objectifs de ce centre? Quelle sera sa ligne directrice pour répondre aux grands défis du continent? Pour en parler, nous recevons le fondateur et directeur exécutif de l'Institut, Dr Mujib Jinadou, est l'invité de Bip Radio.
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10: Je suis Mujib Jinadou, fondateur et directeur exécutif de Itumo Institute, un think tank basé à Porto Novo qui souhaite mettre un regard africain sur les choses de ce monde, autant historique que contemporaine.
0: Alors, vous avez rassemblé des personnalités, des scientifiques de tous horizons qui sont venus aujourd'hui à Porto Novo, au niveau de Itumo. C'est pourquoi concrètement?
10: Aujourd'hui, c'est le jour de l'inauguration officielle de Itumo Institute. En fait, le site web a été lancé en septembre et les activités ont vraiment commencé à partir partir du mois d'octobre. Nous ne voulions pas faire une pose de première pierre ou une coupure de ruban. On voulait venir se présenter devant une audience avec déjà dans nos bagages des actions, des activités, des productions. Et tout le monde, c'est un think tank. On n'a pas d'autre ambition. C'est de produire de la connaissance, produire du savoir africain et diaspora autant que possible. Donc, l'inauguration était le moment pour montrer un peu au monde ce que nous faisons déjà depuis 8 mois et la direction, nous voulons nous continuer à nous engager et souhaitons la contribution de tous.
11: Alors, vous avez invité, comme je le disais, des scientifiques, des diplomates pour venir aujourd'hui sur une thématique très importante, c'est la démographie. Pourquoi cette thématique?
10: Les enjeux démographiques en Afrique. C'est très simple. En 2100, nous serons 4 milliards et avec la plus forte majorité de jeunes populations. Actuellement, notre population en 2025-2026, la jeunesse, c'est 22% de la population mondiale. En 2050, nous serons 40% de la jeunesse mondiale. Donc tout ça, nous voulons dire que c'est une bénédiction et une menace. Une bénédiction parce qu'une population forte est toujours un atout lorsque cette population est organisée, instruite, éduquée et structurée. Et ça devient une menace extrême, une menace existentielle lorsque c'est le contraire. Et donc c'est un peu comme un cri d'alarme. Nous ne disons pas et tout le monde que nous avons inventé ce cri d'alarme. Beaucoup de nos confrères, si je puis dire, ou de nos compatriotes sur le continent africain au-delà en parlent. Nous pensons que le défi n'est pas de dire ce qui est une effronterie, de dire qu'il faut arrêter de faire des enfants ou faire moins d'enfants. Ça, c'est vraiment une effronterie qu'on fait au continent africain. Non. Le défi, c'est que nous puissions éduquer nos populations, faire en sorte qu'elles aient la technologie, le savoir, la connaissance pour pouvoir s'organiser et aller de l'enfant. Et faire effectivement de cette population, de cette masse, un atout pour le progrès du continent.
11: Est-ce que à la longue, ce think tank ne va pas devenir un instrument politique? Si votre think tank est apolitique, comment vous voulez changer les choses?
10: Parce que tous les débats ne sont pas politiques. La politique, c'est un aspect extrêmement important de la vie des sociétés, c'est l'organisation de la cité. Mais tous les débats ne sont pas politiques. Le débat sur l'éducation, ce sont les politiques qui vont faire les lois, par exemple, et donc faire les décrets et donner de la direction. Mais il faut aussi que les politiques soient nourries par des institutions de ce type, et il y en a quelques-uns qui commencent à monter sur le continent pour pouvoir donner de la matière. Les politiques feront avec ce qu'ils ont. Et nous pensons humblement que c'est parce que ce que nous proposons, société civile, centre de recherche, think tank, etc., n'est pas encore assez solide et structuré et consistant pour les amener à y faire attention. Nous apportons humblement notre contribution à ça, mais on est persuadé que de plus en plus, les politiques écouteront et qu'on n'a pas tous besoin d'aller en politique pour faire de la politique, justement. Parce que vous l'avez dit, tout est politique si on veut. Les choses ont des niveaux différents. Il faut à la base de la structure, des fondamentaux. Et les fondamentaux, c'est ce genre de think tank et tout mon institut qui les apporte et qui les propose aux décideurs. Nous, ce qui nous importe, c'est que tout le monde, y compris les politiques, comprennent la trajectoire du continent. C'est lorsqu'on comprend la trajectoire de notre continent qu'on peut assumer la responsabilité et relever les défis.
11: Et pour vous, quels sont les défis actuels?
10: Les défis sont nombreux. On vient de parler de la démographie. Je crois personnellement que c'est le défi le plus important. Mais nous avons encore un peu de temps. Nous avons une fenêtre de 75 ans. Bon, c'est très peu à l'échelle humaine. Donc il faut qu'on commence maintenant par l'éducation. C'est l'éducation. L'éducation, ça ne veut pas dire forcément d'aller à l'école et d'avoir des diplômes, mais la substance qu'on met dedans. Ceux qui sortent de l'école doivent pouvoir servir leur communauté, leur ville, leur pays, leur continent. Ce n'est pas vraiment le cas sur notre continent à présent et nous insistons sur la question de l'éducation qui est une éducation endogène.
11: Est-ce que, puisque vous avez dit qu'il faut toucher les politiques pour parfois les soumettre vos résolutions, vos solutions quand vous allez finir ces think tanks et tout ça, mais est-ce que vous avez déjà un plan bien défini pour soumettre, que ce soit, je ne sais pas moi, au ministère de l'éducation, au ministère de la culture, des que vous finissez vos travaux et que vous avez les résolutions en question, est-ce que vous avez déjà un plan pour ça?
10: Pas nécessairement. Vous savez, moi, je crois que... Je ne suis pas sûr que les politiques ou les politiciens pensent qu'ils ont solution à tout. Nous donnons des pistes. D'autres aussi peuvent donner des pistes. Mais nous sommes contents lorsque nous pouvons produire de la connaissance. Ce que vous me demandez, c'est la destination de ce que nous produisons. C'est dans un deuxième temps. Ce qui est important, c'est qui est la matière. Hein. Je peux très bien aller rencontrer le ministre de la Culture ou de l'Éducation, comme vous dites, et j'ai pas grand chose à lui dire. Et ça veut donc dire que l'élément central, c'est juste de les avoir rencontrés. C'est ça qu'il faut éviter. Il faut pouvoir apporter quelque chose. Et moi, je vous promets, quel que soit le pays, quel que soit le système, quel que soit le régime, lorsque vous apportez quelque chose de consistant, qui a de l'allure et qui, effectivement, peut faire avancer les choses, quel que soit le régime, ils l'accepteront d'une façon. façon. En tout cas, ils le considéreront. Et c'est ça qui est important.
11: Si je résume pour le moment, votre priorité, c'est produire la connaissance, mais à l'endroit de qui ?
10: Nous avons un site web, nous sommes sur tous les réseaux sociaux, nous faisons des rencontres, des conférences, et les gens à qui nous parlons, ce sont des véhicules de connaissance, des véhicules de notre pensée. Et donc, eux, ils peuvent aller continuer. Et vous savez, aujourd'hui, la technologie est telle que même d'une grotte, vous pouvez toucher le monde entier. Voilà. Nous, moi, personnellement, ce qui m'importe vraiment, c'est l'Afrique, les Africains et la diaspora africaine. Ma démarche est vraiment une démarche apolitique. La politique, c'est un élément de plusieurs autres interlocuteurs que nous pouvons toucher.
11: Merci.
10: Je vous en prie.
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0: point de l'actualité sur Bénin Info. Première, le gouvernement met en place un fonds spécial de 1 milliard de francs CFA pour la prise en charge des patients dont le pronostic vital est engagé afin de garantir des soins d'urgence sans obstacle financier. Le président Romuald Ouadaïen est en visite à Abidjan pour une rencontre avec son homologue ivoirien Alassane Ouattara, axé sur le renforcement de la coopération bilatérale. Et puis à quelques jours des épreuves du BEPC 2026, les candidats intensifient les révisions dans les établissements.
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1: De l'actualité sur Bénin Info. Première, le gouvernement met en place un fonds spécial de 1 milliard de francs CFA pour la prise en charge des patients dont le pronostic vital est engagé afin de garantir des soins d'urgence sans obstacle financier. Le président Romuald Ouadaï est en visite à Abidjan pour une rencontre avec son homologue ivoirien Alassane Ouattara axé sur le renforcement de la coopération bilatérale. Et puis, à quelques jours des épreuves du BEPC 2026, les candidats intensifient les révisions dans les établissements.
0: 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Allô, monsieur l'élu, sur Bip Radio.
2: Salano, ah oui.
3: Monsieur Henri Salano, vous êtes le sécu de Aglafinafa. Quelle est la situation géographique de ce quartier de Cotonou?
2: Aglafinafa, là. Si tu passes le marché de Yatra, là, Finafa a commencé là, jusqu'à le défunt là-bas, jusqu'à le grand monsieur là-bas, qui est dans le fond du DGIGL ancien là.
3: Récemment, il y a un serpent de grande taille qui est en train de perturber la quiétude de vos administrés. La situation est-elle résolue?
2: Pas encore. Il y a certains qui habitent au nord qui veulent venir.
3: Aglafinafa est un quartier marécageux qui aurait plusieurs problèmes. Comment est-ce que vous les gérez?
2: Problème là, on sait que notre zone là, c'est tous ces bas-fonds là. On sait. C'est le projet qui travaille maintenant qui va finir d'abord. Si le projet qui après c'est là, s'ils ont fini ça, on va partir. Comme ils ont beaucoup de phares tracés dans notre zone là. S'ils ont fini ça là, ça va nous aider un peu. On n'a pas besoin d'abandonner ce mois. Non, pas du tout.
3: Les moustiques et moucherons font aussi partie des problèmes de Finafa.
2: Voilà, quand il y a bâton, on n'est pas vite ça. C'est l'état de vie qui amène les moucherons. Il y a des zones où on n'a pas de moucherons. Tout ça là, on gère. C'est après ça qu'il y a un centre de santé là, et centre de santé aussi est là. Il y a des moustiques, on met la diminution de la population.
3: En dehors de ce problème de bâton, est-ce que les habitants de Finafa sont encore confrontés à d'autres problèmes?
2: Le problème de Finafa là, c'est le problème de l'eau du bâton là, et le problème de litige partout. Il y a des litiges, l'autre va dire c'est lui, l'autre va dire c'est pour lui.
3: Et comment vous les gérez?
2: Il y a des litiges là, il y a les commissaires, il y a le CA, mon chef là, on gère ça ensemble. Et pour notre zone là, on a besoin de temps de santé.
3: Aglafinafa compte combien d'habitants aujourd'hui?
2: Je ne peux pas le dire directement, hein, mais si on suit le potent qui est notre niveau là, une zone de Fiangaza a jusqu'à 10 000 habitants.
3: Monsieur l'élu, merci.
2: Merci aussi à vous aussi.
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0: résultat du troisième tirage 089/26 de jeudi 4 juin 2026, 18h. Loto Fortune, 59, 03, 31, 30, 40.
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0: écoutez Bénin Info Première et vous avez bien raison, c'est Bip Info de 9h. Voici les titres. Le PC 2026, à quelques jours des épreuves, les candidats intensifient les révisions dans les établissements. Bip Radio s'est rendu sur le terrain pour suivre ces derniers préparatifs. Reportage à suivre dans un instant. Le gouvernement met en place un fonds spécial d'1 milliard de francs CFA pour la prise en charge des patients dont le pronostic vital est engagé afin de garantir des soins d'urgence sans obstacles financiers. Puis, le président Romuald Odadjian est en visite à Abidjan pour une rencontre avec son homologue ivoirien Alassane Ouattara, axé sur le renforcement de la coopération bilatérale. Voilà pour les titres, le développement dans une poignée de secondes. Bonsoir et bienvenue. Les patients dont la vie est en danger pourront désormais bénéficier d'une prise en charge grâce à un fonds spécial de 1 milliard de francs CFA mis en place par le gouvernement. La décision a été prise en conseil des ministres hier et entend garantir l'accès rapide aux soins d'urgence, même en l'absence de moyens financiers immédiats, une initiative saluée par plusieurs acteurs du secteur de la santé. Au téléphone de Bip Radio, Ernest Gbagidi, président de l'association Bénin Santé Suivi du Consommateur, salue une mesure qui vient, selon lui, à point nommé.
1: La décision est à saluer. Nous l'applaudissons vivement en ce sens que ce défaut de moyens des patients admis dans ces hôpitaux en situation de détresse engage le pronostic vital de ces malades qui n'arrivent pas à faire face aux soins d'urgence. Alors, la mesure est d'autant plus salutaire que cela pourrait démontrer une fois encore que le gouvernement a à cœur la justice sociale, le gouvernement a tenu compte du cri du cœur des populations, le gouvernement veut démontrer que tous les citoyens ont le droit d'être effectivement accompagnés. Et le point fort est que cela pourrait aider à réduire le taux de décès massif qu'on constate à l'admission. En tout cas, nous, en tant qu'association de consommateurs de soins, nous allons faire un suivi et pour vérifier effectivement l'effectivité de la mesure et la gestion de ces fonds qui doivent être profitables aux bénéficiaires pour que peut-être les années à venir, la cagnotte soit revue à la hausse.
0: Le ministre de la Santé, Benjamin Rumpati, et le porte-parole du gouvernement, Wilfried Leandroumoudi, anime une conférence de presse demain à ce sujet. Toujours dans les décisions issues du Conseil des ministres d'hier, une autre mesure concerne le secteur agricole. Une prime exceptionnelle de 10 francs CFA par kilo sera accordée aux producteurs de riz, soja et anarcade, livrant leur production aux unités locales de transformation. Cette mesure sera effective dès que les capacités installées seront jugées suffisantes. Une décision bien accueillie dans le monde agricole. Bossou Arona, président du conseil de concertation des riziculteurs du Bénin, se dit satisfait de cette annonce.
2: Au nom des producteurs du riz Bénin, c'est une initiative à saluer. C'est pour saluer à plus d'un titre la volonté politique manifeste de notre gouvernement qui est dans le droit chemin, bien sûr, pour consolider les acquis antérieurs afin d'atteindre très facilement les objectifs. Pour pouvoir quand même motiver davantage, il y a le système de ristourne que l'État est en train d'instaurer dans les filières, ce qui va droit au but au niveau des acteurs que nous sommes. Au niveau du riz, la taille du travail demandé ne nous dépasse pas, mais la petite inquiétude, c'est la capacité d'usinage de nos industries au sein du pays. Nous allons nous plier en quatre pour pouvoir atteindre l'objectif assigné, dépasser même, mais il va falloir que nous trouvions un circuit formel pour écouler le surplus de produits qui sera collecté. Nous allons aussi demander à ce que l'État favorise davantage à travers le FNDA la mobilisation de ressources pour pouvoir être collecté dans les meilleurs délais.
0: À quelques jours des examens du BEPC prévus du 8 au 10 juin 2026, les candidats sont déjà en pleine révision dans les établissements. L'heure est aux dernières corrections et aux ultimes explications pour maximiser les chances de réussite des candidats. Bip Radio s'est rendu dans un collège privé de la place. Dans ce reportage, Emery Rontonayon nous livre ses constats sur le terrain.
3: Dans la salle de classe, l'ambiance est studieuse. Assis à leur place, Les élèves suivent attentivement une camarade qui traite un exercice d'anglais au tableau. Quelques jours du lancement des épreuves du BEPC, les révisions se poursuivent avec sérieux. Même en l'absence du professeur, ces candidats tiennent à mettre à profit les derniers instants pour consolider leur acquis. Mais à l'approche de l'examen, le stress commence à se faire ressentir chez certains.
4: La pression monte, nous sommes un peu stressés, mais on arrive à gérer le stress. La dernière révision avance plutôt bien, même si nous avons encore quelques lacunes.
5: Je suis stressé, mais ça peut aller. La dernière révision avant le BPC, ça avance.
3: Malgré cette pression, les élèves gardent le cap. Conscients de leur insuffisance dans certaines matières, ils affirment toutefois avoir suffisamment travaillé pour affronter les épreuves avec sérénité.
6: Je sens des lacunes dans la PCT, mais je ne me sens pas stressée. Je suis confiante, c'est ça que je veux essayer.
7: Je me sens prête à affronter les épreuves qui commencent le lundi, même s'il y a encore des matières où ça ne va pas.
3: La confiance reste donc de mise dans cette dernière ligne droite avant l'examen. Entre stress et confiance, ces candidats espèrent que les efforts fournis durant toute l'année scolaire donneront de bons résultats.
0: Le président Romain Doualin s'est rendu ce jeudi 4 juin 2026 à Abidjan, Côte d'Ivoire, pour une visite d'amitié et de travail avec le président Alassane Ouattara. Au programme de cette rencontre, palais présidentiel, des échanges sur le renforcement de la coopération entre le Bénin et la Côte d'Ivoire, notamment sur les questions économiques, sécuritaires et d'intégration régionale. Cette visite s'inscrit dans la continuité de sa tournée sous-régionale entamée le 1er juin, qui l'a conduit dans plusieurs pays de la sous-région ouest-africaine, dont le Nigeria, le Niger, le Burkina Faso et le Togo. Et puis pour mettre un terme à ce journal sur le plan judiciaire, le créateur de contenu Arsène Plédo, alias Billy, de la page Molier Billy, est actuellement devant la Cour de répression des infractions économiques et du terrorisme. Il est entendu dans le cadre d'une nouvelle audience dans une affaire d'escroquerie via Internet et de publications liées à la tentative de putsch déjouée du 7 décembre 2025 lors de sa précédente comparution. Il avait contesté les accusations portées contre lui, affirmant que ses publications visaient à appeler au calme et non à commenter la situation politique. Il avait également rejeté les faits d'escroquerie qui lui sont reprochés. Mesdames, mesdemoiselles et messieurs, ainsi s'achève ce journal. Merci d'avoir suivi aux manipulations techniques. Herman Roupati à ce microphone. Léonard Claudel Sonépan.
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0: Un nouveau laboratoire d'idées prend son envol au Bénin, le Think Tank Institute Itoumo a officiellement vu le jour ce mardi 2 juin 2026 à Porte-Nouveau. Pour marquer ce lancement, l'organisation a réuni un parterre de choix, diplomates, scientifiques, chercheurs, acteurs politiques et universitaires. Quels sont les objectifs de ce centre? Quelle sera sa ligne directrice pour répondre aux grands défis du continent? Pour en parler, nous recevons le fondateur et directeur exécutif de l'Institut, Dr Mujib Jinadou, est l'invité de Bip Radio.
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10: Je suis Mujib Jinadou, fondateur et directeur exécutif de Itoumo Institute, un think tank basé à Porto-Novo qui souhaite mettre un regard africain sur les choses de ce monde, autant historique que contemporaine.
0: Alors, vous avez rassemblé des personnalités, des scientifiques de tous horizons qui sont venus aujourd'hui à Porto-Novo au niveau de Itoumo. C'est pourquoi concrètement?
10: Aujourd'hui, c'est le jour de l'inauguration officielle de Itoumo Institute. En fait, le site web a été lancé en septembre et les activités ont vraiment commencé à partir du mois d'octobre. Nous ne voulions pas faire une pose de première pierre ou une coupure de ruban. On voulait venir se présenter devant une audience avec déjà dans nos bagages des actions, des activités, des productions. Et tout le monde, c'est un think tank. On n'a pas d'autre ambition. C'est de produire de la connaissance, produire du savoir africain et diaspora autant que possible. Donc l'inauguration était le moment pour montrer un peu au monde ce que nous faisons déjà depuis 8 mois et la direction, nous voulons nous continuer à nous engager et souhaitons la la contribution de tous.
0: Alors, vous avez invité, comme je le disais, des scientifiques, des diplomates, pour venir aujourd'hui sur une thématique très importante, c'est la démographie. Pourquoi cette thématique?
10: Les enjeux démographiques en Afrique. C'est très simple. En 2100, nous serons 4 milliards, et avec la plus forte majorité de jeunes populations. Actuellement, notre population en 2025-2026, la jeunesse, c'est 22% de la population mondiale. En 2050, nous serons 40% de la jeunesse mondiale. Donc tout ça, nous voulons dire que c'est une bénédiction et une menace. Une bénédiction parce qu'une population forte est toujours un atout lorsque cette population est organisée, instruite, éduquée et structurée. Et ça devient une menace extrême, une menace existentielle, lorsque c'est le contraire. Et donc, c'est un peu comme un cri d'alarme. Nous ne disons pas, et tout le monde, que nous avons inventé ce cri d'alarme. Beaucoup de nos confrères, si je puis dire, ou de nos compatriotes sur le continent africain au-delà en parlent. Nous pensons que le défi n'est pas de dire ce qui est une effronterie, de dire qu'il faut arrêter de faire des enfants ou faire moins d'enfants. Ça, c'est vraiment une effronterie qu'on fait au continent africain. Non, le défi, c'est que nous puissions éduquer nos populations, faire en sorte qu'elles aient la technologie, le savoir, la connaissance pour pouvoir s'organiser et aller de l'enfant et faire effectivement de cette population, de cette masse, un atout pour le progrès du continent.
0: Est-ce que, à la longue, ce tic-tac ne va pas devenir un instrument politique? Si votre tic-tac est apolitique, comment vous voulez changer les choses?
10: Parce que tous les débats ne sont pas politiques. La politique, c'est un aspect extrêmement important de la vie des sociétés, c'est l'organisation de la cité. Mais tous les débats ne sont pas politiques. Le débat sur l'éducation, ce sont les politiques qui vont faire les lois, par exemple, et donc faire les décrets et donner de la direction. Mais il faut aussi que les politiques soient nourries par des institutions de ce type. Et il y en a quelques-uns qui commencent à monter sur le continent pour pouvoir donner de la matière. Les politiques feront avec ce qu'ils ont. Et nous pensons humblement que c'est parce que ce que nous proposons, société civile, centre de recherche, think tank, etc., n'est pas encore assez solide et structuré et consistant pour les amener à y faire attention. Nous apportons humblement notre contribution à ça, mais on est persuadé que de plus en plus les politiques écouteront et qu'on n'a pas tous besoin d'aller en politique pour faire de la politique, justement. Parce que vous l'avez dit, tout est politique si on veut. Les choses ont des niveaux différents. Il faut à la base de la structure, des fondamentaux. Et les fondamentaux, c'est ce genre de think tank et tout le monde institute qui les apporte et qui les propose aux décideurs. Nous, ce qui nous importe, c'est que tout le monde, y compris les politiques, comprennent la trajectoire du continent. C'est lorsqu'on comprend la trajectoire de notre continent qu'on peut assumer la responsabilité et relever les défis.
0: Et pour vous, quels sont les défis actuels?
10: Les défis sont nombreux. On vient de parler de la démographie. Je crois personnellement que c'est le défi le plus important. Mais nous avons encore un peu de temps. Nous avons une fenêtre de 75 ans. Bon, c'est très peu à l'échelle humaine. Donc il faut qu'on commence maintenant par l'éducation. C'est l'éducation. L'éducation, ça ne veut pas dire forcément d'aller à l'école et d'avoir des diplômes, mais la substance qu'on met dedans. Ceux qui sortent de l'école doivent pouvoir servir leur communauté, leur ville, leur pays, leur continent. Ce n'est pas vraiment le cas sur notre continent à présent, et nous, nous insistons sur la question de l'éducation qui est une éducation endogène.
0: Est-ce que, puisque vous avez dit que il faut toucher les politiques pour parfois les soumettre vos résolutions, vos solutions quand vous allez finir ces tic-tacs et tout ça, mais est-ce que vous avez déjà un plan bien défini pour soumettre, que ce soit, je ne sais pas moi, au ministère de l'éducation, au ministère de la culture, des que vous finissez vos travaux et que vous avez les résolutions en question, est-ce que vous avez déjà un plan pour ça?
10: Pas nécessairement. Vous savez, moi, je crois que... Je ne suis pas sûr que les politiques ou les politiciens pensent qu'ils ont solution à tout. Nous donnons des pistes. D'autres aussi peuvent donner des pistes. Mais nous sommes contents lorsque nous pouvons produire de la connaissance. Ce que vous me demandez, c'est la destination de ce que nous produisons. C'est dans un deuxième temps. Ce qui est important, c'est qui est la matière. Hein. Je peux très bien aller rencontrer le ministre de la Culture ou de l'Éducation, comme vous dites, et je n'ai pas grand-chose à lui dire. Et ça veut donc dire que l'élément central, c'est juste de les avoir rencontrés. C'est ça qu'il faut éviter. Il faut pouvoir apporter quelque chose. Et moi, je vous promets, quel que soit le pays, quel que soit le système, quel que soit le régime, lorsque vous apportez quelque chose de consistant, qui a de l'allure et qui, effectivement, peut faire avancer les choses, quel que soit le régime, ils l'accepteront d'une façon, en tout cas, ils le considéreront. Et c'est ça qui est important.
0: Si je résume, pour le moment, votre priorité, c'est produire la connaissance, mais à l'endroit de qui?
10: Nous avons un site web, nous sommes sur tous les réseaux sociaux, nous faisons des rencontres, des conférences, et les gens à qui nous parlons, ce sont des véhicules de connaissance, des véhicules de notre pensée. Et donc, eux, ils peuvent aller continuer. Et vous savez, aujourd'hui, la technologie est telle que, même d'une grotte, vous pouvez toucher le monde entier. Voilà. Nous, moi, personnellement, ce qui m'importe vraiment, c'est l'Afrique, les Africains et la diaspora africaine. Ma démarche est vraiment une démarche apolitique. La politique, c'est un élément de plusieurs autres interlocuteurs que nous pouvons toucher.
0: Merci.
10: Je vous en prie.
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0: De l'actualité sur Bénin Info. Première, le gouvernement met en place un fonds spécial d'un milliard de francs CFA pour la prise en charge des patients dont le pronostic vital est engagé afin de garantir des soins d'urgence sans obstacles financiers. Le président Romain Doadin est en visite à Abidjan pour une rencontre avec son homologue ivoirien Alassane Ouattara axée sur le renforcement de la coopération bilatérale. Et puis, PEPC 2026 à quelques jours des épreuves, les candidats intensifient les révisions dans les établissements.

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1: Une de l'actualité sur Bénin Info. Première, le gouvernement met en place un fonds spécial d'un milliard de francs CFA pour la prise en charge des patients dont le pronostic vital est engagé afin de garantir des soins d'urgence sans obstacles financiers. Le président Romain Adouadé est en visite à Abidjan pour une rencontre avec son homologue ivoirien Alassane Ouattara axée sur le renforcement de la coopération bilatérale. Et puis, PEPC 2026 à quelques jours des épreuves, les candidats intensifient les révisions dans les établissements.

0: 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Il est 20h. 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
4: Nous sommes le jeudi 4 juin 2026. Vous faites bien de nous rejoindre sur Bénin Info Première. Bienvenue sur votre émission Allo Bip. Et dès à présent, vous pouvez commencer déjà par nous appeler au 01 52 52 67 67 ou au 01 90 77 05 05. Les principes de cette émission sont restés les mêmes. Pas de calomnie, pas de mensonge, pas de diffamation. Et surtout, on s'exprime avec courtoisie. Vous avez 2 minutes de temps de parole aux manipulations techniques. Herman, on tient ce microphone. Léonard, Claudel, sonnez bon. On accueille le tout premier, Léo 90. Bonsoir.
5: Bonsoir, monsieur Sonnet Yekon, sans oublier madame Rachida, c'est votre technicien du jour.
4: Comment allez-vous?
5: Ça va très fort, rien qu'à vous entendre, monsieur Sonnet Yekon.
4: Nous vous écoutons.
5: Paul Chaudaton, depuis le stade du feu, général Mathieu. Je ris souvent, M. Sonnet, et sur la plupart des chaînes de radio, quand j'entends être leader d'opinion, c'est d'être toujours critique. Donc, si même vous voyez quelque chose qui est bon et que vous êtes leader d'opinion, vous dites que c'est bon, ça veut dire que ça ne fait pas de vous un leader d'opinion. Je ne sais pas s'ils ont posé un trophée sur les chaînes de radio. Je dois bien parler pour se faire plaire aux auditeurs que je suis leader d'opinion. Je n'ai jamais entendu, on a posé un trophée. Tu viens exposer tes problèmes et tu quittes l'antenne, d'autres prennent l'antenne pour exposer tes problèmes, c'est aussi très simple que ça. Le jour où ils vont poser un trophée, alors là, nous allons commencer par faire la compétition. Il n'y a pas de compétition sur la chaîne. Expose ton problème et quitte. L'autre aussi vient poser son problème et quitte. C'est aussi très simple. Parce que les gens, nous qui nous écoutent, sont plus nombreux que nous qui intervenons. Donc, ils ont des problèmes particuliers dans le pays, comme ils voient tout ce qui est fait, qui est positif. C'est aussi très simple. Donc, arrêtez souvent quand ils entendent sur les chaînes de radio être leader d'opinion, il faut toujours critiquer. Là, vous êtes bon. Arrêtez, il n'y a pas de compétition. L'autre sujet, M. Sonnet Yekon, nous n'allons pas cesser de sensibiliser la population. Il y a des décisions prises pour le refus de monnaie. Avant, il n'y avait pas une loi votée. Actuellement, il y a une loi votée. Faites très attention, sinon vous risquez de tomber sur le coup de la loi. Et je ne veux pas voir des gens venir sur les antennes après encore pour dire, il faut les pardonner. Ils ne savent pas. Il y a toutes les sensibilisations maintenant pour vous dire, faites très attention, comme je suis en train d'inviter le gouvernement à prendre ses responsabilités vis des sachets plastiques politiques, pas des sachets plastiques, parce qu'il y a une loi votée et promulguée par le gouvernement. Il faut que la répression commence ou bien ils n'ont qu'à fermer les portes d'entrée de ces sachets plastiques-là pour que le problème ne se pose. Parce que si les citoyens trouvent, ils vont utiliser. Merci à toi, M. Sonnet Yekon. Paul Chaudaton vous remercie. Et bonne journée au peuple bénin. Que Dieu nous garde les membres de nos ancêtres.
4: Bonne journée à vous. Bonsoir. C'est quand de...
6: Bonsoir, M. le journaliste.
4: Comment allez-vous?
6: Très bien, de votre côté.
4: Ça va, on vous appelle?
6: Nathanel, vivant depuis Agom.
4: Élevez un peu le ton de votre voix, s'il vous plaît. Merci.
6: Je suis Nathanel, vivant, je vous appelle depuis Agom.
4: Nous vous écoutons.
6: Bien, merci. Je voudrais réagir, ma grève ce soir sera relative à l'interdiction de refus des pièces de monnaie par l'Assemblée nationale. Ça a été interdit, mais nous constatons avec amertume que dans certaines régions du pays, les gens continuent pas à faire la tête. Les gens continuent de ne pas accepter certains sous. Donc, je voudrais inviter les autorités qui ont adopté cette loi à nous sortir une liste que nous pourrons contacter en cas de désagrément, puisque bien que la loi soit votée, nous continuons de faire face à certaines insuffisances, mais à certains problèmes qui a existé depuis bien avant l'adoption de cette loi. Donc, je voudrais inviter les autorités à mettre à notre disposition une liste nous permettant de trouver satisfaction lorsque nous sommes confrontés à de tels problèmes. Merci. Au revoir, monsieur le journaliste.
4: Au revoir. Bonsoir. 52.
7: Bonsoir, monsieur le journaliste.
4: Comment allez-vous?
7: Bien, Joseph Corono depuis Youssef.
4: Nous vous écoutons.
7: Je pense par d'abord féliciter mon gouvernement actuel qui est arrivé par rapport à leur disposition à fournir des bus universitaires à nos étudiants. Bravo, merci à vous, nous allons applaudir demain des pieds et des mains parce que c'est attendu depuis. Je pense maintenant il reste la gestion de ces bus parce que ce qui se passe dans ce pays, vraiment lorsqu'il s'agit seulement des trucs de l'État, difficile à contrôler et à entretenir. Il va falloir qu'il y ait un corps de contrôle pour ces bus. Ce que nous avons vu là, vraiment, il faut applaudir. Mais il reste seulement l'entretien, le contrôle et la rigueur. Je reviens sur le problème de nos marchés modernes. Oui, tout le monde a applaudi. Marché moderne, marché moderne. Marché moderne actuellement, tous ceux qui sont maintenant sont en train de se plaindre par rapport au vol. Il va falloir que la NAGEB prennent cette disposition pour que nous n'arrivons pas à deux vols à l'incendie, parce que c'est petit à petit. Lorsqu'on parle de vol, il va falloir avoir peut-être des caméras en cause, en tout cas des dispositions pour éviter que les gens ne payent pas de nos, ceux qui doivent avoir des redevances, ne vendent même pas de mieux, et on les vole encore. Il va falloir trouver une solution à ça. Je terminerai en disant, en ce qui concerne l'installation dans ce pays, qu'est-ce qui se passe avec la politique? On a installé le président de l'Assemblée, le président de la République, qui a installé ses ministres. Maintenant, les circuits, qu'est-ce qui se passe? Ça, il faut applaudir, n'est-ce pas? Parce qu'on aime trop applaudir des pieds et des mains, même si c'est contraire. Il va falloir installer les circuits. Nous allons toujours le demander tant que ce n'est pas fait. Merci, à bientôt. Ciao.
4: À bientôt. Bonsoir, 90.
8: Bonsoir, monsieur Claudel Soleil-Pont.
4: Comment allez-vous?
8: Ça va très bien.
4: Comment vous appelle-t-on?
8: Appelez-moi Abraham Goudourou depuis à papa.
4: Nous vous écoutons.
8: Merci. Monsieur Colette, ce n'est bon. Je passe par votre canal cet après-midi pour interpeller très respectueusement le ministre de la décentralisation et de la gouvernance locale, monsieur Janvier Yaouidou. Et je lui demande de bien comprendre le message du président, son excellence Romuald Wadaï. Vous savez, ce département est un département très sensible. Et certainement, c'est compte tenu de sa personnalité, son homme de poing, sa capacité à tenir certains dossiers qu'on lui a confiés sur le département. Moi, je lui demande très respectueusement de bien vouloir prendre le dossier des lotissements, c'est-à-dire à bras-le-corps. C'est un dossier très sensible pour les populations. C'est capital. Parce qu'il faut que ce dossier-là aille à son terme, se déroule normalement pour que nous ayons de l'eau et l'électricité dans nos agglomérations. Deuxième préoccupation, une fois encore, j'interpelle le chef d'état-major des forces armées, le DGPR, le ministre de l'Intérieur et de la Sécurité, le ministre de la Défense, au sujet du reportage de Moïse Gomez. Il y a de cela et deux semaines, il y a l'autre samedi, du RFI, au sujet de la captivité des ressortissants béninois dans une forêt, la forêt de Kaoundji, dans l'état du Niger, au Nigeria. L'enseignant disait qu'ils ont côtoyé des béninois qui sont en captivité dans cette forêt, aux mains des djihadistes. Je leur demande de tout faire avec la partie nigérienne pour mener une opération et libérer nos compatriotes. Par ailleurs, je demande au maire de la Libourie, au préfet de la Libourie, de prendre au sérieux les prétendants
4: d'assaut. D'accord. On vous a entendu. Merci de nous avoir appelé. Vos deux minutes de temps d'antenne sont écoulées. On prend un autre auditeur. Il est au 52. Bonsoir.
9: Bonsoir, Sonnet. Bon.
4: Comment allez-vous?
9: Je vais très bien.
4: Comment vous appelle-t-on?
9: Appelez-moi Agosou Mamoudou depuis Azorissé.
4: Nous vous écoutons.
9: Merci. Je suis venu sur l'antenne encore pour dénoncer le marché d'Azorissé. Le marché d'Azorissé, pendant la pluie maintenant, venez voir l'état du marché. Le seul marché d'Adjoum, le marché principal d'Adjoum, dans la commune d'Adjoum, vraiment déplorable. Et les routes qui mènent dans le marché, les voies qui mènent dans le marché, c'est déplorable. Et en plus, le commissariat central d'Adjoum, pas de moyens roulants. faut que le TGPN fait tout possible pour leur doter de moyens roulants. Pour que le gouvernement aussi, le chef de l'État, tous les commissaires qui n'ont pas de...
4: Merci de nous avoir appelés. Bonsoir 90.
10: Bonsoir Radio Bip.
4: Comment allez-vous?
10: C'est Monsieur Dagba Nicolas. Depuis Révier Demi.
4: Nous vous écoutons.
10: Et à Révier ici, ils ont planté des poteaux un peu partout, même dans les bouches là-bas. Mais nous, nous sommes ici à proximité du Gidron, un peu de poteaux d'électricité. Les toits d'arrêt un peu partout. Et c'est risquant pour la vie des humains. Ce n'est pas bon. Les enfants, des fois, ces poteaux-là tombent et le courant est par terre, les enfants circulent. C'est risquant. De deux, à Tinkon, mon quartier là-bas, ça ne va pas. Le dragage qu'ils ont fait, là, fait que le quartier a commencé par inonder. Nous allons toujours supplier les différents supérieurs de nous aider à ce que ça sorte de ces mauvaises situations. Car c'est la volonté, pas la volonté qu'ils ont fait toutes ces choses. Donc, c'est les deux choses que j'ai pour le moment, car vous m'avez orienté à quelque part là. Dès que je serai retour, je vais vous appeler. Merci. Au revoir.
4: Au revoir. Merci à vous. Bonsoir. C'est quand de...
11: Monsieur Sonnaïpon, bonsoir.
4: Bonsoir. Comment allez-vous?
11: Je m'appelle Zoumanton Alain. Je vous appelle depuis Didier.
4: Nous vous écoutons.
11: Merci bien, Monsieur Sonnaïpon. Ce que je dis, je veux que les autorités n'ont qu'à nous écouter le cri du cœur de la population. Nous, la population, si on est en train de crier quelque chose, ayez pitié de nous pour nous satisfaire. Le démarche que notre président de la République est en train de faire, son excellent Roméa Ouadaï, je veux qu'on n'ait qu'à les accompagner. Parce que c'est un piège qu'on nous a fait, qui tend le bélier, qui s'éclate que je parle. Mais cher, la population, moi-même, qui sont ici, je n'ai pas envie de violer la loi. Parce que si tu as passé sur la grande voie, on va te verbaliser pour prendre l'argent. Mais ce qui est sûr, toute la voie que le gouvernement, ils sont les excellents partis talons, a fait, n'importe qui s'éclate que tu vas passer. Les motocyclistes à trois roues, ils sont en train de passer là. Librement, toi aussi, tu vas les dépasser pour aller dans ta préoccupation. Mais le cas de le bélier vert et vert, c'est mes carrefours, ce n'est pas cette cas. Je veux qu'à partir d'aujourd'hui, une OCA nous dit, les motocyclistes n'ont qu'à passer sur la grande voie. Ils vont régler cette situation d'abord avant qu'ils vont commencer de passer. Mais tu vas aller dans ta préoccupation. Les gens vont rester dans les courants jusqu'à 2h, 1h, ce n'est pas bon du tout. Les autorités n'ont qu'à nous écouter le cri de cœur de la population. Vraiment, ce n'est pas bon du tout. Ce n'est pas la joie. Sans transition pour finir, comme Chaudaton Paul en train de parler, le problème de sachets plastiques. Oui, mes chers journalistes, c'est vrai. Les autorités aujourd'hui, ils ont déjà voté une loi. Là où les sachets plastiques quittent là, ils n'ont qu'à essayer d'arrêter ça, pour demander à la population que ne plus vendre ça. Parce qu'au moment qu'ils vont commencer de faire ces réflexions maintenant, on va en train de crier. C'est ça que Sodato est en train de parler jusqu'à présent. Donc, ils n'ont qu'à penser à ça pour que la paix règne dans notre pays. Très bonne soirée à vous. C'était Zoumato Alain.
4: Merci. Très bonne journée à vous. Bonsoir 90.
12: Bonsoir, monsieur le journaliste.
4: Comment allez-vous?
12: Ça va très bien chez vous.
4: Ça va? Comment vous appelle-t-on?
12: C'est monsieur Assobaïza, parce que tu as envie dans la commune d'Adjo.
4: Nous vous écoutons.
12: Si nous croyons, ce n'est pas pour le plaisir, c'est pour le développement de notre localité, le développement de notre commune. Alors, pour cela, j'ai pris ma première fois d'attestement au fondement. J'ai pris le président de la République, le nouveau président de la République, monsieur Ouadaï, et ses ministres, et de penser aussi à la vallée de l'Ouémé. De penser aussi à la vallée de l'Ouémé. La vallée de l'Ouémé, c'est de Dagagégué, de Tambo, d'Adjou et de Bono. Ce qu'a pensé à notre vallée, ça, la vallée est la plus riche. Notre vallée est la plus riche. Pourquoi je dis ça? Nous avons aussi des cadres. Nous avons aussi des cadres dans cette vallée-là. Pour cela, et j'ai pris le préfet. Et elle est ancienne, elle est nouvelle. De penser beaucoup avec les ministres, le président, même la vallée. Ma deuxième préoccupation va directement au ministère de l'enseignement. Oui, c'est bientôt les congés pour nos enfants. Pour la rentrée prochaine, il faut que le ministre de l'enseignement primaire fasse tout possible d'urgence
13: pour les manuels scolaires pour nos enfants. Parce que nos enfants, ils sont passés cette année comme ça. Pour l'année prochaine, il faut qu'il y ait au moins d'amélioration pour nos petits-enfants, pour les manuels scolaires. Mais en troisième façon, nous comptons toujours pour le marché d'ascension. C'est pas la haine. Si nous comptons pour le marché, c'est parce que le marché est implacable. Les voies sont implacables pour ce marché-là. Arrivé dans le marché, nous sommes dans la saison des prix. Il y a eu vol là, devant le portail de monsieur le directeur à Goum. Tu ne peux pas passer par là. À pied, tu ne peux pas passer. À pied, tu ne peux pas passer. À la moto, tu ne peux pas. Et les bonnes dames, là, et ça, le panier reste là, en face. Et l'eau est là maintenant, l'eau est là. Comment on peut faire? Nous payons les autorités coopératives, descendons dans la commune d'Adjoum.
4: D'accord.
13: Le
4: ok. Merci de nous avoir appelé. Vos deux minutes de ton antenne sont écoulées. On va prendre un autre auditeur. Il est au 52. Bonsoir.
14: Monsieur le journaliste, bonsoir.
4: Comment allez-vous?
14: Je vais très bien. Je suis Jacques Avocat. J'appelle Guyana, papa.
4: Nous vous écoutons.
14: Merci. Je vais directement aux sociétés qui disent, si je ne m'étonne pas trop. Je vais demander à leur DG ou directeur que leur agent qui est au à votre Bamé. Est-ce qu'ils ont de suivi si les gens qui ramassent des ordures, qui conduisent les tristiques trois roues dans les nuits, ils conduisent en désordre, même dans les journées aussi, sans phare, avec vue à lui. Et si tu parles, ils vont commencer par te suiter. Est-ce qu'ils ont de suivi? Je vais passer sur votre canal pour demander à leur directeur ou DG de les parler. Même ils ont l'heure qui vont garer leur tricycle, non. Les 22h, 23h, tout allait trouver sur les voies, sans faire, hein. Sans faire, ils conduisent avec lutte à lui. Ce n'est pas bien. Il faut qu'ils regardent ce côté. Deuxième point. Je vais en appoint de mon frère, M. Soumato Alain. Il crée maintenant, ça fait des années, M. le ministre, sur la voie de TMF, le Bélier. Même si vous prenez votre moto matin, vers 6h, ou 7h, même 8h, quitter sa main pour venir à Le Bélier comme ça, vous allez décoiffer, monsieur le journaliste. Je demande les autorités concernées si les motocyclistes peuvent passer sur la grande voie pour laisser les motos électriques, pour laisser les motos sur leur côté. Ça serait mieux. Sinon, ça crée beaucoup d'accidents sur nos différentes voies.
4: D'accord.
14: Je vous remercie. Bonne journée.
4: Merci. Bonne journée à vous. Bonsoir. 90.
15: 90, vous salue.
4: Comment allez-vous?
15: Ah, je remercie Dieu.
4: Comment vous appelle-t-on?
15: Idriss Souliami de Koumanyan.
4: Nous vous écoutons.
15: Merci beaucoup, monsieur le journaliste. Tous les pays sont essoufflés, claqués. C'est pourquoi ils ont créé dans chaque pays de ministères numériques et de la digitalisation pour sortir certains pays des dettes. Il y a beaucoup de pays qui sont endettés. Je pense que c'est pour ça que le président Talon a créé un ministère numérique et de la digitalisation pour réduire ces dettes.
4: Monsieur Liamini Koumanyan, quel est le rapport? Quel est le rapport entre la dette et la digitalisation ou bien le numérique? C'est quoi le rapport?
15: Le rapport qu'il y a entre la dette et la digitalisation, c'est qu'aujourd'hui, il y a des dettes qui sont à long terme et à court terme. Les dettes à long terme, c'est des dettes qui ne sont pas payées.
4: Et donc?
15: Les dettes à court terme sont des dettes qui sont payées. Et après, on traite les prêteurs, enfin, c'est ça qui a fait qu'aujourd'hui, nous avons des problèmes à ce niveau. Dans tous les pays. Donc, pour finir avec tout ça, c'est pour ça que l'État a confié le projet à M. Docteur Kokali et sa femme
4: d'étudier dans l'université. Monsieur Liamini Koumanyan. Les dettes, comment on appelle l'histoire ou bien l'affaire des dettes de l'État concerne le ministère des Finances. Ça n'a rien à voir avec le
15: pas
4: ministère. Ça n'a rien à voir avec le ministère du numérique ni de la digitalisation. Merci de nous avoir appelés. Vos deux minutes de temps d'antenne sont écoulées. Et malheureusement, on ne pourra pas s'éterniser sur ce sujet-là parce que le point que vous venez d'évoquer aujourd'hui, ça n'a pas vraiment de rapport. On va prendre un autre intervenant, il est sur le 52, bonsoir.
16: Oui, bonsoir.
4: Comment allez-vous?
16: Je vais bien.
4: Comment vous appelle-t-on?
16: Appelez-moi Roger Zamemine de Dango.
4: Nous vous écoutons.
16: Oui, oui. Et je vais saluer le président de la République, M. Wadaï, pour sa décision qu'il a prise concernant les agriculteurs qui seront filmés. Je veux bien lui dire que de nous aider bien comme il a voulu et de commencer ça à la base. Sinon, on entend souvent, surtout les agriculteurs, nous entendons parler des projets qui veulent aider les agriculteurs, mais pendant deux ou trois ans, on ne voit pas leur travail sur le terrain. Donc, ça veut dire qu'il a anguille sous roche. Donc, de commencer ce travail à la base. Et aussi, il y a d'autres agriculteurs qui travaillent beaucoup plus que d'autres, pourtant ne bénéficient pas. Et ceux qui ne travaillent pas, beaucoup qui bénéficient. Donc, c'est pour cela que je dis de venir à la base pour faire ces genres de travaux. Et ma deuxième préoccupation, c'est toujours pour remercier les devanciers de la commune de Dango, parce qu'ils ont pensé à la cimetière de Dango, le nid du cimetière qui est tombé, ils ont relevé ça. Je les remercie beaucoup et de penser beaucoup, je leur dis de penser beaucoup aux autres travaux qui restent dans la commune. Je vous remercie beaucoup, M. Sonnevon.
4: Merci à vous. Bonsoir. 90.
17: Monsieur Lola, bonsoir.
4: Bonsoir, comment allez-vous?
17: Je vais très bien chez vous.
4: Ça va bien, on vous appelle?
17: Appelez-moi Valentin Ayonou, qui appelle de Pionville commune de Sarapoudi.
4: Nous vous écoutons.
17: Merci. D'abord, nous avons suivi avec beaucoup d'attention le compte rendu du Conseil des ministres. Ce Conseil des ministres à travers lequel le président Wadaï a commencé par poser les premières bases du développement, ceci pour le social. Et oui, nous voudrions bien revenir sur quelques points liés aux mesures sociales qui ont été prises dans divers secteurs. Et si nous parlons des secteurs, il y a deux secteurs qui ont retenu notre attention. Le premier secteur, le secteur de l'agriculture, où les subventions spécifiques sont instituées au profit des agriculteurs, principalement ceux des filières riz, coton, soja et acajou, dès la campagne 2026-2027. Mon cher Léonard, le gouvernement, dans sa vision de bien faire, et en prenant cette mesure pourrait créer, je dis bien, pourrait créer un déséquilibre ou une mauvaise production. Pourquoi je le dis? Quand on prend cette culture dont je viens de citer dans le Conseil des ministres, vous savez très bien qu'il y a des cultures que les Béninois font et qui profitent énormément à nous consommateurs. Je prends par exemple le maïs, le haricot. Si on décide de subventionner les cultures qui sont citées dans le Conseil des ministres, est-ce que cela ne va pas créer un déséquilibre? Est-ce que cela ne va pas créer une frustration dans le rang des agriculteurs qui vont certainement dire à nous, le gouvernement ne va peut-être pas subventionner notre culture pour peut-être ceux qui produisent massivement le maïs, ils vont dire, ils vont se désengager pour se ranger peut-être du côté des autres cultures que le gouvernement entend subventionner. Alors, c'est le social qui va supprimer encore un coup. Donc, on va vouloir faire un bon jeu et en créer d'autres. C'est une préoccupation que je viens laisser à l'appréciation du président même et surtout au ministre de l'Agriculture.
4: D'accord. Merci.
17: Vous voyez, donc oui. Je vais revenir par rapport au deuxième point dans les prochaines éditions. Je vous remercie d'être à la fin.
4: Merci de nous avoir appelés. Bonsoir, 52.
18: Bonsoir.
4: Comment allez-vous?
18: Je me porte très bien.
4: Était votre radio, s'il vous plaît?
18: Oui, ça va déjà.
4: On vous appelle?
18: Voilà, je suis depuis Port-Novo.
4: Nous vous écoutons.
18: En train de jeu, je salue le tout nouveau président et je lui souhaite beaucoup de courage. Monsieur le président, vous n'êtes pas sans savoir que le président Talon a placé son deuxième mandat sur le social. Jusqu'à la fin de son mandat, la population n'a rien reçu comme social vous êtes là maintenant. Je vous en prie, monsieur le président. Je vous en prie. Je vous en prie. Je vous en prie. On veut le social de votre côté. Merci et très bonne suite de programme.
4: Bonne journée à vous. Bonsoir 90.
19: Oui, bonsoir, monsieur Claudel, ce n'est pas.
4: Comment allez-vous?
19: Je vais très bien. Dire Wimbledon depuis Fort Centre.
4: Vous avez l'antenne.
19: Voici ma préoccupation. Pour commencer, laissez-moi de tirer un grand chapeau au gouvernement de Robert Wadaï. C'est la décision qu'ils ont prise hier. C'est bien. Et il ne faut pas oublier les dialysés dans les hôpitaux. Hein. Et encore, venez changer les lits qui sont au centre de la santé de

0: Nigeria et encore réaliser des postes avancés pour nous sécuriser. Merci, mon cher ami, Claudel Sonnet, pour agréable soirée à vous.
1: Agréable soirée à vous. Bonsoir, c'est
2: bonsoir, monsieur Sonnet. Bon,
1: comment allez-vous?
2: Ça va très bien.
1: Comment vous appelle-t-on?
2: On m'appelle Bonou Maoutin Léon. Je vous appelle Dagé Milarin.
1: Nous vous écoutons. Alors,
2: enfant d'Azori, c'est commune d'Adjon. Oui. Ma grande, cet après-midi, à quand le démarrage effectif de la mise en valeur de la vallée de Louémé? Peut-on parler de l'agriculture au Bénin sans parler de la vallée de Louémé? Quel cadre au Bénin ici maintenant, que ce soit ministre, professeur, qui n'a pas eu la leçon sur la vallée de Louémé? Depuis mon sieur, moi, on m'a enseigné que la vallée de Louémé est la vallée la plus riche du monde, la deuxième. Et qu'est-ce qui s'est passé pour sa mise en valeur jusqu'à ce jour? Et nos enfants qui vivent de ça dans cette vallée sont aujourd'hui en divagation. Faute de quoi, s'il y a une pluie seulement, ce qu'ils ont semé ou planté dans cette vallée, tout est inondé. Et ils ont fui aujourd'hui à cause de la dette qu'ils ont consentie. Monsieur le tout nouveau ministre de l'Agriculture, pensez à la mise en valeur de cette vallée-là. Car il y a un proverbe qui dit, si la faim, FIM, quitte dans le chômage, vous êtes guéri. Couvertons, bon. Aujourd'hui, nous souffrons beaucoup. Nous souffrons beaucoup concernant cette vallée-là. Il y a la pénurie de poissons. Hein, alors que cette vallée regorge toutes ses potentialités-là. Et qu'est-ce qui se passe maintenant? Qu'est-ce qui se passe maintenant? Car les travaux qu'il faut... C'est le pouvoir central qui doit faire ça.
1: D'accord. Merci de nous avoir appelés. Vos deux minutes de temps d'antenne sont écoulées. On va prendre un autre auditeur. Il est au 90. Bonsoir.
3: Oui, bonsoir. Comment vous allez?
1: Bien, chez vous?
3: Ça va très bien chez nous, à Gakwe.
1: On vous appelle?
3: Sewa Nisefort, depuis Gakwe.
1: Nous vous écoutons, M. Sewa.
3: Il y a trois préoccupations cet après-midi. La première, là où les gens versent des tasses d'ordi à Ouessé. J'aimerais interpeller les têtes couronniers de venir visiter là où les gens versent des tasses d'ordi à Ouessé. Ça ne peut pas rester comme ça. Avant, c'est pas ça. De venir visiter ça seulement. Deuxième préoccupation, notre président de la République, M. Romia Doubadaï, nous sommes en genou devant lui. De nous accorder notre ancien programme. Parce que le nouveau programme, ça ne marche pas pour les élèves. Ils ont un terminal, mais ils ne peuvent pas parler de français. S'ils peuvent nous envoyer notre ancien programme, ça serait très bon. Troisième, pour terminer, qu'est-ce qui bloque notre cadre d'égalité des chances pour nous, les personnes handicapées? On a déjà déposé, depuis 2 ans, on n'a pas encore récupéré les cartes. Si les autorités peuvent nous aider, ça serait très bon. À demain pour un autre numéro, super tardieu.
1: À demain. Bonsoir, c'est quand deux.
4: Bonsoir, monsieur Soneko.
1: Comment allez-vous?
4: Je vais très bien. Moi, on m'appelle Mingan Julien. Je vous appelle de la Copa Corbeau.
1: Nous vous écoutons, monsieur Mingan.
4: Oui. Moi, je suis resté sur ma soif parce qu'ils nous doivent vraiment, vraiment des excuses publiques.
1: Monsieur Mingan.
4: Oui.
1: Déjà rectifiant. Il n'y a pas eu de leçon de démocratie. Nulle part. Le président de la République est parti là-bas pour des enjeux économiques, des enjeux sécuritaires.
4: Bon, maintenant, moi, je suis resté sur ma soif. Au moins, ils nous doivent vraiment, vraiment des excuses publiques.
1: Bon, monsieur Mingan.
4: Oui.
1: De la même manière que vous déplorez qu'on ait accusé le Bénin injustement, ne faites pas des affirmations dont vous n'avez aucune preuve. C'est un sujet qui est passé. C'est pour ça que je vous disais d'aller à l'essentiel. C'est ça. D'accord, c'est votre souhait. Voilà. On l'a compris. Merci de nous avoir appelé, monsieur Mingan Julien. Vos deux minutes de temps sont écoulées. On va prendre un autre auditeur. Il est au

0: 90. Bonsoir.
1: Bonsoir, l'intrépide et l'infatigable son iPhone. Bonsoir.
0: Comment allez-vous?
1: Je vais très bien, hein? Joseph Tabedi Boglou depuis Kouakor, Kotokoumé.
0: Nous vous écoutons.
1: Comme l'avait dit si bien le feu général Mathieu Kérékou, sans une sécurité forte et accrue, le peuple n'a rien. C'est pourquoi moi je voudrais demander à la population de collaborer avec les forces de défense et de sécurité pour qu'elles puissent assurer notre sécurité. Sincèrement, il faut qu'on commence à collaborer avec la police républicaine, avec les forces de défense et de sécurité, surtout celles qui sont implantées au nord, parce que nul doute que ces dialystes s'informent. Ils ont des informations. Donc je voudrais sincèrement qu'on commence par collaborer avec ces forces de défense et de sécurité pour qu'elles puissent nous protéger. Deuxième préoccupation, nous tendons lentement mais sûrement vers la saison des grossesses prématurées. Ça veut dire qu'on tend vers les vacances. Et c'est pendant les vacances que beaucoup de choses se passent. Et je voudrais demander aux parents d'élèves de commencer par sensibiliser leurs enfants. Ils n'ont qu'à commencer par sensibiliser leurs enfants, surtout leurs enfants de sexe féminin.
0: On ne va pas faire de discrimination, il n'y a pas de grossesse sans que l'un aille vers l'autre. C'est vous dites que c'est un sexe qui va vers l'autre. Ce n'est prouvé en rien du tout, donc on ne va pas faire de discrimination. Merci de comprendre.
1: Je vous ai compris, M. Soraïbo. Bon, j'aurais souhaité alors vivement que les parents d'élèves commencent par sensibiliser leurs enfants pour éviter cet état de choses. Merci, Soraïbo, et à demain.
0: À demain. Bonsoir, 90, 52.
2: Bonsoir, Monsieur Sonaïpon.
0: Comment allez-vous?
2: Je vais très bien, chez vous.
0: Bien, on vous appelle?
2: Je m'appelle Gérald Nkounou.
0: Nous vous écoutons.
2: Je vous appelle Dadjou. J'ai trois préoccupations. La première, dans l'arrondissement central d'Adjou, les lampadaires ne s'allument plus. Les lampadaires conventionnels de la SBI ne s'allument plus. Plusieurs fois, nous sommes revenus sur ce sujet. Nous constatons que le maire est resté a fait la sourde oreille, surtout depuis la mandature passée. Je voudrais demander à l'actuel maire, M. Félicien Houkani, de bien vouloir nous aider à quitter cet état de choses. Sinon, ça, nous n'en avons pas. Ça a trop duré. Deuxième préoccupation, et le chantier qui longe la clôture des sœurs religieuses et qui va dans le quartier, vers le quartier à Lanzoumain. Ce chantier a été abandonné depuis des années. Depuis des années. Et chaque fois, nous revenons sur ça, depuis la mandature passée, du conseil communal passé, on n'a pas compris ce qui s'est passé. Nous voudrons demander au gouvernement de diligenter une commission d'enquête afin qu'on puisse savoir ce qu'il en est. Si c'est l'entrepreneur qui est en faute, qu'il soit retrouvé. Si c'est la mairie qui n'a pas pu gérer les choses, alors que les gens soient situés, sinon ce n'est pas bien. Les gens ont des difficultés à rester dans leur maison, surtout quand il pleut. Vraiment, ceux qui sont à l'enjouement ont de sérieux problèmes. Troisième préoccupation, je voudrais demander humblement au gouvernement de mon pays de revoir un peu le problème de pension, de retraite. Nos aînés qui sont allés à la retraite souffrent. Je voudrais demander au gouvernement de revoir un peu le calcul. La pension de retraite, sinon ce n'est pas bien.
0: Oui, il y a quel problème? Il y a quel problème?
2: Le problème est que, à la retraite, le calcul que je fais aujourd'hui, les gens souffrent. Je voudrais que le gouvernement revienne sur la loi avant 2015, là. Qu'on revienne sur cette loi-là.
0: D'accord.
2: Là, c'est encore mieux.
0: On vous a compris. Merci de nous avoir appelés. Vos 2 minutes d'antenne sont écoulées. On va prendre un autre auditeur. Il est au 90. Bonsoir.
3: Bonsoir, Léonard Cosasson, le pont de Bénin, votre première.
0: Comment allez-vous?
3: Je vais très bien chez vous.
0: Ça va bien, on vous appelle?
3: Je m'appelle Benjamin Botteré, je vous appelle de la frontière de Sénécraqué.
0: Nous vous écoutons.
3: Monsieur Léonard, vous avez Bénin, info première en matière d'investigation. Je dis bien, vous avez de la taille. Je voudrais que BIP-FM dépêche une équipe à la frontière de Craqué pour aller vérifier ce que je dénonce. Je passe par le canal de Bénin Info Première pour demander au ministre des Transports, en collaboration avec la mairie de Sémépoli, de faire une séance de travail avec les deux commissaires dans la zone frontalière, c'est-à-dire le commissariat de Toroué et le commissariat spécial de Kraké. Le monde des transporteurs est mal organisé. Je dis bien, le monde des transporteurs est mal organisé. On ne peut pas accepter que les camions gros porteurs qui sont stationnés pour le passage dans la zone de Cédiao bloquent les deux côtés. On les a autorisés, on les a donné le droit de stationner du côté gauche à l'entrée de la zone Cédiao. Mais depuis plus de deux semaines, nous constatons malheureusement que des camions gros porteurs stationnent aussi du côté droit à l'entrée de la zone Cédiao. Ça fait beaucoup de dégâts les soirs. Je voudrais que le ministre des Transports fasse ce travail avec les deux commissaires. Et j'invite aussi Bénin Info Première à dépêcher une équipe sur le terrain. C'était Benjamin Bottelé. Excellent après-midi à vous.
0: Excellent après-midi à vous également. Bonsoir. Second 2.
4: Monsieur le journaliste, bonsoir.
0: Comment allez-vous?
4: Je me porte très bien.
0: Comment vous appelle-t-on?
4: Sébastien Nyonkosu, en direct de Cotonou, Michel Bossin, 5e arrondissement.
0: Nous vous écoutons.
4: Merci beaucoup, monsieur le journaliste. Hier, mercredi 3 juin 2026, s'est tenue une journée de réflexion sur la coproduction de la sécurité au 2e arrondissement de Cotonou. Le thème, c'est insécurité zéro dans le 2e arrondissement de Cotonou. Autour du CAD, M. Akwenyo Gogoi Prosper, le commissaire du 2e arrondissement de Cotonou, commissaire Romanus Goubé, et le représentant du maire de la ville de Cotonou, le commissaire divisionnaire Constance Badé, avec la population ensemble, ont discuté et cherché les voies et moyens pour lutter contre l'insécurité dans le 2e arrondissement de Cotonou. Et ce qui était bien hier, toute la population était là et elles ont dit ce qu'elles veulent de leur commissaire, parce qu'il y avait aussi les deux commissaires adjoints, et la population a parlé franchement parce qu'on les a dit de dire ce qu'elles pensent de la sécurité, comment on peut lutter contre l'insécurité. Elles ont parlé au commissaire, les commissaires aussi ont pranché et dit ce qu'elles pensent de la population, comment la population peut les aider. Et l'ambiance était conviviale entre autorités et population. Au moins, il y a 5 panels. Chacun a pu contribuer de sa manière, dans son panel, et dans chaque panel, pour dire ce qu'il peut. L'initiative était bonne à souhaiter pour chaque arrondissement. Nous disons merci au CAD et de la ville de Cotonou. Et nous disons merci aussi à la population. Et comme nous l'avons dit hier, chacun va lutter pour la sécurité. Et deuxième préoccupation, nous demandons à nos frères qui se sont installés sur les exutoires d'eau de se dégager de leur propre gré, de ne pas attendre le dernier délai donné par la mairie de Cotonou.
0: D'accord.
4: Avant de quitter les lieux. Sinon, ça serait trop, ça ne serait plus bien.
0: Merci de nous avoir appelés.
4: Agréable journée. Bon après-midi à vous.
0: Bel après-midi à vous. Bonsoir. 90.
5: Bonsoir. Monsieur le journaliste.
0: Comment allez-vous?
5: Je rends grâce à Dieu.
0: Comment vous appelle-t-on?
5: Mon nom, c'est Moussa Alidou à l'appareil derrière Sébastien Nyonkosu.
0: Nous vous écoutons.
5: Merci bien, mon cher journaliste. C'est vrai qu'hier, ils ont tenu vraiment une réunion dans le 2e arrondissement de Cotonou avec le CA de l'arrondissement et aussi le commissaire Goubé Romarus ainsi que ses adjoints avec la population. Et tout le monde a parlé par rapport à la sécurité. Ils ont vraiment échangé. La population a parlé, les commissaires aussi ont parlé. Vraiment, ça s'est bien passé. Et nous passons par là pour dire merci au CA du 2e, ainsi que le commissaire et ses adjoints. C'est comme ça. Et on doit rester ensemble pour travailler. La sécurité, ça commence par nous-mêmes. On doit vraiment collaborer avec nos hommes en uniforme en leur donnant des informations, car ils ne sont pas des sorciers ni magiciens, pour savoir ce qui se passe au niveau de toutes les maisons ou dans nos quartiers. C'est nos populations, on doit s'approcher de nos hommes en uniforme en leur donnant des informations. Merci beaucoup au commissaire, au CA et à tous les adjoints. Et nous demandons aussi à la population que nous sommes dans tout niveau de tous les arrondissements, on doit collaborer avec le commissaire de nos arrondissements. Les policiers ne sont pas des magiciens ni sorciers pour savoir ce qui se passe. Population, nous sommes là à travailler avec eux. Nous sommes là à leur donner des informations. Là, c'est très facile, car la sécurité, ça commence par nous-mêmes. Et il n'y a pas insécurité zéro dans un pays. C'est faux. Donc nous sommes là à les aider en leur donnant des informations. Et nous demandons en même temps au chef de l'État, Romuald Ouadahi, ainsi que les ministres, ils n'ont pas vraiment, ils n'ont pas pensé à nos hommes en uniforme en leur donnant les moyens nécessaires. S'ils ont les moyens, c'est très facile. Mais s'ils n'ont pas les moyens, ça reste à faire. Mais aujourd'hui, on voit qu'au niveau de la police, vraiment, tout va bien. Ils n'ont qu'à toujours penser à eux. Monsieur le journaliste, bon après-midi à vous. À tout à l'heure.
0: Merci de nous avoir appelés. Bonsoir, c'est quand de...
6: Monsieur Léonard, bonsoir.
0: Comment allez-vous?
6: Ça va très bien.
0: On vous appelle?
6: Esaïe, je suis depuis 2 ans en centre de Cotonou.
0: Nous vous écoutons.
6: Merci beaucoup. J'ai quelques préoccupations. Ma première préoccupation, voici mon commissaire des paix. Il est à l'écoute. Et s'il peut renforcer les patrouilles que...
0: Il est parti. Bonsoir, 90.
7: Bonsoir, Bénin. Info première, Léonard Claudel, son nom est bon.
0: Comment allez-vous?
7: Nous rendons grâce au Père Céleste et chez vous.
0: Ça va, on vous appelle.
7: Mathieu, rendons-nous au bout du fil.
0: Nous vous écoutons.
7: Merci beaucoup. Monsieur Léonard, si cette tranche nous est réservée, c'est pour dénoncer, pour accompagner les dirigeants. Je voudrais humblement demander à nos autorités ou des personnes de bonne volonté que le CGN des paix souffre d'infrastructures et qu'il serait mieux et de bon ton que nous, qu'ils volent au secours de ce collège. Également, les dirigeants n'ont qu'à avoir un regard afin d'équiper ce collège des paix 1 de quoi ils ont besoin. Et deuxième préoccupation, moi ça me gêne en son sens que les mêmes dénonciations continuent et sans solution du côté de nos autorités. Combien de fois, je dis bien combien de fois, mon confrère Joseph Boglou a dénoncé beaucoup de choses dans sa localité, mais qui jusque-là reste sans solution. De même, Paulinet Toflodin, et qui dénonce la dégradation très avancée d'un tronçon que c'était un seul quartier qui arrangeait cette voie pour la population, alors que nous sommes dans une république. Ils sont dans un arrondissement et dans une commune. Ce n'est pas sérieux, ça sort de l'ordinaire. Et pour raccrocher, je voudrais demander aux autorités de la commune de Saint-Mercodi. Nous avions constaté des tas de sable sur le tronçon quittant l'église catholique pour Podi. Mais jusque-là, qui reste sans étaler. Et les personnes mal intentionnées dans la nuit, M. Léonard, viennent là et pour encore faire déplacer ces sables-là dans leur maison. Je demanderai humblement à la direction technique de
0: Merci.
7: La commune.
0: De nous avoir appelé. Faut 2 minutes de temps d'antenne sont écoulées. On va prendre un autre auditeur. Il est au Sécondé. Bonsoir.
8: Allô, bonsoir.
0: Comment allez-vous?
8: Je vais très bien. On m'appelle ici à Castina.
0: Nous vous écoutons.
8: Je salue mon cher président de la République, le nouveau président. Je le salue régulièrement et je le salue au fond du cœur. Parce que l'amour qu'il a pour notre pays seulement, là, il a déjà commencé par montrer ça. Je demande à votre maison, là, la radio, de nous faciliter à grogner à toutes les langues, parce que vous avez 1 heure du temps pour la grogne. Si quelqu'un peut parler en fond ou en langue, que l'on va comprendre ce qu'il va dire là. Il faut nous permettre ça. Et je vais dire chez les hommes, je vais leur dire que de faire tout possible pour prendre leurs droits taxis. Leurs droits taxis, c'est très important pour Chola. Donc, je vais à Chola, là où on est en train de faire une place en face de la cité ministérielle. Là. Le gros dab là, moi je demande à ceux qui sont en train de travailler là, ils n'ont qu'à enlever ça pour planter un nouveau arbre là, quoi, parce que les arbres là, ils sont déjà vieillis. Parce que là seulement, là, ça va donner encore une autre beauté pour la place de Mati. Je vous rends l'antenne, merci.
0: Merci à vous. Bonsoir. 52 ou 90, on prend le tout dernier pour mettre un terme à cette émission et on prend sur le 52. Bonsoir.
9: Oui.
0: Comment allez-vous?
9: Ça va bien.
0: On vous appelle?
9: Bonsoir.
0: On vous appelle?
9: Si c'est à mon sujet, c'est juste la même position.
0: Nous vous écoutons.
9: Oui. Mon colonel de cet après-midi, qui est quoi? J'ai dit, le établissement CNG à Gbagbanda, j'ai invité Véronique Toinfodé, ministre de l'enseignement des supérieurs au Bénin. Va voir, ils ont dit, les offerines, il y a une taxime qu'ils ont partagée pour eux, comme on sait qui sont, pour les aider. Et parce qu'ils ont pris tous les films dans la main des enfants. Ça a été passé devant moi, c'est parce que ça ne fait pas la bouche ici. Mais j'avais deux filles comme ça, les papas, les 10 filles, et c'est même qu'on donne la film les enfants avant. Ils ont repris les films avec les enfants, ils n'ont pas retrouvé ça. Ça a rentré cette année. Alors que c'est que Talon, le président Talon avait dit avant, ils ont dit que c'est pour aider les enfants comme ça, les offérins, offérines, pour qu'ils vont aider eux-mêmes. Le film n'est plus de papa, les mamans, ils n'ont rien. C'est les gens qui aident les enfants un peu, mais là, ils ont pris les films chez eux. Bon, quelle est l'aide que, comment on appelle le statut social, là, il a dit qu'il le fait aux enfants, les offérins et offérines. Quel est le programme qu'il ne fait pas là? Bon, je ne sais pas l'occasion qu'il y a quoi.
0: Bon, déjà, monsieur Amoussoujan.
9: Oui, je vous suis.
0: Déjà, pour répondre à votre première préoccupation, le projet dont vous parlez est terminé.
9: Non, si c'est terminé, donc pas ainsi.
0: Je vous dis bon, que le projet dont vous parlez a pris fin.
9: Ah.
0: Oui.
9: D'accord. Moi, j'ai une provocation qui est quoi? Je dis, M. Wadaï, il a nommé le PDG directeur hier, en suivi. Maintenant, c'est que Jacques a dit, quoi, il n'est pas encore revoir la voie qu'ils ont fait, les ministères, et il faut revoir cette voie-là. La voie n'est pas du tout praticable, n'est pas bien posée. Parce que les caniveaux sont en bas, les voies sont en haut.
0: D'accord.
9: Il faut revoir ça.
0: On vous a compris, M. Amoussoujan, vous êtes le tout dernier appelant de ce numéro de Allo Bip. Merci à vous qui nous avez appelés. Merci à vous qui nous écoutez aux manipulations techniques. Herman Onkpatia à ce microphone, Léonard Claudel. Sonnez con, à très bientôt.
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0: 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Il est 21h.
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1: 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Au 01 52 52 67 67 sont les 5 ans. 90 77 05 05. Nadine Doué.
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1: Il était fond Gandhi.
3: Le coup d'Azomi Thomas.
1: Azoué, il coule.
3: Oui, sous Frédéric, il est signé Bojoko. 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
3: 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On a signé contrat. Bon, nous avons dit que nous avons dit que nous avons dit que nous avons dit que nous avons dit que nous avons dit que nous avons dit que nous avons dit que nous avons dit que nous avons dit que nous avons dit que nous avons dit que nous avons dit que nous avons dit que nous avons dit que nous avons dit que nous avons dit que nous avons dit que nous avons Quand le blau est sorti dans le pad de Boudia, Victor de Dijon, quand on a vu le début de Dijon, quand on a tiré Bawedi, pour le vieux, c'est son savon, de Béa Kamewe. Et sorti dans le pad de Boudia. Mais les deux, quand on a dit que c'était gardé, et n'est pas de Saint-Égal, on peut y faire un gars, il y a un saint, ou gars, ou gars, ou gars, ou gars, ou gars, ou gars, ou gars, ou gars, ou gars, ou gars, ou gars, ou gars, ou gars, ou gars, ou gars, ou gars, ou gars, ou gars, ou
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4: 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Nous sommes tous les gens qui nous ont fait des choses. Nous sommes tous les gens qui nous ont
1: Il est donc bétonné. Et qu'a dit Donoué, tout le monde.
5: Quoi?
1: Et mi font moi.
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1: font déjà. 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
3: Il est 22h.
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4: Bonsoir à tous et merci de nous rejoindre sur 24h au Bénin. Les premières mesures sociales de gouvernement du président Romuald Odaïn prennent forme. Réunis en Conseil des ministres ce mercredi 3 juin 2026, l'exécutif a annoncé plusieurs décisions en faveur de l'éducation, de la santé et du monde agricole. Les détails avec Alex Comlan, nous Dauphinin.
5: Dans le domaine de l'éducation, la scolarité sera désormais gratuite pour toutes les filles dans les collèges et lycées publics sur toute l'étendue du territoire compté de la rentrée 2026-2027. Le gouvernement prévoit également 20 milliards de francs CFA pour accélérer l'accès à l'eau potable et à l'électricité dans les établissements publics encore dépourvus de ces infrastructures. Au niveau de l'enseignement supérieur, un comité a été mis en place pour examiner l'amélioration des œuvres sociales universitaires, notamment le transport, l'hébergement et la restauration. Santé à présent, une dotation d'un milliard de francs CFA est prévue pour permettre aux hôpitaux publics de mieux prendre en charge les patients dont le pronostic vital est engagé. Aussi, 10 milliards de francs CFA seront consacrés à l'accès à l'eau et à l'électricité dans les centres de santé publics qui n'en possèdent pas. L'agriculture bénéficie également de nouvelles mesures d'accompagnement. Les producteurs de coton recevront une prime exceptionnelle de 10 francs CFA par kilogramme si la production nationale dépasse 700 000 tonnes. La même prime est prévue pour les filières anacarde, soja et riz sous certaines conditions liées à la transformation locale.
4: Les mesures annoncées par le gouvernement pour renforcer la prise en charge des urgences médicales suscitent déjà des réactions au sein de la population. À Cotonou, plusieurs citoyens saluent cette décision du Conseil des ministres, estimant qu'elle contribuera à améliorer l'accès rapide aux soins et à sauver davantage de vies. Ils se sont exprimés au micro de Apollinaire Badotodé.
6: C'est salutaire par rapport à ça. S'il y a un cas d'urgence que les gens vont à l'hôpital, à cause de 1000 francs, 2000, les gens meurent pour rien du tout. Mais par rapport à ce que le gouvernement a dit maintenant, moi je vois que c'est salutaire.
7: C'est bien parce que des fois quand on va à l'hôpital et que nos parents n'ont pas d'argent, on ne peut rien te faire. Des fois même, tu vas rester là jusqu'à mourir. Donc, mais cette décision que l'État a améliorée maintenant, c'est bon.
8: C'est une bonne chose. Il y a des dames qui viennent accoucher, mais les hôpitaux ne tiennent pas en compte de leur situation. Pour eux, ils doivent d'abord faire sortir les sous avant qu'on ne les touche. Mais une femme qui est enceinte et qui veut accoucher, par exemple, est sur la voie de perdre sa vie. Elle est entre la vie et la mort. Donc, il faut d'abord sauver cette personne.
6: Comme le gouvernement a mis au moins 1 milliard en place pour les hôpitaux, il faut que les agents de santé accompagnent le gouvernement pour que ça soit une réalité.
4: On évoque cette fois la série de nominations opérées ce mercredi en Conseil des ministres. Un vaste changement à la tête de la majorité des préfectures ainsi que de nouvelles nominations au ministère des Finances et de la Santé. Voici le point avec Romario Rompet.
9: Dans le département de la Libourie, Ahmed Bello Kissama est reconduit dans les fonctions qu'il occupe depuis 2021. Saliou Doubou reste également préfet des collines, tout comme Dédéon Bienvenu Milorin dans le Mono et Marie Akoutrosou dans le département de l'Ouémé. Des mouvements majeurs ont toutefois été enregistrés dans plusieurs autres départements. Jacques Roland Amadou quitte la Donga pour prendre les commandes de l'Atakoura, tandis que Lydie Tchabi fait le chemin inverse en passant de l'Atakoura à la Donga. L'ancien ministre de la décentralisation, Raphaël Akoteyon, est nommé préfet de l'Atlantique. Dans le Borgou, Abdoul Tchakour Assouma remplace Djibril Cissé Maman, récemment promu ministre de l'Intérieur. Ancien maire de Boïcon, Luc Refino d'Almeida est désigné préfet du Koufo. Dans le littoral, Gilbert Diou fait son entrée dans le corps préfectoral. Il occupait jusque-là les fonctions de ministre conseiller chargé de la justice et des relations extérieures auprès du président de la République. De son côté, l'ancien député Delonis Kogblevi est nommé préfet du Plateau, tandis que Laurent Zomaï prend la tête de la préfecture du Zou. Le conseil des ministres a également opéré des changements stratégiques au niveau des régies financières. Le nouveau directeur général des douanes est Raouf Malerhosou Aboudou. Éric Massim Messin Kakodiountri devient pour sa part directeur général des impôts et Albert Moncho prend la direction générale du budget. Enfin, dans le secteur de la santé, Evelyne Alico est nommée directrice générale de l'Agence nationale de lutte contre la malaria et les moustiques.
4: Après ses derniers voyages au Niger, au Nigeria, au Burkina Faso et au Togo, le président Romuald Ouadraogo se rend ce jeudi 4 juin 2026 en Côte d'Ivoire. Les questions commerciales et sécuritaires pourraient être au menu des échanges entre Ouadraogo et son homologue ivoirien, le président Alassane Ouattara, selon le consultant en géopolitique Hamzat Abdoulaye.
0: Le multilatéralisme ne peut que se concentrer sur ces questions qui ont une priorité supranationale. Et la question de la sécurité liée à la crise du terrorisme est surtout d'actualité parce que les pays du Golfe de Guinée, à l'instar de la Côte d'Ivoire, à l'instar du Togo, à l'instar du Bénin, ne sont plus éloignés ou ne sont plus exempts de la menace sécuritaire. Le terrorisme a certes eu un moment de déflagration dans le Sahel, mais de plus en plus, les pays du Golfe de Guinée ne sont pas exclus. Donc oui, les sujets liés à la sécurité seront certainement discutés. Les sujets liés à des stratégies à mettre en place sur la dimension, bien sûr, multilatérale, c'est-à-dire permettre à ce que l'ensemble que constitue la CDAO, l'ensemble que constitue les pays de l'UMOA, puissent ensemble réagir face à ce monstre qui est invisible en la réalité. Ça, c'est la première chose. La deuxième chose, c'est que l'intérêt surtout de M. Ouadraogo, c'est de sauvegarder les intérêts du Bénin. Donc, je pense que ces échanges vont être cruciaux pour la suite et c'est de bon augure pour le président élu.
4: Arsène Plédo, plus connu sous le pseudonyme Billy sur les réseaux sociaux, comparé à nouveau ce jeudi 4 juin devant la criette. À la dernière audience, il avait été interrogé au sujet de publications liées au putsch déjoué du 7 décembre dernier. La juge l'avait également questionné sur des faits présumés d'escroquerie via Internet. Selon les accusations, il aurait bloqué un client qu'il avait sollicité pour la création d'un compte monétisé.
9: Dans l'actualité nationale, les patients dont la vie est en danger pourront désormais bénéficier d'une prise en charge immédiate grâce à un fonds spécial d'un milliard de francs CFA mis en place par le gouvernement béninois. La décision a été prise en conseil des ministres hier, mercredi, et entend garantir l'accès rapide aux soins d'urgence, même en l'absence de moyens financiers immédiats. Une initiative saluée par plusieurs acteurs du secteur de la santé. Au téléphone de Bip Radio ce matin, Ernest Gbagidi, président de l'association Bénin Santé suivi du consommateur, salue une mesure qui vient, selon lui, à point nommé.
10: La décision est à saluer. Nous l'applaudissons vivement en ce sens que ce défaut de moyens des patients admis dans ces hôpitaux en situation de détresse engage le pronostic vital de ces malades qui n'arrivent pas à faire face aux soins d'urgence. Alors, la mesure est d'autant plus salutaire que cela pourrait démontrer une fois encore que le gouvernement a à cœur la justice sociale, le gouvernement a tenu compte du cri du cœur des populations, le gouvernement veut démontrer que tous les citoyens ont le droit d'être effectivement accompagnés. Et le point fort est que cela pourrait aider à réduire le taux de décès massif qu'on constate à l'admission. En tout cas, nous, en tant qu'association de consommateurs de soins, nous allons faire un suivi et pour vérifier effectivement l'effectivité de la mesure et la gestion de ces fonds qui doivent être profitables aux bénéficiaires pour que peut-être les années à venir, la cagnotte soit revue à la hausse.
9: Le ministre de la Santé, Benjamin Mpating, et le porte-parole du gouvernement, Wilfried Léandre Mbeji, animent demain une conférence de presse à ce sujet. À quelques jours des examens du BEPC prévus du 8 au 10 juin 2026, les candidats sont déjà en pleine révision dans les établissements. L'heure est aux dernières corrections et aux ultimes explications pour maximiser les chances de réussite de ces candidats. Bip Radio s'est rendu dans un collège privé de la place. Dans ce reportage que vous allez suivre, Emery Rontonayon nous livre ses constats sur le terrain.
11: Dans la salle de classe, l'ambiance est studieuse. Assis à leur place, Les élèves suivent attentivement une camarade qui traite un exercice d'anglais au tableau. Quelques jours du lancement des épreuves du BEPC, les révisions se poursuivent avec sérieux. Même en l'absence du professeur, ces candidats tiennent à mettre à profit les derniers instants pour consolider leur acquis. Mais à l'approche de l'examen, le stress commence à se faire ressentir chez certains.
12: La pression monte, nous sommes un peu stressés, mais on arrive à gérer le stress. La dernière révision avance plutôt bien, même si nous avons encore quelques lacunes.
13: Je suis stressé, mais ça peut aller. Les dernières révisions avant les BPC, ça avance.
11: Malgré cette pression, les élèves gardent le cap. Conscients de leur insuffisance dans certaines matières, ils affirment toutefois avoir suffisamment travaillé pour affronter les épreuves avec sérénité.
14: Je sens des lacunes dans la PCT, mais je ne me sens pas stressée, aussi confiante, je sais que je vais essayer.
15: Je me sens prête à affronter les épreuves qui commencent le lundi, même s'il y a encore des matières où ça ne va pas.
11: La confiance reste donc de mise dans cette dernière ligne droite avant l'examen. Entre stress et confiance, ces candidats espèrent que les efforts fournis durant toute l'année scolaire donneront de bons résultats.
4: Ainsi s'achève 24 heures au Bénin. Merci de l'avoir suivi.
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4: Un nouveau laboratoire d'idées prend son envol au Bénin. Le think tank Institut Itoumo a officiellement vu le jour ce mardi 2 juin 2026 à Porto Novo. Pour marquer ce lancement, l'organisation a réuni un parterre de choix, diplomates, scientifiques, chercheurs, acteurs politiques et universitaires. Quels sont les objectifs de ce centre? Quelle sera sa ligne directrice pour répondre aux grands défis du continent? Pour en parler, nous recevons le fondateur et directeur exécutif de l'Institut, Dr Mujib Jinadou, est l'invité de Bip Radio.
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17: Je suis Mujib Jinadou, fondateur et directeur exécutif de Itoumo Institute, un think tank basé à Porto Novo qui souhaite mettre un regard africain sur les choses de ce monde, autant historique que contemporaine.
4: Alors, vous avez rassemblé des personnalités, des scientifiques de tous horizons qui sont venus aujourd'hui à Porto Novo, au niveau de Itoumo. C'est pourquoi concrètement?
17: Aujourd'hui, c'est le jour de l'inauguration officielle de Itoumo Institute. En fait, le site web a été lancé en septembre et les activités ont vraiment commencé à partir du mois d'octobre. Nous ne voulions pas faire une pose de première pierre ou une coupure de ruban. On voulait venir se présenter devant une audience avec déjà dans nos bagages des actions, des activités, des productions. Et tout le monde, c'est un think tank. On n'a pas d'autre ambition. C'est de produire de la connaissance, produire du savoir africain et diaspora autant que possible. Donc l'inauguration était le moment pour montrer un peu au monde ce que nous faisons déjà depuis 8 mois et la direction nous voulons nous continuer à nous engager et souhaitons la contribution de tous.
4: Alors, vous avez invité, comme je le disais, des scientifiques, des diplomates pour venir aujourd'hui sur une thématique très importante, c'est la démographie. Pourquoi cette thématique?
17: Les enjeux démographiques en Afrique. C'est très simple. En 2100, nous serons 4 milliards et avec la plus forte majorité de jeunes populations. Actuellement, notre population en 2025-2026, la jeunesse, c'est 22% de la population mondiale. En 2050, nous serons 40% de la jeunesse mondiale. Donc tout ça, nous voulons dire que c'est une bénédiction et une menace. Une bénédiction parce qu'une population forte est toujours un atout lorsque cette population est organisée, instruite, éduquée et structurée. Et ça devient une menace extrême, une menace existentielle lorsque c'est le contraire. Et donc, c'est un peu comme un cri d'alarme. Nous ne disons pas, et tout le monde, que nous avons inventé ce cri d'alarme. Beaucoup de nos confrères, si je puis dire, ou de nos compatriotes sur le continent africain au-delà en parlent. Nous pensons que le défi n'est pas de dire ce qui est une effronterie, de dire qu'il faut arrêter de faire des enfants ou faire moins d'enfants. Ça, c'est vraiment une effronterie qu'on fait au continent africain. Non, le défi, c'est que nous puissions éduquer nos populations, faire en sorte qu'elles aient la technologie, le savoir, la connaissance pour pouvoir s'organiser et aller de l'enfant et faire effectivement de cette population, de cette masse, un atout pour le progrès du continent.
4: Est-ce que, à la longue, ce think tank ne va pas devenir un instrument politique? Si votre think tank est apolitique, comment vous voulez changer les choses?
17: Parce que tous les débats ne sont sont pas politiques. La politique, c'est un aspect extrêmement important de la vie des sociétés, c'est l'organisation de la cité. Mais tous les débats ne sont pas politiques. Le débat sur l'éducation, ce sont les politiques qui vont faire les lois, par exemple, et donc faire les décrets et donner de la direction. Mais il faut aussi que les politiques soient nourries par des institutions de ce type, et il y en a quelques-uns qui commencent à monter sur le continent pour pouvoir donner de la matière. Les politiques feront avec ce qu'ils ont. Et nous pensons humblement que c'est parce que ce que nous proposons, société civile, centre de recherche, think tank, etc., n'est pas encore assez solide et structuré et consistant pour les amener à y faire attention. Nous apportons humblement notre contribution à ça, mais on est persuadé que de plus en plus les politiques écouteront et qu'on n'a pas tous besoin d'aller en politique pour faire de la politique, justement. Parce que vous l'avez dit, tout est politique si on veut. Les choses ont des niveaux différents. Il faut à la base de la structure, des fondamentaux. Et les fondamentaux, c'est ce genre de think tank et tout mon institut qui les apporte et qui les propose aux décideurs. Nous, ce qui nous importe, c'est que tout le monde, y compris les politiques, comprennent la trajectoire du continent. C'est lorsqu'on comprend la trajectoire de notre continent qu'on peut assumer la responsabilité et relever les défis.
4: Et pour vous, quels sont les défis actuels ?
17: Les défis sont nombreux. On vient de parler de la démographie. Je crois personnellement que c'est le défi le plus important. Mais nous avons encore un peu de temps. Nous avons une fenêtre de 75 ans. Bon, c'est très peu à l'échelle humaine. Donc il faut qu'on commence maintenant par l'éducation. C'est l'éducation. L'éducation, ça ne veut pas dire forcément d'aller à l'école et d'avoir des diplômes, mais la substance qu'on met dedans. Ceux qui sortent de l'école doivent pouvoir servir leur communauté, leur ville, leur pays, leur continent. Ce n'est pas vraiment le cas sur notre continent à présent et nous insistons sur la question de l'éducation qui est une éducation endogène.
4: Est-ce que, puisque vous avez dit que il faut toucher les politiques pour parfois les soumettre vos résolutions, vos solutions quand vous allez finir ces think-tank et tout ça, mais est-ce que vous avez déjà un plan bien défini pour soumettre, que ce soit, je ne sais pas moi, au ministère de l'éducation, au ministère de la culture, des que vous finissez vos travaux et que vous avez les résolutions en question, est-ce que vous avez déjà un plan pour ça ?
17: Pas nécessairement. Vous savez, moi, je crois que... Je ne suis pas sûr que les politiques ou les politiciens pensent qu'ils ont solution à tout. Nous donnons des pistes. D'autres aussi peuvent donner des pistes. Mais nous sommes contents lorsque nous pouvons produire de la connaissance. Ce que vous me demandez, c'est la destination de ce que nous produisons. C'est dans un deuxième temps. Ce qui est important, c'est qui est la matière. Hein. Je peux très bien aller rencontrer le ministre de la Culture ou de l'Éducation, comme vous dites, et j'ai pas grand chose à lui dire. Et ça veut donc dire que l'élément central, c'est juste de les avoir rencontrés. C'est ça qu'il faut éviter. Il faut pouvoir apporter quelque chose. Et moi, je vous promets, quel que soit le pays, quel que soit le système, quel que soit le régime, lorsque vous apportez quelque chose de consistant, qui a de l'allure et qui, effectivement, peut faire avancer les choses, quel que soit le régime, ils l'accepteront d'une façon, en tout cas, ils le considéreront. Et c'est ça qui est important.
4: Si je résume pour le moment, votre priorité, c'est produire la connaissance, mais à l'endroit de qui ?
17: Nous avons un site web, nous sommes sur tous les réseaux sociaux, nous faisons des rencontres, des conférences, et les gens à qui nous parlons, ce sont des véhicules de connaissance, des véhicules de notre pensée. Et donc, eux, ils peuvent aller continuer. Et vous savez, aujourd'hui, la technologie est telle que, même d'une grotte, vous pouvez toucher le monde entier. Voilà. Nous, moi, personnellement, ce qui m'importe vraiment, c'est l'Afrique, les Africains et la diaspora africaine. Ma démarche est vraiment une démarche apolitique. La politique, c'est un élément de plusieurs autres interlocuteurs que nous pouvons toucher.
4: Merci.
17: Je vous en prie.
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2: Bonjour et bienvenue sur ce numéro de l'original et la copie consacré aux reprises de vos tubes préférés. Massachusetts est le titre à l'honneur aujourd'hui. On le doit aux Bee Gees, le groupe australo-britannique composé par les frères Jib, Barry, Robin et Maurice. Massachusetts est sorti en 1967 et fut un succès mondial, un des titres les plus joués, les plus vendus et les plus interprétés. Les premières notes donnent le ton. Les voix, la musique, le genre, tout est irrésistible, ça vous enivre.

Chaque fois que les Bee Gees le chantent sur scène, le public se déchaîne. Écoutez cette version live à Las Vegas en 1997. Les amateurs du live, comme mon complice Babylas, apprécieront.

La chanson inspire et les artistes amateurs des reprises s'en donnent à cœur joie. Il faut prêter une oreille attentive pour relever une différence entre la version originale. Je vous propose une interprétation de Kosa Riadi.

Les covers ou les reprises ne se font pas exclusivement avec la voix. Les instruments aussi font de leur mieux en garantissant la qualité et la fidélité. Voici Massachusetts, tout en piano, ça se savoure.

Les Bee Gees font partie des 5 groupes et chanteurs qui ont vendu le plus de disques au monde. En 40 ans de carrière, ils en ont vendu plus de 100 millions. Normal, ils ont sorti que des tubes, citons l'hymne du disco, Saturday Night Fever. En janvier 2003, Morris décède d'une crise cardiaque à 53 ans. 9 ans plus tard, c'est-à-dire en 2012, Robin s'en ira aussi des suites d'un cancer du côlon et du foie à Londres. Il avait 62 ans. Le groupe perd ainsi l'essentiel de sa voix. Barry reste le dernier encore en vie, une épreuve qui affecte des millions de mélomanes. Je me souviendrai de Massachusetts, conclut la chanson des frères Gibb. On se souviendra toujours de Robin, Maurice et Barry. Ils nous ont fait plaisir et ils nous ont fait danser. Fin de ce numéro de l'original et de la copie. Junior Dora et Jean-Luc Aploguin vous remercient pour votre intérêt et votre fidélité. Vive la famille Gibb, vive les Bee Gees et vive la musique.

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3: Direction le Sénégal pour commencer. Le pays rend un hommage national à l'ancien président Abdoulaye Wade, l'ex-chef de l'État, qui a célébré ses 100 ans le 29 mai dernier et honoré à travers une série d'activités à Dakar, une cérémonie officielle, un concert du chanteur Wally Seck et un colloque scientifique sont prévus jeudi et vendredi en présence du président Bassirou Diomaye Faye. Toujours en Afrique de l'Ouest, mais cette fois au Niger, la première centrale électrique de solidarité algéro-nigérienne a été inaugurée ce mercredi près de Niamey. La cérémonie s'est déroulée en présence des premiers ministres nigériens Ali Lamine Zeyn et algérien Sifi Grieb. Cette infrastructure concrétise les engagements des deux pays en matière de coopération énergétique. Restons dans l'actualité du continent avec la République démocratique du Congo. Les États-Unis annoncent de nouvelles sanctions liées au conflit dans l'est du pays. Elles visent un responsable de renseignement de l'FCM-23 ainsi qu'un commandant des FDLR. Washington entend ainsi cibler davantage les chaînes de commandement de ces groupes armés. Au Nigeria, à présent, de nouvelles interrogations émergent sur l'indépendance de la commission électorale en cause de la fuite d'informations confidentielles concernant un candidat aux législatives à Abuja à quelques mois des élections générales prévues en janvier prochain. Retour au Sénégal, l'ancien président Macky Sall a été reçu mardi à l'Élysée par Emmanuel Macron. Selon l'ex-chef de l'État sénégalais, les échanges ont porté notamment sur sa candidature au poste de secrétaire général des Nations Unies. Pour terminer, direction le Soudan, les trois principaux regroupements politiques du pays ont entamé mercredi des discussions en Éthiopie. L'objectif est d'ouvrir un dialogue politique susceptible de contribuer à une sortie de crise après plus de 3 ans de conflit.

0: monde en bref. Au Moyen-Orient pour commencer, malgré l'annonce d'un accord de cessez-le-feu conclu à Washington entre Israël et le Liban, les tensions restent vives. Le ministre israélien de la Défense, Israël Katz, a affirmé que son armée poursuivra ses tirs et ses opérations dans le sud du Liban. L'accord prévoit pourtant un arrêt complet des attaques du Hezbollah et la mise en place des zones pilotes sous contrôle de l'armée libanaise. Dans l'actualité culturelle à présent, l'artiste franco-iranienne Marjane Strapi est décédée à l'âge de 56 ans, autrice de la célèbre bande dessinée Persepoli, adaptée ensuite au cinéma. Elle avait acquis une renommée internationale grâce à son œuvre consacrée à l'histoire contemporaine de l'Iran. Direction maintenant le Royaume-Uni, le Premier ministre britannique Keir Starmer appelle au calme après des violences survenues lors d'une manifestation à Southampton. L'affaire est liée à la mort d'un étudiant et relance les accusations de traitement différencié au sein de la population britannique, un sujet largement exploité par l'extrême droite. Pendant ce temps, en Europe de l'Est, un documentaire rend hommage aux secouristes ukrainiens intervenant sous les bombardements russes réalisés par des ONG et des journalistes ukrainiens. Le film met en lumière les risques encourus quotidiennement par les pompiers et sauveteurs depuis le début de la guerre. Restons sur le continent européen avec l'Allemagne. Berlin a subi un revers diplomatique aux Nations Unies. Pour la première fois, le pays n'a pas réussi à décrocher un siège non permanent au Conseil de sécurité de l'ONU, un échec qui fragilise les ambitions internationales du chancelier Friedrich Merz. Et puis en France, pour terminer, les députés ont adopté en première lecture un texte visant à réduire l'exposition de la population au cadmium, un métal lourd, toxique, présent notamment dans certains engrais. Le gouvernement s'était opposé à cette version du texte, estimant qu'elle risquait de pénaliser la compétitivité du secteur agricole.
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0: 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Il est 23h.
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2: Bonsoir à tous et merci de nous rejoindre sur 24h au Bénin. Les premières mesures sociales du gouvernement du président Romualdo Adaïm prennent forme. Réunis en Conseil des ministres ce mercredi 3 juin 2026, l'exécutif a annoncé plusieurs décisions en faveur de l'éducation, de la santé et du monde agricole. Les détails avec Alex Comlan, nous Dauphiné.
3: Dans le domaine de l'éducation, la scolarité sera désormais gratuite pour toutes les filles dans les collèges et lycées publics sur toute l'étendue du territoire compté de la rentrée 2026-2027. Le gouvernement prévoit également 20 milliards de francs CFA pour accélérer l'accès à l'eau potable et à l'électricité dans les établissements publics encore dépourvus de ces infrastructures. Au niveau de l'enseignement supérieur, un comité a été mis en place pour examiner l'amélioration des œuvres sociales universitaires, notamment le transport, l'hébergement et la restauration. Santé à présent, une dotation d'un milliard de francs CFA est prévue pour permettre aux hôpitaux publics de mieux prendre en charge les patients dont le pronostic vital est engagé. Aussi, 10 milliards de francs CFA seront consacrés à l'accès à l'eau et à l'électricité dans les centres de santé publics qui n'en possèdent pas. L'agriculture bénéficie également de nouvelles mesures d'accompagnement. Les producteurs de coton recevront une prime exceptionnelle de 10 francs CFA par kilogramme si la production nationale dépasse 700 000 tonnes. La même prime est prévue pour les filières anacarde, soja et riz sous certaines conditions liées à la transformation locale.
2: Les mesures annoncées par le gouvernement pour renforcer la prise en charge des urgences médicales suscitent déjà des réactions au sein de la population. À Cotonou, plusieurs citoyens saluent cette décision du Conseil des ministres, estimant qu'elle contribuera à améliorer l'accès rapide aux soins et à sauver davantage de vies. Ils se sont exprimés au micro de Apollinaire Badetodé.
4: C'est salutaire par rapport à ça. S'il y a un cas d'urgence que les gens vont à l'hôpital, à cause de 1 000 francs, 2 000, les gens meurent pour rien du tout. Mais par rapport à ce que le gouvernement a dit maintenant, moi je vois que c'est salutaire.
5: C'est bien parce que des fois quand on va à l'hôpital et que nos parents n'ont pas d'argent, on ne peut rien te faire. Des fois même, tu vas rester là jusqu'à mourir. Donc, mais cette décision que l'État a améliorée maintenant, c'est bon.
6: C'est une bonne chose. Il y a des dames qui viennent accoucher, mais les hôpitaux ne tiennent pas en compte de leur situation. Pour eux, ils doivent d'abord faire sortir les sous avant qu'on ne les touche. Mais une femme qui est enceinte et qui veut accoucher, par exemple, est sur la voie de perdre sa vie. Elle est entre la vie et la mort. Donc, il faut d'abord sauver cette personne.
4: Comme le gouvernement a mis au moins 1 milliard en place pour les hôpitaux, il faut que les agents de santé accompagnent le gouvernement pour que ça soit une réalité.
2: On évoque cette fois la série de nominations opérées ce mercredi en Conseil des ministres. Un vaste changement à la tête de la majorité des préfectures ainsi que de nouvelles nominations au ministère des Finances et de la Santé. Voici le point avec Romario Rompé.
7: Dans le département de la Libourie, Ahmed Bello Kissama est reconduit dans les fonctions qu'il occupe depuis 2021. Saliou Doubou reste également préfet des collines, tout comme Dédéyon Bienvenu Milorin dans le Mono et Marie Akoutrosou dans le département de l'Ouémé. Des mouvements majeurs ont toutefois été enregistrés dans plusieurs autres départements. Jacques Roland Amadou quitte la Donga pour prendre les commandes de l'Atakoura, tandis que Lydie Tchabi fait le chemin inverse en passant de l'Atakoura à la Donga. L'ancien ministre de la décentralisation, Raphaël Akoteyon, est nommé préfet de l'Atlantique. Dans le Borgou, Abdoul Tchakour Assouma remplace Djibril Cissé Maman, récemment promu ministre de l'Intérieur. Ancien maire de Boïcon, Luc Refino d'Almeida est désigné préfet du Koufo. Dans le littoral, Gilbert Déhou fait son entrée dans le corps préfectoral. Il occupait jusque-là les fonctions de ministre conseiller chargé de la justice et des relations extérieures auprès du président de la République. De son côté, l'ancien député Delonis Kogblevi est nommé préfet du Plateau, tandis que Laurent Zomaï prend la tête de la préfecture du Zou. Le conseil des ministres a également opéré des changements stratégiques au niveau des régies financières. Le nouveau directeur général des douanes est Raouf Malekhosou Aboudou. Éric Massim Messin Kakodiountri devient pour sa part directeur général des impôts et Albert Moncho prend la direction générale du budget. Enfin, dans le secteur de la santé, Evelyne Aliko est nommée directrice générale de l'Agence nationale de lutte contre la malaria et les moustiques.
2: Après ses derniers voyages au Niger, au Nigeria, au Burkina Faso et au Togo, le président Romuald Odadjian se rend ce jeudi 4 juin 2026 en Côte d'Ivoire. Les questions commerciales et sécuritaires pourraient être au menu des échanges entre Odadjian et son homologue ivoirien, le président Alassane Ouattara, selon le consultant géopolitique Hamzat Abdoulaye.
0: Le multilatéralisme ne peut que se concentrer sur ces questions qui ont une priorité supranationale. Et la question de la sécurité liée à la crise du terrorisme est surtout d'actualité parce que les pays du Golfe de Guinée, à l'instar de la Côte d'Ivoire, à l'instar du Togo, à l'instar du Bénin, ne sont plus éloignés ou ne sont plus exempts de la menace sécuritaire. Le terrorisme a certes eu un moment de déflagration dans le Sahel, mais de plus en plus, les pays du Golfe de Guinée ne sont pas exclus. Donc oui, les sujets liés à la sécurité seront certainement discutés. Les sujets liés à des stratégies à mettre en place sur la dimension, bien sûr, multilatérale, c'est-à-dire permettre à ce que l'ensemble que constitue la CDAO, l'ensemble que constitue les pays de l'UMOA, puisse semble réagir face à ce monstre qui est invisible en la réalité. Ça, c'est la première chose. La deuxième chose, c'est que l'intérêt surtout de M. Ouattara, c'est de sauvegarder les intérêts du Bénin. Donc, je pense que ces échanges vont être cruciaux pour la suite et c'est de bon augure pour le président élu.
2: Arsène Plédo, plus connu sous le pseudonyme Billy sur les réseaux sociaux, comparé à nouveau ce jeudi 4 juin devant la Criette. À la dernière audience, il avait été interrogé au sujet de publications liées au putsch déjoué du 7 décembre dernier. La juge l'avait également questionné sur des faits présumés d'escroquerie via Internet. Selon les accusations, il aurait bloqué un client qu'il avait sollicité pour la création d'un compte monétisé.
7: Dans l'actualité nationale, les patients dont la vie est en danger pourront désormais bénéficier d'une prise en charge immédiate grâce à un fonds spécial d'un milliard de francs CFA mis en place par le gouvernement béninois. La décision a été prise en Conseil des ministres hier mercredi et entend garantir l'accès rapide aux soins d'urgence, même en l'absence de moyens financiers immédiats. Une initiative saluée par plusieurs acteurs du secteur de la santé. Au téléphone de Bip Radio ce matin, Ernest Gbagidi, président de l'association Bénin Santé suivi du consommateur, salue une mesure qui vient, selon lui, à point nommé.
8: La décision est à saluer. Nous l'applaudissons vivement en ce sens que ce défaut de moyens des patients admis dans ces hôpitaux en situation de détresse engage le pronostic vital de ces malades qui n'arrivent pas à faire face aux soins d'urgence. Alors, la mesure est d'autant plus salutaire que cela pourrait démontrer une fois encore que le gouvernement a à cœur la justice sociale, le gouvernement a tenu compte du cri du cœur des populations, le gouvernement veut démontrer que tous les citoyens ont le droit d'être effectivement accompagnés. Et le point fort est que cela pourrait aider à réduire le taux de décès massif qu'on constate à l'admission. En tout cas, nous, en tant qu'association de consommateurs de soins, nous allons faire un suivi et pour vérifier effectivement l'effectivité de la mesure et la gestion de ces fonds qui doivent être profitables aux bénéficiaires pour que peut-être les années à venir, la cagnotte soit revue à la hausse.
7: Le ministre de la Santé, Benjamin Mpating, et le porte-parole du gouvernement, Wilfried Léandre Mbeji, anime demain une conférence de presse à ce sujet. À quelques jours des examens du BEPC prévus du 8 au 10 juin 2026, les candidats sont déjà en pleine révision dans les établissements. L'heure est aux dernières corrections et aux ultimes explications pour maximiser les chances de réussite de ces candidats. Bip Radio s'est rendu dans un collège privé de la place. Dans ce reportage que vous allez suivre, Emery Rontonayon nous livre ses constats sur le terrain.
9: Dans la salle de classe, l'ambiance est studieuse. Assis à leur place, Les élèves suivent attentivement une camarade qui traite un exercice d'anglais au tableau. Quelques jours du lancement des épreuves du BEPC, les révisions se poursuivent avec sérieux. Même en l'absence du professeur, ces candidats tiennent à mettre à profit les derniers instants pour consolider leur acquis. Mais à l'approche de l'examen, le stress commence à se faire ressentir chez certains.
10: La pression monte, nous sommes un peu stressés, mais on arrive à gérer le stress. La dernière révision avance plutôt bien, même si nous avons encore quelques lacunes.
11: Je suis stressé, mais ça peut aller. La dernière révision avant le BEPC, ça avance.
9: Malgré cette pression, les élèves gardent le cap. Conscients de leur insuffisance dans certaines matières, ils affirment toutefois avoir suffisamment travaillé pour affronter les épreuves avec sérénité.
12: Je sens des lacunes dans la PCT, mais je ne me sens pas stressée, aussi confiante, je sais que je vais essayer.
13: Je me sens prête à affronter les épreuves qui commencent le lundi, même s'il y a encore des matières où ça ne va pas.
9: La confiance reste donc de mise dans cette dernière ligne droite avant l'examen. Entre stress et confiance, ces candidats espèrent que les efforts fournis durant toute l'année scolaire donneront de bons résultats.
2: Ainsi s'achève 24 heures au Bénin. Merci de l'avoir suivi.
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2: Un nouveau laboratoire d'idées prend son envol au Bénin. Le think tank Institut Itoumo a officiellement vu le jour ce mardi 2 juin 2026 à Porto-Novo. Pour marquer ce lancement, l'organisation a réuni un parterre de choix, diplomates, scientifiques, chercheurs, acteurs politiques et universitaires. Quels sont les objectifs de ce centre? Quelle sera sa ligne directrice pour répondre aux grands défis du continent? Pour en parler, nous recevons le fondateur et directeur exécutif de l'Institut, Dr Mujib Jinadou, est l'invité de Bip Radio.
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15: Je suis Mujib Jinadou, fondateur et directeur exécutif de Itoumo Institute, un think tank basé à Porto Novo qui souhaite mettre un regard africain sur les choses de ce monde, autant historiques que contemporaines.
2: Alors, vous avez rassemblé des personnalités, des scientifiques de tous horizons qui sont venus aujourd'hui à Porto Novo, au niveau de Itoumo. C'est pourquoi concrètement?
15: Aujourd'hui, c'est le jour de l'inauguration officielle de Itoumo Institute. En fait, le site web a été lancé en septembre et les activités ont vraiment commencé à partir du mois d'octobre. Nous ne voulions pas faire une pose de première pierre ou une coupure de ruban. On voulait venir se présenter devant une audience avec déjà dans nos bagages des actions, des activités, des productions. Et tout le monde, c'est un think tank. On n'a pas d'autre ambition. C'est de produire de la connaissance, produire du savoir africain et diaspora autant que possible. Donc l'inauguration était le moment pour montrer un peu au monde ce que nous faisons déjà depuis 8 mois et la direction. Nous voulons nous continuer à nous engager et souhaitons la contribution de tous.
2: Alors, vous avez invité, comme je le disais, des scientifiques, des diplomates pour venir aujourd'hui sur une thématique très importante, c'est la démographie. Pourquoi cette thématique?
15: Les enjeux démographiques en Afrique. C'est très simple. En 2100, nous serons 4 milliards et avec la plus forte majorité de jeunes populations. Actuellement, notre population en 2025-2026, c'est la jeunesse. C'est 22% de la population mondiale. En 2050, nous serons 40% de la jeunesse mondiale. Donc tout ça, nous voulons dire que c'est une bénédiction et une menace. Une bénédiction parce qu'une population forte est toujours un atout lorsque cette population est organisée, instruite, éduquée et structurée. Et ça devient une menace extrême, une menace existentielle lorsque c'est le contraire. Et donc c'est un peu comme un cri d'alarme. Nous ne disons pas et tout le monde que nous avons inventé ce cri d'alarme. Beaucoup de nos confrères, si je peux dire, ou de nos compatriotes sur le continent africain au-delà en parlent. Nous pensons que le défi n'est pas de dire ce qui est une effronterie, de dire qu'il faut arrêter de faire des enfants ou faire moins d'enfants. Ça, c'est vraiment une effronterie qu'on fait au continent africain. Non. Le défi, c'est que nous puissions éduquer nos populations, faire en sorte qu'elles aient la technologie, le savoir, la connaissance pour pouvoir s'organiser et aller de l'enfant et faire effectivement de cette population, de cette masse, un atout pour le progrès du continent.
16: Est-ce que, à la longue, ce think tank ne va pas devenir un instrument politique? Si votre think tank est apolitique, comment vous voulez changer les choses?
15: Parce que tous les débats ne sont pas politiques. La politique, c'est un aspect extrêmement important de la vie des sociétés, c'est l'organisation de la cité. Mais tous les débats ne sont pas politiques. Le débat sur l'éducation, ce sont les politiques qui vont faire les lois, par exemple, et donc faire les décrets et donner de la direction. Mais il faut aussi que les politiques soient nourries par des institutions de ce type. Et il y en a quelques-uns qui commencent à monter sur le continent pour pouvoir donner de la matière. Les politiques feront avec ce qu'ils ont. Et nous pensons humblement que c'est parce que ce que nous proposons, société civile, centre de recherche, think tank, etc., n'est pas encore assez solide et structuré et consistant pour les amener à y faire attention. Nous apportons humblement notre contribution à ça, mais on est persuadé que de plus en plus les politiques écouteront et qu'on n'a pas tous besoin d'aller en politique pour faire de la politique, justement. Parce que vous l'avez dit, tout est politique si on veut. Les choses ont des niveaux différents. Il faut à la base de la structure, des fondamentaux. Et les fondamentaux, c'est ce genre de think tank et Touma Institute qui les apporte et qui les propose aux décideurs. Nous, ce qui nous importe, c'est que tout le monde, y compris les politiques, comprennent la trajectoire du continent. C'est lorsqu'on comprend la trajectoire de notre continent qu'on peut assumer la responsabilité et relever les défis.
16: Et pour vous, quels sont les défis actuels?
15: Les défis sont nombreux. On vient de parler de la démographie. Je crois personnellement que c'est le défi le plus important. Mais nous avons encore un peu de temps. Nous avons une fenêtre de 75 ans. Bon, c'est très peu à l'échelle humaine. Donc il faut qu'on commence maintenant par l'éducation. C'est l'éducation. L'éducation, ça ne veut pas dire forcément d'aller à l'école et d'avoir des diplômes, mais la substance qu'on met dedans. Ceux qui sortent de l'école doivent pouvoir servir leur communauté, leur ville, leur pays, leur continent. Ce n'est pas vraiment le cas sur notre continent à présent, et nous insistons sur la question de l'éducation qui est une éducation endogène.
16: Est-ce que, puisque vous avez dit que il faut toucher les politiques pour parfois les soumettre vos résolutions, vos solutions quand vous allez finir ces think tanks et tout ça, mais est-ce que vous avez déjà un plan bien défini pour soumettre, que ce soit, je ne sais pas moi, au ministère de l'éducation, au ministère de la culture, dès que vous finissez vos travaux et que vous avez les résolutions en question, est-ce que vous avez déjà un plan pour ça?
15: Pas nécessairement. Vous savez, moi, je crois que... Je ne suis pas sûr que les politiques ou les politiciens pensent qu'ils ont solution à tout. Nous donnons des pistes. D'autres aussi peuvent donner des pistes. Mais nous sommes contents lorsque nous pouvons produire de la connaissance. Ce que vous me demandez, c'est la destination de ce que nous produisons. C'est dans un deuxième temps. Ce qui est important, c'est qui est la matière. Hein. Je peux très bien aller rencontrer le ministre de la Culture ou de l'Éducation, comme vous dites, et je n'ai pas grand-chose à lui dire. Et ça veut donc dire que l'élément central, c'est juste de les avoir rencontrés. C'est ça qu'il faut éviter. Il faut pouvoir apporter quelque chose. Et moi, je vous promets, quel que soit le pays, quel que soit le système, quel que soit le régime, lorsque vous apportez quelque chose de consistant, qui a de l'allure et qui, effectivement, peut faire avancer les choses, quel que soit le régime, ils l'accepteront d'une façon, en tout cas, ils le considéreront. Et c'est ça qui est important.
16: Si je résume pour le moment, votre priorité, c'est produire la connaissance, mais à l'endroit de qui?
15: Nous avons un site web, nous sommes sur tous les réseaux sociaux, nous faisons des rencontres, des conférences, et les gens à qui nous parlons, ce sont des véhicules de connaissance, des véhicules de notre pensée. Et donc, eux, ils peuvent aller continuer. Et vous savez, aujourd'hui, la technologie est telle que même d'une grotte, vous pouvez toucher le monde entier. Voilà. Moi, personnellement, ce qui m'importe vraiment, c'est l'Afrique, les Africains et la diaspora africaine. Ma démarche est vraiment une démarche apolitique. La politique, c'est un élément de plusieurs autres interlocuteurs que nous pouvons toucher.
16: Merci.
15: Je vous en prie.
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17: Bonjour et bienvenue sur ce numéro de l'original et la copie consacré aux reprises de vos tubes préférés. Massachusetts est le titre à l'honneur aujourd'hui. On le doit aux Bee Gees, le groupe australo-britannique composé par les frères Jib, Barry, Robin et Maurice. Massachusetts est sorti en 1967 et fut un succès mondial, un des titres les plus joués, les plus vendus et les plus interprétés. Les premières notes donnent le ton. Les voix, la musique, le genre, tout est irrésistible, ça vous enivre.

Chaque fois que les Bee Gees le chantent sur scène, le public se déchaîne. Écoutez cette version live à Las Vegas en 1997. Les amateurs du live, comme mon complice Babylas, apprécieront.

La chanson inspire et les artistes amateurs des reprises s'en donnent à cœur joie. Il faut prêter une oreille attentive pour relever une différence entre la version originale. Je vous propose une interprétation de Kosa Riadi.

Les covers ou les reprises ne se font pas exclusivement avec la voix. Les instruments aussi font de leur mieux en garantissant la qualité et la fidélité. Voici Massachusetts, tout en piano, ça se savoure.

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1: Bienvenue dans votre rendez-vous. Aujourd'hui, nous mettons en lumière une initiative qui valorise l'identité africaine à travers l'art capillaire et les traditions ancestrales. La nuit des tresses africaines, un événement culturel porté par la promotrice Rafiatou Boro, entre Moods, patrimoine, transmission culturelle et valorisation du savoir-faire africain. Cette quatrième édition promet de célébrer toute la richesse des tresses africaines et des danses traditionnelles du septentrion béninois. Pour en parler, notre invitée est avec nous dans ce studio. Madame, merci de vous présenter, s'il vous plaît.
2: Moi, c'est Boro Rafiatou, maîtresse coiffeuse. Le nom du salon, c'est Raf Coiffure Miss à Parakou. Je suis la promotrice de la nuit des tresses africaines.
1: D'accord. Pourquoi avoir choisi les tresses africaines comme symbole principal de cet événement culturel?
2: Je suis née dans un village, j'ai grandi là-bas. Et mon environnement où j'ai grandi, c'était les tresses traditionnelles que je voyais.
1: C'est quel village?
2: À Banikwara. Et on voyait uniquement les tresses traditionnelles.
1: Les tresses traditionnelles.
2: Oui, les tresses bariba, faites avec fil. Je suis née même voir ma maman faisait ça et coiffait mon papa. C'est ça qui m'a motivée à vraiment apprendre la coiffure. Mais vu que je suis venue en ville pour apprendre, j'ai vu que c'était les tresses modernes. Je voulais quelque part où il y avait les deux. Et là où je suis allée, tout c'est moderne. Mais j'ai quand même hérité de ça parce que je voyais ma maman faisait les tresses traditionnelles.
1: Et quels sont les types de tresses traditionnelles que vous faites?
2: Il fait un peu de tout, un tresse, que ce soit nos différentes tresses du Bénin et d'ailleurs de Niger. Avant, on copiait les tresses qui étaient déjà réalisées. Cette année, on essaie quand même de faire maintenant certaines créations. Si on suivait notre tradition, où sera l'image de nos tresses africaines aujourd'hui?
1: Vous voulez porter, vous voulez avoir une identité culturelle?
2: Oui.
1: Pour ces tresses, est-ce qu'on peut connaître ces noms, même si c'est des noms typiquement béninois ou
2: oui, il y a par exemple tresse ati. Chez nous, en Balibon, on dit pori-pori. On fait ça avec les linons. Et il y a aussi les tresses peules. Il y a différents types de tresses peules. Et il y a aussi les tresses de Yoruba, les tresses de Igbo. Tout est différent. Pas la décoration, mais c'est uniquement avec les cheveux. Les ajouts, ça sera des fils. Il n'y a pas les mèches en son temps.
1: Ah d'accord, donc c'est des tresses typiquement avec les cheveux.
2: Avec les cheveux, même. Les ajouts, ça sera les fils à base de coton, les fils de tricotage.
1: D'accord, vous avez dit que vous êtes aussi créatrice. Est-ce que vous-même vous avez déjà créé des types de tresses typiquement propres à vous?
2: Oui, oui. Par exemple, la nuit des tresses africaines, cette année, nous sommes à notre quatrième édition. La première édition était typiquement les tresses du Bénin. J'ai pris les tresses bariba. Comment on peut identifier une femme mariée à travers ses cheveux? Comment on peut identifier un enfant qui n'atteint pas 18 ans à travers ses cheveux? Et comment on peut identifier une veuve, par exemple? Donc, c'était ça que j'avais fait. Et l'année qui a suivi, deuxième édition, je suis allée au-delà du Bénin où j'ai présenté les tresses peules de Niger. On les appelle les bourigos. Donc, j'ai fait les tresses de différents âges. Parce qu'avant, on arrive à identifier la personne à travers ses cheveux. Nos tresses communiquent, c'est une manière de communiquer. Et après ça, j'ai présenté aussi des tresses Igbo. C'est un peu différent par rapport à Yoruba. C'était la deuxième édition. La troisième édition, je dis, l'objectif de cette tresse-là, c'est pourquoi? Parce qu'on a constaté à cause

0: trucs en pointée qu'on utilise, la mèche, les produits défrisants, à commencer par gâter nos cheveux. Les enfants qui n'atteignent même pas 18 ans, elles sont sauves.
1: Ça crée même des cancers.
0: Oui. Alors qu'aujourd'hui, nos mamans, jusqu'à présent, ceux qui vivent encore les cheveux bien en forme, bien volumineux et bien long. Et nous, maintenant, dès 18 ans, on se plaint par rapport à nos cheveux. J'ai demandé, mais comment se fait? Eux, ils gâtent toujours leurs cheveux. Je me suis approchée d'eux, ils m'ont donné certains conseils par rapport aux pommades qu'ils utilisent, du beurre de karité, qui est plus utilisé avec des feuilles, des racines. Certains où ils m'ont dit, raison pour laquelle j'ai créé une pommade, une gamme. Certains se plaignent, ils disent, mais qu'ils ne savent pas garder les cheveux crépus, que c'est difficile à peigner, tout ça là, parce qu'ils ne savent pas quel produit utiliser pour l'entretien. Maintenant, vu que j'ai eu des informations et que j'ai utilisé le produit, je vois que ça marche, je les sensibilise. Dans mon salon, déjà, qu'il y a une séance de sensibilisation pour les ramener au naturel. D'abord, quand on les fait les créations, quand ils commencent pas à avoir des problèmes, on les propose les pommades pour les ramener, et ce sont des tresses qui favorisent la croissance des cheveux. Elles se sentent à l'aise. Elle n'arrive plus à augmenter les mèches et elle s'habitue. La troisième édition, j'ai fait les créations où les cheveux crépus est développé jusqu'à ça former une télévision. Ça a donné un volume du micro, tout ça là. L'objectif est déjà atteint. Maintenant, la quatrième édition.
1: Avant de venir au niveau de la quatrième édition, j'ai une question pour vous. Comment aujourd'hui vous faites face à la modernisation? Je veux parler de l'influence étrangère par rapport surtout à ce que vous créez, à la valorisation des tresses africaines.
0: Je me présente comme un bon exemple. Et toi qui veux amener quelqu'un à une voie, il faut que toi-même tu sois qui te voit vraiment à la même voie et qui voit que tu es un bon exemple à suivre. Donc je monte déjà mes cheveux naturels sans rajout, pour les amener à dire qu'on peut être belle sans les produits importés. Et ça le met en confiance. Et les réseaux sociaux aujourd'hui nous aident, parce qu'aujourd'hui, une tresse faite à Banikwala peut être aimée par une autre à Cotonou, par exemple. Parce qu'il y a certains qui veulent faire ça, mais ils ne savent pas quel salon aller. Maintenant, quand ils voient déjà les créations, ça les intéresse. Ils commencent par s'intéresser et commencent par contacter. Voilà comment on arrive à les toucher, en montrant la beauté, ce qui tend vers la disparition, en montrant l'importance. Déjà, accepter ses cheveux crépus, c'est de s'accepter en tant qu'une africaine, montrer sa fierté et montrer ses origines. Ça fait partie de nous.
1: Exactement. Vous l'avez dit, chaque édition avec son thème, avec sa particularité. Cette quatrième édition, vous parlez de quoi? Quel est le thème?
0: La quatrième édition, on va faire les tresses modernes, mais avec les fils, ça ne sera pas avec les mèches, parce qu'on a constaté tous les problèmes qu'on suit aujourd'hui, c'est grâce aux choses qu'on utilise, la mèche, les cheveux d'autrui qu'on ajoute sur nos cheveux, les produits défrisants. Donc cette année, par exemple, si on prend les fils de tricotage, c'est des fils mous, ça ne pèse pas. Et c'est réutilisable, c'est avec ça on fait les chemises. Donc quand on se tresse avec, c'est plus économique.
1: C'est également esthétique.
0: C'est vraiment esthétique et ça montre la beauté africaine. On peut utiliser les choses de chez nous et être belle. Donc cette année, on va leur reproduire toutes les tresses d'actualité de maintenant avec les ingrédients qu'on a en Afrique.
1: Vous avez également intégré la danse, vous parlez de danse traditionnelle.
0: Oui. On ne peut pas parler de la beauté africaine sans parler des gardiens de la tradition. Parce que eux, déjà, nos ancêtres les ont choisis. Ils font les efforts pour être dans la tradition. Ça fait partie de les tresses, parce qu'ils ont des couronnes et ils ont des décorations qui les identifient, que ceux-là sont des adeptes d'un fétiche. Ils ont aussi une manière de se tresser. Donc ce jour-là, on va faire les tresses des adeptes et les décors pour qu'elles puissent montrer, au fait la danse c'est pour montrer la beauté de la tresse, pour montrer la valeur des cheveux.
1: Des tableaux artistiques.
0: Oui, des cheveux qu'elles ont le jour là. Bon, les habillements, ça serait purement traditionnel. Ça serait les paillis de genoux, les paillis tissés, faits africains. Maintenant la danse, pas seulement c'est... Sur la danse, pas seulement la danse on va montrer, on va montrer aussi la beauté. De deux, on va monter l'intelligence de ces gens-là. On peut être gardien de notre culture et être intellectuel. On peut être dans la tradition et être aussi dans le mode actuel.
1: Et aller à l'école, on peut aller à l'école, on peut être bureaucrate.
0: On peut aller à l'école, on peut travailler, on peut être fonctionnaire. Par exemple, moi, je suis adepte d'un fétiche, mais ça ne m'a pas empêché de travailler. Donc, donner de bons exemples à ceux qui disent que, bon, moi, je suis une gardienne, je dois seulement rester à la maison. Les amener à dire que ça ne signifie pas de rester à la maison, mais on peut faire encore autre et développer quoi tu peux faire et faire sortir la valeur de ce que tu es en train de garder. Parce que le temps qu'on se défende et on prend ce qui nous appartient, qu'on s'accepte et qu'on soit fier de nous.
1: Et quels sont aujourd'hui les principaux défis dans l'organisation d'un tel événement?
0: Mon défi aujourd'hui, c'est de voir tous les Africains avec leurs cheveux crépus, sans les produits, qu'on voit les tresses africaines partout, qu'on fait la promotion jusqu'à ce que les autres d'ailleurs nous copient.
1: Je voudrais savoir, est-ce qu'il y a des difficultés dans l'organisation d'un tel événement?
0: Oui, bon, il y a beaucoup de difficultés. C'est moi seul qui est à la tête d'abord pour pouvoir bousquer. Mais aujourd'hui, quand même, les gens ne commencent pas à comprendre. Le problème, c'est le soutien. L'événement cette année, ça serait encore plus grand. Voir que les dépenses seront plus énormes. Donc, voici les difficultés. C'est sur le plan financier. Par exemple, cette année, j'ai 8 communes à parcourir. Et d'abord, j'irai dans les communes là. Chacun va danser et on va sélectionner une personne par chaque commune.
1: Quelles sont ces communes?
0: Banikwara, Kérou, Bembereke, Niki, Barotem, c'est au niveau de Nigeria là-bas. Il y a Gamia, il y a Kwande et Parako. Et on va choisir une personne. Et là, maintenant, c'est les 8 personnes qui seront à Parako le 28 novembre. Ça va se passer à Place Tabera. Il y aura un défilé de mode sur les différentes créations que je vais faire cette année à travers les fils et les codes. Aujourd'hui, mon rêve plus grand, c'est d'avoir le monde entier. Il y aura 4 pays ou bien 8 pays qui vont participer à ça, où ça peut nous-mêmes amener ailleurs pour montrer nos savoir-faire.
1: Nous sommes à la fin de cet entretien. Est-ce que vous avez un mot pour conclure?
0: Pour ceux qui aiment leur culture, peuvent soutenir Raf Coiffure en sponsorisant l'événement.
1: Merci d'avoir accepté notre invitation, Madame Rafia Touboro, et surtout merci pour ce travail de sauvegarde de la valorisation du patrimoine culturel africain. La nuit des tresses africaines apparaît aujourd'hui comme bien plus qu'un simple défilé. C'est un rendez-vous d'identité, de transmission de fierté culturelle. Chers auditeurs, merci de nous avoir suivis et à très très vite.
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3: Je m'appelle Némani Lacha. Je suis actuellement en vacances au Bénin et je suis venue découvrir toute la richesse, la culture et les sites naturels comme celui-ci, la rivière Noire à Djara. C'est apaisant d'être là, c'est relaxant de se retrouver en pleine nature comme ça, d'entendre les oiseaux voler, chanter, et le bruit de l'eau aussi qui nous berce. C'est agréable.
4: Moi, je m'appelle Boris Edjo Quintan. Je suis guide de tourisme au niveau de la rivière Noire. Je suis le secrétaire général de l'association des guides de Lomé du Plateau. La rivière Noire est située au niveau de Adjara principalement. Il y a plusieurs communes qui partagent cette rivière car c'est une grande zone marécageuse et nous n'utilisons qu'une petite largeur de cette rivière qui est le tronçon en quittant la commune de Adjara pour la commune de Afranco. C'est dans l'arrondissement de Adjara, dans le quartier Rouenko. Ça fait environ 2 km. Pour une balade touristique. Alors, la couleur noire de cette rivière, elle est naturelle puisque c'est le fruit des nombreuses végétations, des nombreuses feuilles qui se sont déposées au fond de l'eau et qui sont devenues de la boue. Aujourd'hui, sous l'effet de la lumière, on a l'aspect du fond noir de cette rivière qui reflète à la surface. Sinon, l'eau a toujours été incolore, quel qu'en soit d'où ça provient. Mais c'est le fond de l'eau qui ressort et qui donne la couleur noire à cette rivière. Au niveau de cette rivière, nous avons la flore, nous avons la faune. En matière de flore, nous avons principalement des grands arbres et des palmiers qui se retrouvent au niveau de la rivière. Nous avons les rafias, les palmiers rafias qu'on retrouve principalement et qui sont beaucoup plus utilisés par la communauté. Et la communauté utilise beaucoup plus l'extraction du vin de rafia pour en produire l'alcool local sorabi, la boisson locale sorabi. Et beaucoup plus c'est le palmier raffia qu'ils utilisent pour la production de cette poisson, parce que pour eux, couper un palmier, c'est une richesse qu'on fait tomber. Et le palmier à huile prend plus de temps à pousser, alors que le palmier raffia pousse plus vite que le palmier à huile. Donc, ils préfèrent prendre le vin de raffia que le vin de palme pour faire la production de l'alcool. Mis à part le raffia, nous avons le palmier à huile qui en a aussi en quantité et en qualité. Au niveau de la marécage et proche de la rivière, nous avons les feuilles de thalia à flément qui étaient beaucoup plus utilisées pour la couverture bio de la cassa. Aujourd'hui, d'autres feuilles ont pris la place à cause de la rareté des feuilles de thalia. Il y a par exemple les feuilles en oreille d'éléphant, touma, qui est beaucoup plus utilisé aujourd'hui, les feuilles de teck, les feuilles de banane, qui sont beaucoup plus des feuilles qu'on retrouve dans la zone, qui sont utilisées aujourd'hui pour la couverture bio de la cassa. Nous avons les fougères, nous avons les plantes d'aquarium qu'on retrouve également au niveau de cette rivière, qui ont assez d'utilité pour la communauté parce que c'est des feuilles qu'ils utilisent pour traiter un mal. Mis à part ça, nous avons une faune, et au niveau de la faune beaucoup plus, nous avons l'oiseau jacana, qui est appelé par la communauté oiseau Jésus parce que ça marche sur l'eau. Et pour la communauté, c'est Jésus qui a marché sur l'eau et qu'ils ont entendu. Donc, beaucoup plus, c'est un oiseau qu'on retrouve. À cause de son poids léger, il marche sur les algues. Donc, de loin, on pense que ça marche sur l'eau. Nous avons des variétés d'oiseaux, comme les matins pêcheurs. Nous avons les milans d'Afrique. Nous avons les touterelles et des oiseaux migrateurs qui viennent par ici. Dans la catégorie des poissons, nous avons les silules. Nous avons les poissons chats, les poissons électriques. Nous avons des serpents d'eau par ici. Nous avons les varans. Nous avons les papillons encore qu'on ne retrouve plus dans la ville. Nous les avons encore ici de diverses couleurs, de différentes couleurs. Les criquets, les abeilles, les araignées et tout, tout ça. Nous avons encore cette riche faune par ici. Le nom, ce n'est que ce que la communauté a vu et une traduction littérale de ce qu'on voit en français. L'eau est noire au vu. Donc, ce n'est que la transformation, la traduction en français qui donne rivière noire. Beaucoup plus pour identifier chaque partie de cette rivière, il y a des noms par zone. Il y a par exemple, vous allez retrouver au niveau de Adjara, Sosutokpa, Usutokpa, Anangodome. Il n'y a que de ce côté au niveau de Afrankou. Vous allez retrouver par exemple Fayontokpa, etc. Donc, Tokpa pour dire à côté de l'eau, mais pour dire peut-être la famille ou la collectivité qui est plus proche de l'eau, ou le quartier qui est plus proche de l'eau, c'est son nom que l'eau prend habituellement. C'est une rivière et il y a beaucoup de branches qui mènent sur des sites sacrés. Nous avons des branches, par exemple, de cette rivière qui mène sur le site la mare sacrée Zépon, qui est une mare dont l'écrivain, le chercheur Apollinaire Ossoulio a beaucoup plus écrit par rapport à cette mare sacrée dans son document. Il y a par exemple la rivière Assisa où les chrétiens célestes, les chérubiens et certains animistes viennent pour les prières, les baptêmes et autres. Nous sommes une dizaine de guides actuellement au niveau de cette rivière et chacun de nous travaille à chaque fois pour le nombre de visiteurs qu'il amène et pour en donner de chiffres, je ne peux pas donner avec précision, mais de façon mensuelle, je peux dire qu'il y a un minimum de 150 personnes qui traversent cette rivière de façon mensuelle. Ça, c'est un chiffre très minime que je donne. Parce qu'un seul guide a la possibilité de prendre en un mois 10 groupes de 10, en un mois minimum. De façon annuelle, on peut dire qu'on avoisine très souvent les 10 000 visiteurs au niveau de cette rivière. La traversée est ouverte tous les jours. Vous pouvez venir ici du lundi au lundi pour la rivière. La seule chose, c'est de réserver à l'avance pour bénéficier d'un guide qui va vous aider pour la traversée et pour l'immersion avec les collectivités et les maisons environnantes.
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0: 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Il est minuit.
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3: Bonsoir à tous et merci de nous rejoindre sur 24 heures au Bénin. Les premières mesures sociales du gouvernement du président Romualdo Adaïm prennent forme. Réunis en Conseil des ministres ce mercredi 3 juin 2026, l'exécutif a annoncé plusieurs décisions en faveur de l'éducation, de la santé et du monde agricole. Les détails avec Alex Comlan, nous Dauphiné.
4: Dans le domaine de l'éducation, la scolarité sera désormais gratuite pour toutes les filles dans les collèges et lycées publics sur toute l'étendue du territoire compté de la rentrée 2026-2027. Le gouvernement prévoit également 20 milliards de francs CFA pour accélérer l'accès à l'eau potable et à l'électricité dans les établissements publics encore dépourvus de ces infrastructures. Au niveau de l'enseignement supérieur, un comité a été mis en place pour examiner l'amélioration des œuvres sociales universitaires, notamment le transport, l'hébergement et la restauration. Santé à présent, une dotation de 1 milliard de francs CFA est prévue pour permettre aux hôpitaux publics de mieux prendre en charge les patients dont le pronostic vital est engagé. Aussi, 10 milliards de francs CFA seront consacrés à l'accès à l'eau et à l'électricité dans les centres de santé publique qui n'en possèdent pas. L'agriculture bénéficie également de nouvelles mesures d'accompagnement. Les producteurs de coton recevront une prime exceptionnelle de 10 francs CFA par kilogramme si la production nationale dépasse 700 000 tonnes. La même prime est prévue pour les filières anacarde, soja et riz sous certaines conditions liées à la transformation locale.
3: Les mesures annoncées par le gouvernement pour renforcer la prise en charge des urgences médicales suscitent déjà des réactions au sein de la population. À Cotonou, plusieurs citoyens saluent cette décision du Conseil des ministres, estimant qu'elle contribuera à améliorer l'accès rapide aux soins et à sauver davantage de vies. Ils se sont exprimés au micro de Apollinaire Badotodé.
5: C'est salutaire par rapport à ça. S'il y a un cas d'urgence que les gens vont à l'hôpital, à cause de 1000 francs, 2000, les gens meurent pour rien du tout. Mais par rapport à ce que le gouvernement a dit maintenant, moi je vois que c'est salutaire.
6: C'est bien parce que des fois quand on va à l'hôpital et que nos parents n'ont pas d'argent, on ne peut rien te faire. Des fois même, tu vas rester là jusqu'à mourir. Donc, mais cette décision que l'État a améliorée maintenant, c'est bon.
7: C'est une bonne chose. Il y a des dames qui viennent accoucher, mais les hôpitaux ne tiennent pas en compte de leur situation. Pour eux, ils doivent d'abord faire sortir les sous avant qu'on ne les touche. Mais une femme qui est enceinte et qui veut accoucher, par exemple, est sur la voie de perdre sa vie. Elle est entre la vie et la mort. Donc, il faut d'abord sauver cette personne.
5: Comme le gouvernement a mis au moins 1 milliard en place pour les hôpitaux, il faut que les agents de santé accompagnent le gouvernement pour que ça soit une réalité.
3: On évoque cette fois la série de nominations opérées ce mercredi en Conseil des ministres. Un vaste changement à la tête de la majorité des préfectures ainsi que de nouvelles nominations au ministère des Finances et de la Santé. Voici le point avec Romario Rompé.
8: Dans le département de la Libourie, Ahmed Bello Kissama est reconduit dans les fonctions qu'il occupe depuis 2021. Saliou Doubou reste également préfet des collines, tout comme Dédéyon Bienvenu Milorin dans le Mono et Marie Akoutrosou dans le département de l'Ouémé. Des mouvements majeurs ont toutefois été enregistrés dans plusieurs autres départements. Jacques Roland Amadou quitte la Donga pour prendre les commandes de l'Atakoura, tandis que Lydie Tchabi fait le chemin inverse en passant de l'Atakoura à la Donga. L'ancien ministre de la décentralisation, Raphaël Akoteyon, est nommé préfet de l'Atlantique. Dans le Borgou, Abdoul Tchakour Assouma remplace Djibril Cissé Maman, récemment promu ministre de l'Intérieur. Ancien maire de Boïcon, Luc Refino d'Almeida est désigné préfet du Koufo. Dans le littoral, Gilbert Déhou fait son entrée dans le corps préfectoral. Il occupait jusque-là les fonctions de ministre conseiller chargé de la justice et des relations extérieures auprès du président de la République. De son côté, l'ancien député Delonis Kogblevi est nommé préfet du Plateau, tandis que Laurent Zomaï prend la tête de la préfecture du Zou. Le conseil des ministres a également opéré des changements stratégiques au niveau des régies financières. Le nouveau directeur général des douanes est Raouf Malekhosou Aboudou. Éric Massim Messin Kakodiountri devient pour sa part directeur général des impôts et Albert Moncho prend la direction générale du budget. Enfin, dans le secteur de la santé, Evelyne Aliko est nommée directrice générale de l'Agence nationale de lutte contre la malaria et les moustiques.
3: Après ses derniers voyages au Niger, au Nigeria, au Burkina Faso et au Togo, le président Romuald Ouadraogo se rend ce jeudi 4 juin 2026 en Côte d'Ivoire. Les questions commerciales et sécuritaires pourraient être au menu des échanges entre Ouadraogo et son homologue ivoirien, le président Alassane Ouattara, selon le consultant géopolitique Hamzat Abdoulaye.
0: Le multilatéralisme ne peut que se concentrer sur ces questions qui ont une priorité supranationale. Et la question de la sécurité liée à la crise du terrorisme est surtout d'actualité parce que les pays du Golfe de Guinée, à l'instar de la Côte d'Ivoire, à l'instar du Togo, à l'instar du Bénin, ne sont plus éloignés ou ne sont plus exempts de la menace sécuritaire. Le terrorisme a certes eu un moment de déflagration dans le Sahel, mais de plus en plus, les pays du Golfe de Guinée ne sont pas exclus. Donc oui, les sujets liés à la sécurité seront certainement discutés. Les sujets liés à des stratégies à mettre en place sur la dimension, bien sûr, multilatérale, c'est-à-dire permettre à ce que l'ensemble que constitue la CDAO, l'ensemble que constitue les pays de l'UMOA, puisse semble réagir face à ce monstre qui est invisible en la réalité. Ça, c'est la première chose. La deuxième chose, c'est que l'intérêt surtout de M. Ouadraogo, c'est de sauvegarder les intérêts du Bénin. Donc, je pense que ces échanges vont être cruciaux pour la suite et c'est de bon augure pour le président élu.
3: Arsène Plédo, plus connu sous le pseudonyme Billy sur les réseaux sociaux, comparé à nouveau ce jeudi 4 juin devant la Criette. À la dernière audience, il avait été interrogé au sujet de publications liées au putsch déjoué du 7 décembre dernier. La juge l'avait également questionné sur des faits présumés d'escroquerie via Internet. Selon les accusations, il aurait bloqué un client qu'il avait sollicité pour la création d'un compte monétisé.
8: Dans l'actualité nationale, les patients dont la vie est en danger pourront désormais bénéficier d'une prise en charge immédiate grâce à un fonds spécial d'un milliard de francs CFA mis en place par le gouvernement béninois. La décision a été prise en conseil des ministres hier mercredi et entend garantir l'accès rapide aux soins d'urgence, même en l'absence de moyens financiers immédiats. Une initiative saluée par plusieurs acteurs du secteur de la santé. Au téléphone de Bip Radio ce matin, Ernest Gbagidi, président de l'association Bénin Santé suivi du consommateur, salue une mesure qui vient, selon lui, à point nommé.
9: La décision est à saluer. Nous l'applaudissons vivement en ce sens que ce défaut de moyens des patients admis dans ces hôpitaux en situation de détresse engage le pronostic vital de ces malades qui n'arrivent pas à faire face aux soins d'urgence. Alors, la mesure est d'autant plus salutaire que cela pourrait démontrer une fois encore que le gouvernement a à cœur la justice sociale, le gouvernement a tenu compte du cri du cœur des populations, le gouvernement veut démontrer que tous les citoyens ont le droit d'être effectivement accompagnés. Et le point fort est que cela pourrait aider à réduire le taux de décès massif qu'on constate à l'admission. En tout cas, nous, en tant qu'association de consommateurs de soins, nous allons faire un suivi et pour vérifier effectivement l'effectivité de la mesure et la gestion de ces fonds qui doivent être profitables aux bénéficiaires pour que peut-être les années à venir, la cagnotte soit revue à la hausse.
8: Le ministre de la Santé, Benjamin Nkwating, et le porte-parole du gouvernement, Wilfried Léandre Mbeji, animent demain une conférence de presse à ce sujet. À quelques jours des examens du BEPC prévus du 8 au 10 juin 2026, les candidats sont déjà en pleine révision dans les établissements. L'heure est aux dernières corrections et aux ultimes explications pour maximiser les chances de réussite de ces candidats. Bip Radio s'est rendu dans un collège privé de la place. Dans ce reportage que vous allez suivre, Emery Rontonayon nous livre ses constats sur le terrain.
10: Dans la salle de classe, l'ambiance est studieuse. Assis à leur place, Les élèves suivent attentivement une camarade qui traite un exercice d'anglais au tableau. Quelques jours du lancement des épreuves du BEPC, les révisions se poursuivent avec sérieux. Même en l'absence du professeur, ces candidats tiennent à mettre à profit les derniers instants pour consolider leur acquis. Mais à l'approche de l'examen, le stress commence à se faire ressentir chez certains.
11: La pression monte, nous sommes un peu stressés, mais on arrive à gérer le stress. La dernière révision avance plutôt bien, même si nous avons encore quelques lacunes.
12: Je suis stressé, mais ça peut aller. La dernière révision avant les BPC, ça avance.
10: Malgré cette pression, les élèves gardent le cap. Conscients de leur insuffisance dans certaines matières, ils affirment toutefois avoir suffisamment travaillé pour affronter les épreuves avec sérénité.
13: Je sens des lacunes dans la PCT, mais je ne me sens pas stressée, aussi confiante, je sais que je vais essayer.
14: Je me sens prête à affronter les épreuves qui commencent le lundi, même s'il y a encore des matières où ça ne va pas.
10: La confiance reste donc de mise dans cette dernière ligne droite avant l'examen. Entre stress et confiance, ces candidats espèrent que les efforts fournis durant toute l'année scolaire donneront de bons résultats.
3: Ainsi s'achève 24 heures au Bénin. Merci de l'avoir suivi.
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3: Un nouveau laboratoire d'idées prend son envol au Bénin. Le think tank Institut Itoumon a officiellement vu le jour ce mardi 2 juin 2026 à Porto Novo. Pour marquer ce lancement, l'organisation a réuni un parterre de choix, diplomates, scientifiques, chercheurs, acteurs politiques et universitaires. Quels sont les objectifs de ce centre? Quelle sera sa ligne directrice pour répondre aux grands défis du continent? Pour en parler, nous recevons le fondateur et directeur exécutif de l'Institut, Dr Mujib Jinadou, est l'invité de Bip Radio.
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16: Je suis Mujib Jinadou, fondateur et directeur exécutif de Itoumon Institute, un think tank basé à Porto Novo qui souhaite mettre un regard africain sur les choses de ce monde, autant historique que contemporaine.
3: Alors, vous avez rassemblé des personnalités, des scientifiques de tous horizons qui sont venus aujourd'hui à Porto Novo, au niveau de Itoumon. C'est pourquoi concrètement?
16: Aujourd'hui, c'est le jour de l'inauguration officielle de Itoumon Institute. En fait, le site web a été lancé en septembre et les activités ont vraiment commencé à partir du mois d'octobre. Nous ne voulions pas faire une pose de première pierre ou une coupure de ruban. On voulait venir se présenter devant une audience avec déjà dans nos bagages des actions, des activités, des productions. Et tout le monde, c'est un think tank. On n'a pas d'autre ambition. C'est de produire de la connaissance, produire du savoir africain et diaspora autant que possible. Donc l'inauguration était le moment pour montrer un peu au monde ce que nous faisons déjà depuis 8 mois et la direction nous voulons nous continuer à nous engager et souhaitons la contribution de tous.
3: Alors, vous avez invité, comme je le disais, des scientifiques, des diplomates pour venir aujourd'hui sur une thématique très importante, c'est la démographie. Pourquoi cette thématique?
16: Les enjeux démographiques en Afrique. C'est très simple. En 2100, nous serons 4 milliards et avec la plus forte majorité de jeunes populations. Actuellement, notre population en 2025-2026, la jeunesse, c'est 22% de la population mondiale. En 2050, nous serons 40% de la jeunesse mondiale. Donc tout ça, nous voulons dire que c'est une bénédiction et une menace. Une bénédiction parce qu'une population forte est toujours un atout lorsque cette population est organisée, instruite, éduquée et structurée. Et ça devient une menace extrême, une menace existentielle lorsque c'est le contraire. Et donc c'est un peu comme un cri d'alarme. Nous ne disons pas et tout le monde que nous avons inventé ce cri d'alarme. Beaucoup de nos confrères, si je peux dire, ou de nos compatriotes sur le continent africain au-delà en parlent. Nous pensons que le défi n'est pas de dire ce qui est une effronterie, de dire qu'il faut arrêter de faire des enfants ou faire moins d'enfants. Ça, c'est vraiment une effronterie qu'on fait au continent africain. Non, le défi, c'est que nous puissions éduquer nos populations, faire en sorte qu'elles aient la technologie, le savoir, la connaissance pour pouvoir s'organiser et aller de l'enfant et faire effectivement de cette population, de cette masse, un atout pour le progrès du continent.
17: Est-ce que, à la longue, ce tic-tac ne va pas devenir un instrument politique? Si votre tic-tac est apolitique, comment vous voulez changer les choses?
16: Parce que tous les débats ne sont pas politiques. La politique, c'est un aspect extrêmement important de la vie des sociétés, c'est l'organisation de la cité. Mais tous les débats ne sont pas politiques. Le débat sur l'éducation, ce sont les politiques qui vont faire les lois, par exemple, et donc faire les décrets et donner de la direction. Mais il faut aussi que les politiques soient nourries par des institutions de ce type, et il y en a quelques-uns qui commencent à monter sur le continent pour pouvoir donner de la matière. Les politiques feront avec ce qu'ils ont. Et nous pensons humblement que c'est parce que ce que nous proposons, société civile, centre de recherche, think tank, etc., n'est pas encore assez solide et structuré et consistant pour les amener à y faire attention. Nous apportons humblement notre contribution à ça, mais on est persuadé que de plus en plus les politiques écouteront et qu'on n'a pas tous besoin d'aller en politique pour faire de la politique, justement. Parce que vous l'avez dit, tout est politique si on veut. Les choses ont des niveaux différents. Il faut à la base de la structure, des fondamentaux. Et les fondamentaux, c'est ce genre de think tank et tout mon institut qui les apporte et qui les propose aux décideurs. Nous, ce qui nous importe, c'est que tout le monde, y compris les politiques, comprennent la trajectoire du continent. C'est lorsqu'on comprend la trajectoire de notre continent qu'on peut assumer la responsabilité et relever les défis.
17: Et pour vous, quels sont les défis actuels?
16: Les défis sont nombreux. On vient de parler de la démographie. Je crois personnellement que c'est le défi le plus important. Mais nous avons encore un peu de temps. Nous avons une fenêtre de 75 ans. Bon, c'est très peu à l'échelle humaine. Donc il faut qu'on commence maintenant par l'éducation. C'est l'éducation. L'éducation, ça ne veut pas dire forcément d'aller à l'école et d'avoir des diplômes, mais la substance qu'on met dedans. Ceux qui sortent de l'école doivent pouvoir servir leur communauté, leur ville, leur pays, leur continent. Ce n'est pas vraiment le cas sur notre continent à présent, et nous insistons sur la question de l'éducation qui est une éducation endogène.
17: Est-ce que, puisque vous avez dit que il faut toucher les politiques pour parfois les soumettre vos résolutions, vos solutions quand vous allez finir ces tic-tac et tout ça, mais est-ce que vous avez déjà un plan bien défini pour soumettre, que ce soit, je ne sais pas moi, au ministère de l'éducation, au ministère de la culture, dès que vous finissez vos travaux et que vous avez les résolutions en question? Est-ce que vous avez déjà un plan pour ça?
16: Pas nécessairement. Vous savez, moi, je crois que... Je ne suis pas sûr que les politiques ou les politiciens pensent qu'ils ont solution à tout. Nous donnons des pistes. D'autres aussi peuvent donner des pistes. Mais nous sommes contents lorsque nous pouvons produire de la connaissance. Ce que vous me demandez, c'est la destination de ce que nous produisons. C'est dans un deuxième temps. Ce qui est important, c'est qu'il y ait la matière. Hein. Je peux très bien aller rencontrer le ministre de la Culture ou de l'Éducation, comme vous dites, et je n'ai pas grand-chose à lui dire. Et ça veut donc dire que l'élément central, c'est juste de les avoir rencontrés. C'est ça qu'il faut éviter. Il faut pouvoir apporter quelque chose. Et moi, je vous promets, quel que soit le pays, quel que soit le système, quel que soit le régime, lorsque vous apportez quelque chose de consistant, qui a de l'allure et qui, effectivement, peut faire avancer les choses, quel que soit le régime, ils l'accepteront d'une façon, en tout cas, ils le considéreront. Et c'est ça qui est important.
17: Si je résume pour le moment, votre priorité, c'est produire la connaissance, mais à l'endroit de qui?
16: Nous avons un site web, nous sommes sur tous les réseaux sociaux, nous faisons des rencontres, des conférences, et les gens à qui nous parlons, ce sont des véhicules de connaissance, des véhicules de notre pensée. Et donc, eux, ils peuvent aller continuer. Et vous savez, aujourd'hui, la technologie est telle que même d'une grotte, vous pouvez toucher le monde entier. Voilà. Nous, moi, personnellement, ce qui m'importe vraiment, c'est l'Afrique, les Africains et la diaspora africaine. Ma démarche est vraiment une démarche apolitique. La politique, c'est un élément de plusieurs autres interlocuteurs que nous pouvons toucher.
17: Merci.
16: Je vous en prie.
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